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2: 3 heures.

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3: RFI, 7h à Paris, 5h en temps universel. Bonjour à toutes et tous. RFI Matin commence en ce lundi matin. L'Iran de nouveau à la une alors que Donald Trump juge totalement inacceptable la réponse de Téhéran à sa dernière proposition d'accord. On parle aussi ce matin du sommet Africa Forward qui s'ouvre aujourd'hui au Kenya pour repenser les relations entre la France et le continent. Et puis pour les amateurs de football, ne manquez pas l'annonce du lauréat 2026 du prix Marc-Vivien Foé dans tout juste une demi-heure. Mais d'abord le journal. Bonjour Paul Lonsin-Spinelli.
4: Bonjour Julien. Bonjour à tous.
3: Comme souvent lorsqu'il est en colère, Donald Trump a écrit son avis en lettres capitales.
4: Inacceptable. C'est de cette façon que le président américain a rejeté la réponse iranienne au plan des États-Unis pour sortir du conflit au Moyen-Orient. Selon les informations du Wall Street Journal, la gestion de l'enrichissement de l'uranium iranien reste l'un des points de divergence entre Téhéran et Washington. Les proches de Narges Mohammadi insistaient depuis des jours. Emprisonné depuis le mois de décembre, la prix Nobel de la paix 2023, gravement malade, a été libéré hier sous caution et transféré à Téhéran pour y être soigné. Coup d'envoi d'un sommet résolument porté sur les affaires aujourd'hui à Nairobi, Africa Forward, où Emmanuel Macron est arrivé hier. 2500 chefs d'entreprise seront présents. Et puis Keir Starmer va devoir dégainer ses meilleurs arguments pour convaincre. Après la déroute électorale de son parti, le Labour, lors d'élections locales la semaine dernière, le Premier ministre britannique présente aujourd'hui sa nouvelle stratégie pour le pays.
3: Le nœud reste décidément impossible à desserrer au Moyen-Orient.
4: Avec des négociations entre l'Iran et les États-Unis qui stagnent, Téhéran avait envoyé hier par l'intermédiaire du médiateur pakistanais sa réponse à la proposition américaine pour mettre fin à la guerre. Une version iranienne que Donald Trump a violemment rejetée hier, Edouard Maille.
5: Une réponse iranienne, je cite, « totalement inacceptable », a écrit Donald Trump sur son réseau social Truth Social. Le président américain n'a pas donné de détails sur le contenu de la réponse iranienne, mais selon des informations du Wall Street Journal, l'Iran proposait de mettre fin au conflit et une ouverture progressive du détroit d'Ormuz à condition d'une levée du blocus américain des navires iraniens, mais une proposition qui ne répondait pas aux demandes de Washington pour des engagements sur les stocks d'uranium enrichi. L'Iran proposait que la question du nucléaire soit négociée dans les 30 prochains jours, mais l'agence de presse iranienne Tasnim a, elle, cité une source selon qui les informations du Wall Street Journal sur les propositions pour le nucléaire étaient fausses. Donc difficile de dire sur quel point butent les négociations, mais dans une interview diffusée dimanche dans l'émission 60 minutes de la chaîne CBS, le premier ministre israélien a affirmé que la guerre n'était pas terminée et qu'elle ne le serait pas tant que l'Iran dispose d'uranium hautement enrichi et des installations d'enrichissement. Edouard Maille, Atlanta, RFI.
4: Sa contestation du régime iranien l'avait conduit derrière les barreaux en décembre dernier. Les autorités ont finalement accepté hier de libérer sous caution Narges Mohammadi, prix Nobel de la paix 2023, et ce en raison de la dégradation de son état de santé. Bonjour Achim Lipold.
6: Bonjour Paul, bonjour à toutes et à tous.
4: Narges Mohammadi a donc été transféré d'un hôpital de Zanjan dans le nord du pays vers Téhéran.
6: Oui, Narges Mohammadi est désormais entre les mains de sa propre équipe médicale à Téhéran. Selon son avocate, il aurait perdu 20 kilos en 4 mois de détention dans des conditions très dures et subi 2 crises cardiaques. D'après son mari, sa vie ne tient plus qu'un fil, figure de la lutte pour les droits humains et notamment les droits des femmes en Iran. Narges Mohammadi subit depuis plus de 20 ans arrestations, procès expéditifs et emprisonnements répétés. Les autorités iraniennes l'accusent notamment de propagande contre le régime. Âgée de 54 ans, la militante avait de nouveau été arrêtée en décembre dernier, après avoir critiqué le pouvoir lors d'une cérémonie funéraire. Condamnée en février à 7 ans et demi de prison, ce qui porte à 18 ans la totalité des peines prononcées contre elle, Narges Mohammadi a finalement été libérée sous caution hier dimanche. Ses proches évoquent une caution importante dont le montant reste inconnu, Paul.
4: Et Achim, le cas de Narges Mohammadi a suscité une forte mobilisation internationale.
6: Oui, tout à fait. Les États-Unis avaient notamment demandé sa libération. raisons pour qu'elle puisse être soignée. Selon son avocate, ce sont les pressions diplomatiques et la mobilisation de la société civile qui ont permis cette sortie de prison. Le prochain combat sera désormais d'obtenir l'abandon des charges et sa libération définitive.
4: Merci beaucoup à Rim Lipold. La crise au Moyen-Orient et ses conséquences économiques avec un pétrole qui grimpait de 2,7% à l'ouverture des marchés asiatiques ce matin. Donald Trump en parlera a priori avec Xi Jinping, sur lequel il compte mettre la pression. Ce sera lors de son déplacement en Chine de mercredi à vendredi. Visite confirmée par Pékin cette nuit. Deux autres dossiers incontournables sur le plan économique seront aussi au programme, à savoir l'intelligence artificielle et les droits de douane.
3: Promesses d'investissement et signature de contrat attendues à Nairobi aujourd'hui.
4: Avec ce forum d'affaires au premier jour du sommet Africa Forward, sommet entre l'Afrique et la France organisé au Kenya, 2500 chefs d'entreprise sont attendus. Demain, ce sera au tour des chefs d'État de se réunir. Emmanuel Macron et William Ruto, eux, ont anticipé et se sont rencontrés dès hier. Le dirigeant français a notamment déclaré que l'ère du précaré français en Afrique était terminée.
3: Les dirigeants des juntes nigériennes, burkinabées et maliennes, eux, ne feront pas le déplacement au Kenya.
4: Les militaires au pouvoir au Mali, fragilisés par ces attaques coordonnées du JNIM et des indépendantistes du FLA à la fin du mois dernier. Depuis plusieurs jours, les djihadistes ont resserré leur blocus sur Bamako, ce qui perturbe fortement les déplacements et l'approvisionnement de la capitale malienne. Samedi, plusieurs bus à destination de Bamako ont aussi été incendiés par le JNIM dans le centre du pays. À Abidjan, Côte d'Ivoire, certaines compagnies refusent donc désormais de prendre la route. Abdoulaziz Diallo.
7: Dans cette gare, des sacs et des cartons sont encore entassés près des cars immobilisés. Les guichets sont vides, les départs prévus ce jour sont tous annulés. En cause, l'attaque de la veille dans le centre du Mali, où plusieurs bus en partance pour la capitale malienne ont été incendiés. Mais avant même cet épisode, la fréquentation avait déjà fortement chuté, confie ce responsable de compagnie qui a requis l'anonymat.
8: Depuis le 25 avril jusqu'à maintenant, le nombre de passagers a beaucoup diminué. Avant, tous les jours, il y avait des départs, souvent on remplissait même les cars. Mais aujourd'hui, on a souvent 6 personnes, maximum 10 ou 14.
7: Aucun des chauffeurs revenu récemment du Mali n'a accepté de s'exprimer à notre micro. Ce qui se passe sur la route est grave, glisse l'un d'eux avant de s'éloigner. À quelques mètres de là, pourtant, une autre compagnie a choisi de maintenir les départs. Son responsable reconnaît que le trajet est devenu particulièrement risqué.
9: Quand on passe par Tingrela pour aller à Bamako, à partir de la frontière du Mali jusqu'à Bamako, c'est dangereux. Il y a des gens qui craignent pour leur vie. C'est Dieu qui gère la sécurité des passagers parce qu'on n'a ni policiers ni gendarmes dans le car. Tout est dans la compétence du chauffeur. Lorsqu'il sent un danger, il peut s'arrêter.
7: Nous n'avons pas décrété un blocage formel du trafic, assure Ibrahim Diaby, directeur général du Haut Conseil du patronat des entreprises de transport routier de Côte d'Ivoire. Mais face à l'insécurité grandissante, on observe la prudence, on apprécie les réalités de chaque instant, affirme ce responsable. Abdelaziz Diallo, Abidjan, RFI.
4: Plus de 90 clients et membres d'équipage ont été évacués hier du MV Ondus sur quelques 150 passagers de ce navire de croisière où s'est déclaré un foyer d'antivirus la semaine dernière. Les débarquements se sont déroulés dans l'archipel espagnol des Canaries. Des vols de rapatriement doivent désormais s'enchaîner vers le Canada, la Turquie, les Pays-Bas. Celui à destination du Royaume-Uni est arrivé hier. Toutes les personnes rapatriées doivent ensuite rester à l'isolement pendant 45 jours.
3: Le Premier ministre britannique, dos au mur.
4: Après le lourd revers subi par le parti travailliste lors d'élections locales la semaine dernière, Keir Starmer doit prononcer aujourd'hui un discours pour présenter sa nouvelle stratégie pour le pays et pour sa formation. Emeline Vin, le locataire du 10 Downing Street, va devoir se montrer convaincant alors que les doutes s'accumulent au sein de la population comme du Labour.
10: Les proches de Keir Starmer se montrent rassurants. Ils rappellent que le Premier ministre a été élu en 2024 pour un mandat de 5 ans, qu'il reste du travail et qu'on ne change pas de pilote en plein vol, selon la formule du chef de la diplomatie. Mais de plus en plus de voix au sein du Parti travailliste l'appellent à s'interroger sur la suite, à tout le moins établir un plan de sortie, en bref, indiquer les modalités de son départ et de son remplacement. Son ancienne numéro 2, la députée du Nord, Angela Rayner, l'a très clairement invitée à changer de cap pour espérer sauver son mandat. Pour l'instant, seule une quarantaine de députés ont ouvertement émis des doutes sur la capacité de Keir Starmer à rester en poste. Il en faudrait le double pour déclencher un vote interne de défiance. Outre Angela Rayner, l'actuel ministre de la Santé, West Streeting, est considéré comme un successeur potentiel et prépare, selon ses proches, sa campagne au cas où. Élus et militants travaillistes devraient donc scruter le discours du Premier ministre ce lundi, qui pourrait permettre d'y voir plus clair sur le futur proche de la politique britannique. Émile Van Londres, RFI.
4: Lui a prononcé hier son premier discours depuis les élections municipales en France. Édouard Philippe avait choisi Reims dans le nord-est du territoire.
11: De
4: après
11: Bagnole à Renault, en passant par Chamelet, ce 27 avril était organisée une visite des chantiers incontournables du département en faveur de la sécurité afin de souligner leur démarrage ou leur achèvement. C'est en présence d'élus du territoire, notamment le président du département du Rhône, Christophe Guillotot, le président de la COR, la communauté d'agglomération de l'Ouest rhodanien, Patrice Verchère, ou les conseillers départementaux Martine Publier et Christian Vivier-Merle, que l'itinéraire a débuté par l'aménagement du carrefour du Plan à Bagnole, à l'intersection entre les routes départementales 38 et 38E, présentée par Emmanuel Monnier, chef de service Voirie Ouest.
12: Pourquoi ces aménagements ? C'est parce que au droit du carrefour entre la 38E et la 338, et la voie communale du Plan, c'est qu'il y a des problèmes de sécurité, tant de vitesse qui sont pratiquées sur les RD 338 que sur les problématiques de traversée entre les voies communales et les RD 38. Et donc le principe d'aménagement qui a été retenu, c'est un carrefour giratoire. Le principe du carrefour giratoire, c'est que ça permet de sécuriser le démarrage à chaque intersection des véhicules à mouvement lent, type tracteur, engin agricole, les camions. Et ça permet aussi, dans le sens de la section courante sur la 338, puisque vous avez cédé le passage, de faire ralentir les vitesses. L'aménagement s'inscrit aussi dans le cadre d'une demande à l'initiale de la commune qui nous dit on va se développer sur la partie sud de la commune et ces gens-là, ils vont même être amenés à bouger sur la partie nord. Et donc du coup, ça serait bien qu'on puisse sécuriser. L'aménagement, il est réalisé en cofinancement avec, pour partie, avec la communauté de communes de Beaujolais-Pierre-Doré à hauteur de 43 000 euros. Et pourquoi il y a ce financement ? C'est parce qu'en fait, en partenariat avec la communauté de communes, le département a travaillé pour la communauté de communes, si je puis dire, entre guillemets pour. C'est parce qu'en fait, la communauté de communes souhaitait que soient intégrés des aménagements type mode doux, donc pour les piétons et pour les vélos. Et donc du coup, nous, on a travaillé en concertation et en validation avec la communauté de communes pour intégrer ces aménagements dans notre aménagement, voirie. La communauté de communes participe à hauteur des aménagements qui sont réalisés pour son compte. En revanche, le département reste maître d'œuvre et maître d'ouvrage de l'aménagement complet.
11: On a les tarifs justement de ce projet.
12: Alors, le montant, c'est 490 000 euros.
11: Voilà. Taxe
12: Non, TTC. Avec 43 000 de financement de la communauté de communes. Et on aura sans doute une participation du Citral, puisqu'on profite de l'aménagement pour faire la mise en accessibilité et sécurité des deux arrêts de bus, dit le plan.
11: Et la durée des travaux ?
12: On démarre pile poil sur la date qui avait été fixée. On a eu un mois de préparation pour tout ce qui est documents d'exécution, tout ce qui est sécurité, les PPSPS, les PGC, etc. Et là, on vient de faire l'OS de travaux pour démarrer aujourd'hui. Donc on démarre bien aujourd'hui, pas de souci. Et on a pour 8 semaines à peu près de travaux, l'essentiel du chantier, on va dire même l'essentiel, le gros essentiel du chantier va se faire sous alternat. En alternat, c'est par feu. Donc il y aura forcément un impact sur la circulation. Mais on aurait pu barrer la route. Et l'impact aura été beaucoup plus conséquent pour les communes environnantes et puis pour le déplacement important entre Villefranche et on va dire la vallée de Tarin ou la vallée de l'Azergue. En revanche, on va couper les RD 338 pour la réalisation des couches de roulement. Et donc on va y faire de nuit pour minimiser l'impact à la circulation.
11: Anthony Verne, conducteur d'opération chez Eiffage Route, apporte quelques précisions.
13: On a démarré aujourd'hui donc par l'implantation. À la suite des travaux donc du syndicat d'assainissement et on a pu avec le CIDER travailler donc à l'enfouissement de certaines lignes, malheureusement pas de toutes, mais on va pouvoir se mettre en relation afin de minimiser l'impact sur la RD et faire les tranchants avec nos travaux. C'est une bonne chose pour les usagers. Après, donc, concernant la durée des travaux, ça sera environ, donc, pour la partie conseil départemental, 6 semaines, et donc avec 2 semaines de travaux en conclusion. Nos équipes, donc, on vient de Tarare, donc on est, entre guillemets, les régionaux de l'étape. On a fait quelques centres-villages et autres aménagements sur route départementale. Historiquement, il y a une bonne quinzaine d'années, c'est moi qui avais refait les pistes cyclables. Après, il faut être courageux pour faire du vélo sur cette grande RD aussi.
14: Parce que c'est dangereux ou c'est pentu ? Ou les deux à la fois ?
13: Ah, pour le coup, les deux à la fois.
11: Pour la voie cyclable, piste cyclable, qu'est-ce qui est prévu finalement pour les vélos ?
13: Si je dis pas de bêtises, je vais tout paraître élargi pour pouvoir accueillir les pistes cyclables. Voilà.
11: Un chantier qui réjouit Jean-François Fadi, le maire de Bagnoles.
15: Vous avez dit c'est bien, mais non, il n'y aura pas de rond-point ici. Il y a le château au-dessus, qui est monument historique. Il a fallu discuter un peu. On a mis l'accent sur la sécurité, sachant que nous, une fois le giratoire réalisé, on va sécuriser les accès à la départementale. Il y a des petites routes qui descendent du village. On va les barrer, on va les condamner. Il y a réglementaire pour que tout soit concentré à ce niveau-là. Ça a été un projet un peu long avec tous les partenaires. Je crois même que N-2, N-3, c'était déjà dans les tuyaux. J'avais vu des plans comme ça. Ensuite, il y a eu une version light, on va dire, qui a été réalisée avec les tournes à gauche, dont les riverains se plaignent parce qu'il faut un peu serrer les coudes, les épaules et tout. Et voilà, on est ravis aujourd'hui de ce projet.
11: Direction à présent Chamelet, où David Millet, technicien aménagement secteur Tarare-Valdouin-Lamure, explique pourquoi d'importants travaux ont perturbé la circulation durant plusieurs mois sur la route départementale 385 le long de la Zergue.
16: À l'historique, il y a eu un fort éboulement de talus en janvier 2025. Donc, pour sécuriser au plus vite nos services, donc Centre Technique du Valdouin, ont mis rapidement la chaussée en alternat pare-feu pour sécuriser la voie de droite qui était circulée pour ne pas aggraver l'éboulement. Puis il fallait qu'on laisse vivre un petit peu pour voir si le talus ou si ça allait rebouger plus haut, parce qu'on n'est pas souvent confronté à ce genre de problème sur notre secteur. Ensuite, des études géotechniques ont été lancées avec aussi des sondages. Donc, au printemps 2025, nous avons étudié les différents retours du rapport géotechnique et envisagé différentes solutions pour pouvoir procéder au confortement de talus. Et donc, la décision qui a été prise, c'était de dévoyer la route d'une chaussée en déblais sur le terrain qui est en face, qui appartenait à M. Bréchard. Qui nous a fortement facilité la tâche au niveau d'acquisition foncière, ce qui des fois peut prendre du temps. Donc une fois que la voirie a été dévoyée d'une voie, nous avons procédé au confortement de talus. C'était quand même une situation au-dessus de la rivière assez compliquée. Nous avons dû faire aussi une loi sur l'eau réalisée par l'entreprise Orobia, en charge de notre marché d'aménagement. Ils ont créé une piste d'accès où il y a le nouveau poteau télécom et ils ont descendu avec une pelle de 30 tonnes, donc c'est un engin assez impressionnant. Et ils ont procédé au fur et à mesure à nettoyer l'ancien talus qui était roulé, donc c'était toute la terre un peu glaise, il devait y avoir des sources dessus ou beaucoup d'eau en sous-sol. Donc ils ont procédé au nettoiement et ensuite ils ont mis en place un enrochement sur 5 ou 6 mètres au-dessus de la rivière. Il doit y avoir à peu près 60 tonnes d'enrochement. On a décidé d'en faire un petit plein, un petit redan, et de mettre un drainage sur environ un mètre de large dans le talus avec de la pierre cassée en 5200. On a purgé au maximum le talus avec la pelle. Il n'y avait qu'un engin qui travaillait dedans. Ensuite, ils ont reterrassé un peu les accotements, remis bien propre. Une glissière de sécurité a aussi été déportée et remise le long de la nouvelle route. Une fois que la chaussée a été faite, on a procédé à des plantations, ça se voit pas encore, mais c'est un mélange d'herbes comme sur les autoroutes, avec une projection. On a une très bonne visibilité. On a légèrement aussi repris les bandes cyclables, ce qui fait une bonne largeur aussi pour les cyclistes et sécurise l'ensemble de l'emprise chantier. C'est un des travaux qui ont duré 7 semaines. Ils étaient estimés à 350 000 euros et à la finale, ça nous a coûté 325 000 euros.
11: La matinée s'est achevée par l'inauguration à Rhône des aménagements réalisés à l'intersection entre les routes départementales 313 et 98. Comme le détaille Sébastien Latulière, 10 ans d'expérience et dont il s'agissait du premier chantier en autonomie. Il est appuyé par Patrice Verchère.
17: Avant, on n'avait pas du tout d'aménagement, donc en fait, les véhicules qui venaient dans Pupuy et qui voulaient s'insérer sur les RD 98 en direction de Saint-Just devaient s'arrêter en pleine voie pour effectuer leur manœuvre de tourne à gauche. Donc, en plus, ils pouvaient être dépassés en même temps qu'ils tournaient. Donc, le département du Rhône a fait le choix, du coup, d'implanter un tourne à gauche à ce niveau du carrefour. Donc, les travaux consistaient en la création d'une voie centrale, la création des îlots et l'élargissement de la chaussée. On a rencontré quelques problématiques techniques, notamment un fond en forme très argileux, qui nous a contraint de revoir la structure chaussée en cours de chantier. On a mis en place des matériaux moyennes pour évacuer l'eau, qui n'est pas de résidus, pour assurer une pérennité de l'ouvrage. C'est un chantier qui a été mené par l'entreprise Eurovia en 8 semaines, initialement prévu en 12 semaines. Le coût des travaux représente 494 000 euros.
18: En sachant que le tapis devait être fait, même sur les travaux, on aurait refait le tapis probablement.
17: Oui.
18: Donc c'est à prendre en ligne de compte au niveau financement.
11: Pour clôturer cette matinée, Christophe Guillotot, président du département du Rhône, et Patrice Verchère, président de l'Accor, se sont exprimés au sujet de ces chantiers.
19: Tous les ans, on sort du bureau, on fait deux journées extérieures, une journée forêt, une journée route. C'est quelque chose qui est demandé depuis longtemps, donc c'est bien de venir sur place voir. Alors, j'ai même vu qu'il y avait un ruban qu'on allait couper, madame, tout est prêt. Hein. Monsieur le maire, vous avez du boulot, là, couper le ruban. Patrice, je te laisse. Alors, en plus, Patrice, double jeu, parce qu'il est avec Colette, qui est ici le conseiller départemental du canton, mais il est en plus vice-président en charge des routes et des sous. Donc, c'est lui qui fait tout.
20: Je suis très heureux de participer à cette journée, en tant que vice-président, en effet, délégué aux routes. Et sur ce chantier-là, parce que c'est un chantier qui annonce d'autres chantiers sur cette départementale. On aura d'autres qui vont suivre derrière, qui sont des chantiers de sécurisation et d'amélioration, justement pour permettre à cet axe important pour le nord de la Côte, le nord du département du Rhône, puisque dès qu'on est sur Ampepuis, Tizy et Cours, c'est beaucoup d'emplois, beaucoup d'entreprises, dont des entreprises majeures du département qui sont présentes ici. Et donc les axes routiers ont bien sûr leur importance. C'est la route qui est privilégiée par rapport au col des Sauvages parce que elle a une pente assez douce, continue, et donc les camions passent plutôt par ici que par les Sauvages. Et généralement les habitants du secteur également. C'est le début de cette amélioration de cet axe. Alors je sais qu'il y a beaucoup de questions. La presse avait parlé d'une liaison autoroutière. Non, c'est pas une liaison autoroutière qu'on va faire. J'aimerais bien, hein, mais malheureusement, c'est plus possible entre Cours et l'autoroute. Mais néanmoins, c'est une route qui nécessite des travaux et surtout de permettre aux véhicules de pouvoir, en toute sécurité, doubler des camions, parce qu'il y a un nombre de camions important, 250 poids lourds jour et 4-5 000 véhicules. Non, mais on dirait pas comme ça. Hein. Et c'est vrai que les gens sont toujours surpris de voir autant de camions, mais quand on sait les entreprises qu'il y a de ce côté-là, en fait, faut pas être surpris du nombre de camions. Donc c'est essentiel pour l'activité économique, pour le développement, bien sûr pour le lac, qui appartient, je le rappelle, de moitié au département et l'autre moitié à l'accord. Le président actuel et probablement le futur président est très heureux parce qu'il a retrouvé un peu de financement pour faire des investissements sur le lac. Merci. Donc c'est un président heureux.
11: À l'écoute de Calade Ma Radio, c'était le point sur la visite de trois chantiers notables du département du Rhône. À noter qu'en 2026, la voirie départementale représente 38,7 millions d'euros de budget, 2 916 km de route départementale et 315 agents mobilisés au service des Rhodaniens.
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2: La boutique solidaire de l'unité locale de la Croix-Rouge Beaujolais Val-de-Saône est ouverte tous les premiers et troisièmes samedis de chaque mois de 9h à 12h30. En semaine, elle accueille le public du lundi au vendredi de 14h à 17h30. La boutique est ouverte à tous. Vous pourrez y trouver des vêtements, chaussures, linge de lit, linge de bain, coussins, bijoux, livres, jeux et jouets, petites décorations, vaisselle du quotidien, neuf ou de seconde main. Alors n'hésitez pas à rendre visite à la boutique solidaire de la Croix-Rouge, 1860 route de Francs à Villefranche. L'association Amis Cyclo de Misérieux organise sa randonnée route et VTT le dimanche 17 mai au départ de Trévoux. Cette manifestation est ouverte à toutes et à tous avec un parcours famille de 20 km, une randonnée VTT gravel et route et une épreuve draisienne gratuite à 15h pour les enfants de 2 à 5 ans. Toutes les informations sont disponibles sur le site amiscyclomisérieux.fr. Dimanche 17 mai de 10h à 18h, rendez-vous au marché artisanal organisé dans le village de Cogny. Venez à la rencontre de nombreux artisans présents pour vous présenter leurs créations.
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3: Julien Coquel-Rohem.
2: Et Gaëtan Plenet pour le journal. Bonjour Gaëtan.
4: Bonjour Julien, bonjour à tous.
2: Un Malien récompensé du prix Marc-Vivien Foé.
4: C'est une première et elle est signée Mamadou Sangaré, sacré meilleur joueur africain de Ligue 1. Son portrait dès le début de cette édition. On est à Téhéran dans un instant car on en sait un petit peu plus sur la réponse iranienne aux propositions américaines pour mettre fin à la guerre. On sera aussi en Cisjordanie après cette scène qui a beaucoup choqué ce week-end. Des colons israéliens obligeant des Palestiniens à exhumer un corps à peine enterré pour le déplacer un petit peu plus loin. Et puis l'actualité, c'est aussi le sommet Africa Forward qui s'ouvre aujourd'hui à Nairobi. L'Ukraine et la Russie qui s'accusent mutuellement de violer le cessez-le-feu en vigueur. Et puis la Biennale d'art de Venise qui a commencé hier. On vous emmène au pavillon sénégalais.
2: Vous l'avez vécu en direct tout à l'heure sur RFI, le prix Marc-Vivien Foé 2026 attribué à Mamadou Sangaré.
4: Le milieu de terrain de Lens, élu meilleur joueur africain de la saison de Ligue 1 par le jury de RFI et de France 24. Lamine Camara et Moussa Niakate n'ont pas démérité, ils étaient les deux autres finalistes, bravo à eux. Mais c'est donc Mamadou Sangaré qui est sacré ce matin et à qui on va remettre son trophée tout à l'heure dans nos locaux avant qu'il ne soit l'invité d'honneur d'un Radio Foot spécial. On lui déploie le tapis. Pied rouge et c'est mérité, surtout que c'est la première fois qu'un Malien remporte ce prix, Cédric de Oliveira.
5: Mamadou Sangaré, c'est l'alliage du talent, évidemment, et de la discipline. De la vie de tous ses formateurs, l'enfant de Bamako a beaucoup travaillé, plus que les autres, parfois dès 5h du matin pour répéter ses gammes, et devenir ensuite ce milieu de terrain insaisissable dès la première touche sur tous les terrains de la capitale malienne. Surnommé gaucher, Sangaré a progressé à la Yellen Academy, couvé par l'ancienne gloire du foot malien, Frédéric Kanouté, qui a tout de suite vu en lui un futur professionnel. À 18 ans, recruté par Salzbourg, il s'est d'abord aguerri dans les division inférieure du championnat autrichien avant la révélation au Rapid de Vienne et son transfert au Racing Club de Lens. Séduit par ce milieu de terrain moderne, technique certes, mais aussi infatigable récupérateur, le club nordiste a déboursé 8 millions d'euros pour le recruter l'été dernier. Sangaré a pu totalement s'épanouir cette saison aux côtés de Florian Thauvin, son idole de jeunesse, et le voilà devenu un des tout meilleurs joueurs de Ligue 1 et logiquement le premier Malien à remporter ce prix Marc-Vivien Foé. Il lui reste la Coupe de France à aller chercher avec les et or, avant de pouvoir disputer la Ligue des Champions de la saison prochaine au RC Lens ou ailleurs.
4: Cédric de Oliveira, et je vous rappelle donc Mamadou Sangaré qui sera l'invité d'honneur de Radio Foot International. Ce sera à 16h10 en temps universel.
2: C'est un grand nom pour Donald Trump.
4: Le président américain dit avoir lu la réponse iranienne aux propositions faites par son pays pour mettre fin à la guerre. Une lettre transmise au médiateur pakistanais puis au locataire de la Maison Blanche qui la juge totalement inacceptable. Pas d'explication, pas de récrimination, mais un simple traditionnel merci pour votre attention sur ce sujet comme pour refermer le dossier qui pourtant reste grand ouvert. Siavash Gazi, vous êtes notre correspondant en Iran. Trump dit non et à Téhéran, on en dit quoi?
6: Pour l'instant, les autorités iraniennes n'ont pas encore réagi officiellement au message de Donald Trump, mais on a plus de détails sur la réponse qui a été envoyée par Téhéran. Selon le site de la télévision d'État, la position iranienne comprend les points suivants. Fin des hostilités sur tous les fronts, y compris le front libanais, paiement des réparations de guerre, la reconnaissance de la souveraineté de l'Iran sur le détroit d'Hormuz, la fin des sanctions américaines, en particulier sur la vente de pétrole, et le déblocage des avoirs iraniens à l'étranger. C'est seulement après avoir réglé ces questions, dans un délai de 30 jours, que l'Iran acceptera de parler de son programme nucléaire. Mais là encore, Téhéran refuse d'abandonner l'enrichissement d'uranium ou encore d'envoyer à l'étranger ses stocks d'uranium, notamment les 440 kg, enrichi à 60%. Les gardiens de la révolution ont prévenu qu'en cas de saisie ou d'attaque contre les navires marchands iraniens, par les États-Unis, une base américaine sera visée. De même, Téhéran a lancé un avertissement à la France et au Royaume-Uni en affirmant qu'en cas d'envoi des navires de guerre, notamment le porte-avions Charles de Gaulle dans la région, il y aura une réaction dure de la part de Téhéran.
4: Merci Siavosh Ghazi. Et après ces menaces que vous évoquez, le président français Emmanuel Macron a réagi. La France, dit-il, n'a jamais envisagé un déploiement dans ce détroit. Ce qu'il espère, par contre, c'est une mission défensive pacifique pour rouvrir et sécuriser ce point de passage une fois que la guerre sera finie. Objectif partagé par le Royaume-Uni et par Yellen. Londres présideront d'ailleurs une réunion en visioconférence demain avec leurs homologues qui sont prêts eux aussi à une telle mission. Mais elle est donc, on l'aura compris, encore très hypothétique. Et en attendant, les prix du pétrole grimpaient à nouveau ce matin à l'ouverture des bourses asiatiques. Inquiète donc de cette fin de non-recevoir de Donald Trump qui balaie d'un revers de main la réponse iranienne aux propositions américaines. Dans cette réponse, Siavosh l'expliquait il y a un instant, Téhéran réclame notamment la fin des combats au Liban, et c'est l'autre front de cette guerre malgré un cessez-le-feu violé chaque jour. Hier, deux secouristes du Comité islamique de la santé qui est affilié au Hezbollah ont été tués. 5 autres blessés selon le ministère libanais de la santé après de nouvelles frappes israéliennes dans le sud du pays.
2: Autre décompte, celui de l'ONG israélienne Breaking the Silence.
4: Un décompte en Cisjordanie occupée cette fois où l'organisation parle de quelque 378 faits de violence au cours de ces 40 derniers jours. Il y a notamment eu cette scène vendredi dans le nord du territoire. Ça s'est passé pendant des funérailles. Des Palestiniens ont dû exhumer un corps pour l'enterrer un petit peu plus loin, comme l'exigeaient les colons israéliens. Ça a beaucoup choqué en Cisjordanie. Correspondance d'Amira Swilem.
3: Trop proche de la colonie à leur goût. Vendredi, alors que les funérailles d'un homme de 80 ans se déroulent dans les environs de Jenin, des colons israéliens font irruption. Ils menacent le cortège d'hommes endeuillés et le somme d'exhumer le mort. Bien que l'enterrement ait été coordonné avec l'armée israélienne qui occupe le territoire palestinien en question, ces colons ont refusé que ce vieux palestinien repose dans ce cimetière. Face au danger, et comme en attestent les vidéos tournées ce jour-là, les proches du défunt n'ont eu d'autre choix que de déterrer le mort, puis de le porter sur leurs épaules, jusqu'à un autre cimetière plus éloigné de la colonie. Le tout sous le regard de l'armée israélienne. Même les morts ne sont pas tranquilles. Cette phrase revient fréquemment dans les discussions ces jours-ci en Cisjordanie occupée. Le Haut Commissariat des droits de l'homme de l'ONU va dans le même sens. Il évoque une violence, je cite, effroyable, qui n'épargne ni les morts ni les vivants. En Israël, quelques voix s'élèvent. Dans un éditorial aussi nerveux que désespéré, le journaliste phare de Haaretz, Gideon Levy, tente de secouer ses compatriotes. Imaginez un peu si des Palestiniens avaient fait la même chose à un Israélien, écrit-il. Amira Swilem, Ramallah. 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
4: Et cette déclaration, il y a quelques instants, de la chef de la diplomatie européenne, Kaya Kallas, elle affirme que l'Union européenne devrait parvenir à se mettre d'accord dès aujourd'hui pour sanctionner les colons extrémistes israéliens qui sont coupables de violences contre les Palestiniens en Cisjordanie. On aura l'occasion d'y revenir un petit peu plus tard. Retour d'abord en Iran, où Narges Mohammadi a été libérée sous caution hier. La militante des droits humains, prix Nobel de la paix 2023, avait été arrêtée une fois de plus en décembre dernier. Et depuis, son état de santé s'était fortement détérioré. Elle a finalement été transférée dans un hôpital du nord de Téhéran, où elle est désormais prise en charge par sa propre équipe médicale.
2: RFI 9h07 à Nairobi au Kenya, c'est là-bas que s'ouvre aujourd'hui le sommet Africa Forward.
4: Co-présidé par le Kenya et la France, car l'idée c'est bien de repenser le partenariat entre la France et l'Afrique. Le président français Emmanuel Macron est sur place, il est d'ailleurs arrivé dès hier dans le cadre d'une tournée africaine. Ce sommet va durer 2 jours avec d'abord un forum d'affaires en présence de nombreux chefs d'entreprise français notamment, car ils sont de plus en plus nombreux à être séduits par ce hub régional kényan. À Nairobi, Alban Tiroir.
7: Les entreprises françaises y étaient une trentaine en 2012. Elles sont environ 140 à être implantées au Kenya aujourd'hui. L'intérêt est croissant, confirme Arnaud Floris. Il est le directeur Afrique de BPI France, la banque publique d'investissement qui soutient les entreprises françaises dans leur développement à l'international. Il l'affirme, l'Afrique de l'Est présente de réels atouts.
8: Ça fait partie des régions à plus forte croissance en matière de potentiel. Une région qui est historiquement moins dans les radars pour des raisons historiques, géographiques et évidemment de langue. Déportée par le Kenya en particulier, qui est un des hubs industriels et technologiques du continent. C'est le pays qui a vu naître M-Pesa. C'est un pays qui a été précurseur sur certains niveaux. Quand vous regardez le tissu industriel du Kenya, il est très développé. Et ensuite, si vous élargissez un peu le spectre, la Tanzanie, l'Ouganda, la Zambie, c'est des pays avec de formidables opportunités et du point de vue d'une entreprise française, quelque part un peu un terrain vierge. Et donc, c'est ça qui est très intéressant.
7: Les opportunités sont multiples dans le secteur de l'énergie ou de la transformation des produits agricoles, par exemple. Mais la France doit aussi faire face à la compétition dans le domaine des infrastructures, notamment où la Chine est très présente. Au Kenya, un projet de dédoublement d'autoroute initialement accordé à un consortium français a ainsi été résilié avant d'être finalement octroyé à des entreprises chinoises. Alban Tirouan et Robin, RFI.
4: Et ce partenariat Afrique-France, est-ce qu'il est en train de changer? 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
4: Le cessez-le-feu entre l'Ukraine et la Russie n'est pas respecté et les deux pays s'en accusent mutuellement parlant d'attaques.
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9: 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L'Office des sports de Villefranche-sur-Saône, l'OSV, est à l'initiative d'un événement fédérateur auprès des clubs sportifs de la ville. Un rassemblement ludique et festif pour mieux partager entre clubs sportifs, associés ou familles. Nous confie le président Alain Baquier et le secrétaire général Guy Laplace de l'OSV dans une discussion autour du challenge sport-culture ce samedi 16 mai prochain à partir de 14h au Palais des Sports de Villefranche. On les écoute.
10: Alors Alain Baquier, président de l'Office des Sports. Donc effectivement, l'Office des Sports, donc qui a d'abord été Office municipal des Sports, date maintenant depuis 1968, avec un objectif qui reste globalement, même si aujourd'hui, il faut savoir s'adapter avec de nouvelles contraintes, de nouveaux clubs, d'essayer d'être en liaison avec les autorités municipales, c'est de fédérer et d'aider autant que faire se peut les clubs adhérents donc à l'Office des Sports.
9: Alors, des adhérents, il y en a beaucoup.
11: Guy Laplace, secrétaire général de l'Office des Sports. Pour 2026, nous avons 60 clubs adhérents.
9: Qui va dans toutes les...
11: Dans pratiquement toutes les disciplines sportives, puisqu'à Villefranche, vous savez que c'est une ville très sportive, donc nous avons beaucoup de disciplines sportives qui sont représentées. Évidemment, tous les sports collectifs et beaucoup de sports individuels. Villefranche a l'avantage d'avoir beaucoup de champions à tous les niveaux, donc départemental, régional, national, et international. Et d'ailleurs, nous organisons tous les ans une soirée qui s'appelle la Soirée des Champions, durant laquelle nous récompensons tous ces champions caladois. Et nous en avons, l'année dernière, nous en avions pratiquement 180. Et ce qui est énorme pour la ville de Villefranche. Et on ne peut que s'en féliciter, naturellement.
10: Il y avait cette année, pour l'édition 2025, il y avait 5 podiums internationaux, enfin de type internationaux, c'est-à-dire en comptant les Européens, comme tu viens de le dire, et effectivement les champions de France, oui.
9: Vous avez plus particulièrement l'idée d'un événement fédérateur en quelque sorte, j'allais dire. Vous allez nous en parler.
10: Tout à fait. Donc le challenge sport et culture, et comme tout est presque dans son titre, en tout cas pour la partie effectivement partage, nous souhaitons effectivement avec les clubs adhérents à l'office partager quelques moments autour d'ateliers festifs. Alors il ne s'agit pas d'une compétition en soi, mais plutôt de se réunir autour d'ateliers qui permettent de parler de culture. En fait, on pourrait même imaginer qu'il y a une grande émission qui s'appelait-il La Tête et les Jambes. C'est tout à fait ça, en fait. Et c'est effectivement autour de la tête et des jambes. Donc, et l'idée, c'est de partager, j'insiste, avec effectivement la culture, le monde de la culture.
9: Vous avez fait une petite réunion préparatoire en amont.
10: Bon, nous avons eu la chance, il faut toujours le présenter comme ça. Effectivement, Guy disait il y a un instant, 60 clubs adhérents à l'Office des Sports, tout à la fois beaucoup et peu, mais bon, malgré tout, toutes les disciplines sportives sont représentées et nous n'avions que 13 clubs présents à cette réunion préparatoire qui vont nous aider à préparer ces ateliers qui du football, qui du basket, etc.
11: On est dans la dernière ligne droite de l'organisation puisque l'événement a lieu le 16 mai, donc c'est dans très peu de temps. Les inscriptions se font en ligne, donc nous avons envoyé des liens, un lien d'inscription, et nous avons déjà entre 25 et 30 inscriptions, donc ce qui est bien, mais on espère en avoir encore davantage. Donc en tout cas, on est dans la dernière ligne droite et on est actif sur la finalisation de l'événement.
9: Donc vous vous regrouperez plus particulièrement sur...
10: Le lieu, c'est le Palais des Sports. Bon, mis gracieusement, on le souligne, c'est important, avec le service des sports de la ville de Villefranche, qui est quand même un autre partenaire institutionnel, bien évidemment. Donc le Palais des Sports, que bon, d'aucuns connaissent sur Villefranche, et son environnement. Il y a donc deux stades, il y a une piste de roller. Nous devrions avoir avec nous le club de roller artistique pour une petite démo, et la salle de réception donc du Palais des Sports. Voilà, donc effectivement, on va monter nos ateliers sur cet environnement-là. Pour les jambes, toute la partie jambes, nous avons le plaisir, donc la participation du bowling club de Caladois, qui non seulement partie, mais en plus acte très très activement à la préparation, donc avec une mini piste de bowling, mais elle participe aussi le club à la partie culture, puisqu'elles nous ont préparé quelques surprises, je pense. Nous n'avons pas tout, mais autour d'un quiz qui permettront effectivement, de faire marcher là aussi, là ce sera la tête, le bowling. On peut citer le football, le football avec une mini cage, le SCBV, club emblématique en sport co de Villefranche, donc seront là avec nous pour animer un petit atelier football, de tir au but, etc. Et je crois même qu'ils auront une petite surprise aussi de leur côté pour côté tête, puisqu'ils ont, semble-t-il, mis au point un petit quiz relatif au monde du football, me semble-t-il. Ça reste peut-être encore de la surprise. On peut citer le club de badminton, puisque notre secrétaire est par ailleurs membre donc du badminton.
11: Dont je fus le président quelques années. Déjà, c'est pas une compétition, c'est simplement une initiation et un jeu à travers la pratique du badminton. Donc, j'imagine, on va jouer un petit peu à lancer des volants dans des zones particulières, on va mettre des cerceaux au sol. Voilà. Le but, c'est de s'amuser, c'est pas de pratiquer la compétition. Et c'est valable pour toutes les autres disciplines qui seront présentes.
10: Le but n'étant pas une compétition, on l'a dit, mais c'est surtout aussi de partager avec la culture ce monde associatif, mais aussi chaque club de pouvoir présenter ceux qui participent avec nous leurs disciplines respectives. La gym sera avec nous avec un petit atelier, je crois, poutre. Voilà, donc l'idée aussi, c'est ce partage, et une fois de plus, au club, on est là pour les aider qui se présentent dans leur discipline. On espère atteindre un peu, alors sachant que a priori, cet événement ne s'adresse pas, n'est pas ouvert au grand public, il s'adresse aux adhérents de nos clubs. Pour autant, tout est ouvert, puisqu'ils peuvent venir avec leur famille, c'est des jeux, donc ils peuvent tout à fait effectivement être présents et s'amuser avec nous.
11: Et proposer évidemment aux adhérents des clubs de venir accompagner, soit avec leurs parents, soit les parents venir avec leurs enfants. Naturellement, c'est le but, que chacun puisse partager et puisse s'amuser. Et tous les ateliers sont praticables à tous les niveaux. C'est le but, justement, que ce soit accessible à tous.
10: Je voudrais dire un petit mot sur le volet. Le volet sera avec nous. Et puis,
11: le basket
10: sera avec nous, avec donc du coup les anciens. La pétanque sera avec nous avec un petit atelier. Et puis la nouveauté, puisque c'est la deuxième édition de cet événement seulement, la nouveauté c'est le baseball.
11: Oui.
10: Donc nous n'avons pas cette discipline n'est pas représentée sur Villefranche. Donc c'est le président du comité. Il y a un club, il est à Belleville. Et donc en tout cas ils seront là, son président de comité, pour nous présenter cette discipline. Il nous a parlé d'une petite initiation donc au baseball. Softball. Donc voilà.
11: Avec une balle souple. Enfin, on connaît pas encore la discipline. On va la découvrir justement. On est impatient.
9: Vous avez senti effectivement qu'il y avait un manque de connaissances entre les différents clubs.
11: Ouais, c'est une évidence c'est normal. Chaque club, évidemment, tout au long de l'année, tout au long de la saison, vit sur son activité. Et donc c'est l'occasion. On est là aussi pour ça, pour faire découvrir les autres disciplines sportives aux autres clubs. C'est le but de l'OSV aussi, on est là pour ça.
9: Que pensez-vous de la santé en quelque sorte du sport à Villefranche, mais aussi peut-être un peu plus général aujourd'hui?
10: Alors à Villefranche, je crois que tout à l'heure le secrétaire l'a dit, effectivement nous avons la chance d'avoir une richesse. La richesse au travers d'abord du nombre de clubs donc représentés et les disciplines représentées, puis je crois qu'il n'en manque pas tant que ça. Et donc ça c'est une richesse. Après, moi j'ai envie de dire, dans le sport, heureusement que nous avons les bénévoles, que je dis toujours, c'est très très important, parce que pour moi c'est le véritable cœur, hormis peut-être les grands clubs sport co qui sont quasiment ce que j'appelle dans une professionnalisation. Je pense au football, bien sûr, je pense au rugby, et c'est toujours plus délicat pour les autres. Alors ça l'est aussi pour eux, parce qu'ils ont aussi besoin de bras et de bénévoles, mais j'insiste sur le fait que bon, la richesse, enfin en tout cas elle existe, il y a une mine sur le territoire. C'est pas pour rien s'il y a quelques années, il y a de nombreuses années maintenant, si ça devait exister aujourd'hui, Villefranche a été, bon, ça remonte dans les années 72-73, a été la ville la plus sportive de France. Et si aujourd'hui ce type de concours existe, je ne serais pas surpris qu'on situe plutôt bien. Mais j'insiste sur le fait que pour faire vivre ces clubs, ce sont les bénévoles de nos clubs, donc ça, et je pense que c'est pas qu'au niveau local. C'est peut-être le point le plus difficile sur le sport, qu'il soit local et ou même au niveau national. Hein. Côté culture, donc l'association franco-arménienne sera présente avec une chanteuse, Anaïd Bayadjian, qui est donc la présidente de l'association culturelle et sociale arménienne de Villefranche, et elle est par ailleurs artiste chanteuse, je crois qu'elle est contralto. Elle a été découverte, je crois, à l'émission The Voice 2021, à partager aussi.
9: Tous ces sportifs, eh bien, ils auront la chance, hein, le 16 mai, donc, de pouvoir effectivement être sur cet événement au Palais des Sports de Villefranche. Ça commence à 14h, c'est ça?
10: Tout à fait, 14h. Donc, on compte sur vous, on compte sur les clubs, on compte sur leur appel à leurs adhérents et à leurs familles, puisqu'on l'a dit tout à l'heure, ça s'adresse à tous les âges.
9: Merci à vous.
10: Merci à vous.
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2: La boutique solidaire de l'unité locale de la Croix-Rouge Beaujolais Val-de-Saône est ouverte tous les premiers et troisièmes samedis de chaque mois de 9h à 12h30. En semaine, elle accueille le public du lundi au vendredi de 14h à 17h30. La boutique est ouverte à tous. Vous pourrez y trouver des vêtements, chaussures, linge de lit, linge de bain, coussins, bijoux, livres, jeux et jouets, petites décorations, vaisselle du quotidien, neuf ou de seconde main. Alors n'hésitez pas à rendre visite à la boutique solidaire de la Croix-Rouge, 1860 route de Francs à Villefranche. L'association Amis Cyclo de Misérieux organise sa randonnée route et VTT le dimanche 17 mai au départ de Trévoux. Cette manifestation est ouverte à toutes et à tous avec un parcours famille de 20 km, une randonnée VTT gravel et route et une épreuve draisienne gratuite à 15h pour les enfants de 2 à 5 ans. Toutes les informations sont disponibles sur le site amiscyclomisérieux.fr. Dimanche 17 mai, de 10h à 18h, rendez-vous au marché artisanal organisé dans le village de Cogny. Venez à la rencontre de nombreux artisans présents pour vous présenter leurs créations.
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3: RFI 9h à Paris, 7h en temps universel.
4: Coquel-Roel.
3: Et Paul Lonsin-Spinelli pour le journal à la une, chef d'entreprise et d'État français et des pays africains. On rendez-vous à Nairobi.
5: Oui, pour le sommet Afrique-France-Africa Forward qui commence aujourd'hui dans la capitale kényane. 2500 patrons sont attendus aujourd'hui pour un forum d'affaires avec une myriade d'investissements et de signatures de partenariats attendus avant une séquence plus politique. Demain, nous serons en direct de Nairobi dans une minute. Donald Trump ne laisse aucune place au doute. La réponse iranienne au plan américain pour le Moyen-Orient est inacceptable, déclare le président des États-Unis. Le détroit d'Ormuz reste donc verrouillé, ce qui force les armateurs, vous l'entendrez, à s'adapter avec d'autres moyens de transport. Il sera resté 10 jours en détention en Israël. Le militant pro-palestinien Abou Keshek a été libéré et est de retour en Espagne depuis hier. La France connaît son premier cas confirmé d'antivirus. Et puis, c'est une première pour un Malien. Mamadou Sangaré, milieu du RC Lens, décroche le prix Marc Vivien Fouet 2026.
3: Au carrefour des échanges entre la France et les pays africains pendant 2 jours.
5: À l'occasion du sommet Africa Forward, co-organisé par la France et le Kenya donc. L'événement va durer 2 jours avec une rencontre entre chefs d'État. Demain, ça sera une rencontre résolument portée sur le business. Alexis Bédu, vous êtes l'envoyé spécial d'RFI en direct de l'université de Nairobi. Où est organisé aujourd'hui le forum d'affaires? Et il y a déjà beaucoup de monde, Alexis.
6: Oui, Paul, énormément de monde déjà autour de moi, des entrepreneurs de toute l'Afrique qui sont là pour faire des affaires, prendre des contacts pour de futurs investissements. Sur la scène principale de l'événement, les panels s'enchaînent avec des patrons de multinationales, des banquiers, des start-upers. L'objectif, c'est de mettre en avant les histoires à succès franco-africaines. Et de montrer aussi que la France est toujours présente en Afrique. En gros, le message, c'est de dire que même si certaines grandes entreprises quittent le continent, il y a tout un tissu de PME, de petites et moyennes entreprises qui prennent le relais et qui s'implantent.
5: Il y a déjà eu des annonces, Alexis, hier soir, par les présidents Emmanuel Macron et William Ruto.
6: Oui, ça va être ça toute la journée, des annonces, des gros chiffres d'investissement dans différents secteurs, énergie, sport, numérique, secteur privé comme secteur public. On attend notamment des annonces du CNC, le Centre National du Cinéma, à la veille de l'ouverture du Festival de Cannes. Hier, les deux présidents ont donc déjà validé 8 projets qui dépassent le 1 milliard d'euros d'investissement. On est dans le thème, dans la stratégie française en Afrique, ce partenariat gagnant-gagnant cher à Emmanuel Macron, et puis dans cette volonté d'accélérer l'implantation des capitaux français en Afrique de l'Est. Et Nairobi, pour ce sommet, n'a d'ailleurs pas été choisi au hasard.
5: Ça, c'est pour le gros morceau business, et puis le sommet embrayera ensuite sur une séquence plus politique, ça sera demain mardi.
6: Avec 27 chefs d'État africains attendus, Bassirou Diomaye-Faye, déjà présent aujourd'hui à l'université, sera là. Tout comme Félix Tshisekedi, Paul Kagame, le Nigérian Bola Tinubu, le président ghanéen John Dramani Mahama, ainsi qu'Alassane Ouattara et Mamadi Doumbouya. Il y a demain mardi la cérémonie d'investiture du président Museveni, un Ougandais. Donc ça a compliqué la tâche des organisateurs, mais bon, vous l'avez compris, énormément de chefs d'État et de gouvernement présents ici à Nairobi.
5: Et il sera en tout cas, encore une fois, question d'économie, Alexis.
6: Avec l'épineux sujet de la mobilisation des financements pour les pays africains, on parle notamment des DTS, les droits de tirage spéciaux. Alors Paul, c'est technique, mais crucial pour l'Afrique. La directrice du FMI sera présente pour faire un point. Il sera aussi question de paix, de sécurité, de gestion des crises mondiales. Bref, un programme très dense en 48 heures. Mais il y aura, pour clôturer tout ça, un concert avec une pluie de stars, de quoi faire retomber la pression. Le Congolais Fally Ipupa, Youssou N'Dour et également le Kenyan Savara. On écoute un extrait d'ailleurs.
3: Mais
5: Merci beaucoup Alexis Bédu en direct de Nairobi pour RFI. Les différents commerciaux entre les deux principales puissances économiques de la planète seront assurément au menu de la visite de Donald Trump en Chine de mercredi à vendredi, des dates confirmées par Pékin cette nuit. Le dirigeant américain a annoncé hier vouloir mettre la pression sur son homologue chinois Xi Jinping. En plus des droits de douane et de l'intelligence artificielle, la crise au Moyen-Orient sera elle aussi abordée.
3: Le président américain qui s'emporte face aux dirigeants iraniens.
5: En qualifiant d'inacceptable leur réponse au plan proposé par Washington pour tenter de sortir de l'impasse au Moyen-Orient. Selon le Wall Street Journal, ce qui bloque en fait c'est la question de l'enrichissement de l'uranium par l'Iran. Téhéran suggérait en revanche de débloquer progressivement le détroit d'Hormuz en même temps qu'une levée du blocus américain sur les ports iraniens. La situation, elle a en tout cas tout du casse-tête pour les compagnies maritimes qui doivent innover pour continuer à livrer les pays du Golfe, dépendant à 85% des importations alimentaires. Nicolas Feldman, par exemple, le Suisse MSC vient de créer une liaison à la fois maritime et terrestre.
1: Le premier bateau d'MSC est parti hier du nord de l'Europe direction le canal de Suez. Les marchandises seront ensuite déchargées à l'ouest de la péninsule arabique avant d'être transportées par camion pour enfin être redistribuées vers les ports du Golfe. C'est toute une continuité logistique nécessaire en temps de crise, explique Yann Alix, expert à la Fondation C'est Facile.
7: C'est la capacité de MSC de dire « je suis agile, je vous trouve des solutions alternatives ». Ils organisent un corridor terrestre qui est un pis-aller pour pouvoir continuer d'irriguer tous les ports, Bahreïn, Qatar, Jebel Ali, Abu Dhabi, qui ne sont plus alimentés du fait du blocus d'Hormuz.
1: Comme MSC, depuis le début de la guerre, le français CMA-CGM ou le danois Maersk ont eux aussi ouvert de nouvelles routes, à la fois sur la mer et sur la terre.
7: On appelle ça le service de bout en bout. C'est l'aspiration ultime de ces compagnies maritimes que de devenir des services logistiques intégrés où le maillon maritime est le maillon fort. Mais sur la terre, c'est là qu'on génère le plus de valeur parce que ça coûte plus cher de transporter par la terre. C'est plutôt une opération commerciale intéressante parce que ça veut dire plus de bénéfices ou tout du moins ça absorbe les surcoûts.
1: Car avec ces nouvelles routes, les taux de fret s'envolent, ce qui fait mécaniquement grimper les prix au profit des armateurs.
5: Nicolas Feldman et aujourd'hui les ministres britanniques et français de la Défense annoncent qu'ils coprésideront demain une réunion sur la sécurisation du détroit d'Hormuz. Une quarantaine de pays devraient participer au rendez-vous pour discuter des contributions militaires de chacun. Hier, Téhéran a mis en garde, une réponse décisive et immédiate sera donnée en cas de déploiement des marines britanniques et françaises dans le détroit. En Iran toujours, ces soutiens ont fini par obtenir gain de cause. Narges Mohammadi, emprisonnée depuis le mois de décembre, la prix Nobel de la paix 2023, a été libérée hier sous caution et transférée dans la capitale pour être soignée par sa propre équipe médicale à la suite d'une grave dégradation de son état de santé.
3: Eux ont passé 10 jours en détention en Israël. Les deux membres de la flottille pour Gaza ont été libérés.
5: Ils avaient été arrêtés au large de la Grèce il y a 2 semaines. Le Brésilien Thiago Avila et Saïf Aboukeshek, activiste palestinien de nationalité espagnole et résident à Barcelone. À son retour dans la capitale catalane hier, des dizaines de proches et de militants ont pu l'accueillir à l'aéroport. C'est un reportage d'Élise Gazangel.
8: Sous les applaudissements de proches et militants, Saïf Aboukeshek est arrivé ce dimanche à l'aéroport de Barcelone. Face à la foule, il a raconté sa détention.
9: Quand je leur parlais des colons israéliens, ils me disaient que c'était de simples citoyens. Et ils me l'ont beaucoup répété. Pour eux, la Palestine n'existe pas. Aujourd'hui, on ne crie pas victoire, mais on fait un processus collectif.
8: À ses côtés, Jordi Gassiot est ému. La dernière fois que les deux amis s'étaient vus, c'était sur le bateau de la flottille où l'armée israélienne les a interceptés et retenus avant de tous les relâcher, sauf Saïf et Thiago.
10: On a été séquestrés 3 jours et l'après-midi du 2e jour, ils sont venus chercher Saïf. Ils l'ont emmené. Ça a provoqué un mouvement de protestation parce qu'on ne voulait pas que Saïf soit seul.
8: Sous pression du gouvernement espagnol, Israël a finalement abandonné les charges contre l'activiste qu'il soupçonnait de terrorisme.
10: Alors disons les choses telles qu'elles sont. Les terroristes, ce sont les gouvernements occupants et génocidaires, pas les personnes.
8: Plus déterminé que jamais, l'activiste affirme qu'il continuera la lutte tant que la Palestine ne sera pas libre. Élise Gazangel, Barcelone, RFI.
5: Le ministre syrien des Affaires étrangères va rencontrer ses homologues de l'Union européenne pour entamer aujourd'hui un dialogue politique de haut niveau. Les discussions vont porter sur la reconstruction de la Syrie, où la situation reste très précaire pour de nombreux civils dans un pays ravagé par 15 ans de guerre. Les Européens devraient aussi décider de réactiver l'accord de coopération suspendu en 2011 avec le régime de Bachar el-Assad. Enfin, le sort des réfugiés syriens dans l'UE sera également à l'ordre du jour.
3: La chef de la diplomatie de l'Union européenne, Kaya Kallas,
2: elle se dit... 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
11: 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Cécile Batigne, présidente de l'association des livres et des histoires, et Jacques Brancière, responsable des collections de DLDH, sous un titre printanier, le printemps DLDH est en fleurs, nous invitent à découvrir deux prochains événements culturels sur la localité. Chic, des rendez-vous littéraires, du bouillon de lecture au Festival des livres en Beaujolais au mois d'octobre, Céline et Jacques nous déclinent le programme de saison et nous font profiter de nouveautés. On les écoute. Le printemps DLDH, donc, et vous avez intitulé ça « Est en fleurs », c'est parce que c'est une renaissance ?
12: Il se trouvait que c'était le printemps et que c'était bien de le signaler, c'est toujours agréable. Et puis, pour ce qui concerne notre association, il y avait deux événements qui se pointaient et qu'on a voulu signaler. D'abord, la semaine littéraire qui correspond au printemps des poètes à Villefranche, organisée par la médiathèque, par la ville de Villefranche, à laquelle nous avons pris partie avec Laurent Fellot et Camille Durieux, qui nous ont donné un spectacle à la médiathèque.
11: Et des cigales et des fourmis.
12: Des cigales et des fourmis, voilà. Merci beaucoup. Et puis, un bouillon de lecture consacré aux animaux au mois de mai. Si je peux ajouter une chose, ça correspond aussi, et là je suis directement concerné, à la renaissance d'une entreprise qui s'appelle les Éditions du Coutant, que peut-être les auditeurs connaissent, qui était dans une situation très difficile au mois de décembre et qui a eu une renaissance au mois de mars, puisqu'elle existe à nouveau sous la forme de la SARL Le Cuvier.
11: Cécile, c'est une association, hein ?
13: Oui, c'est une association. DLDH organise depuis 13 ans maintenant, un festival du livre, un salon du livre, qui au départ a été organisé à Arnas et qui depuis 2-3 ans a lieu à Villefranche-sur-Saône dans la Bourse du Travail, qui est aujourd'hui un lieu magnifiquement restauré, dans lequel on voit des fresques du 17e siècle, je crois bien, parce que c'était l'église des Visitandines. Donc c'est un très beau lieu et c'est là que a lieu donc le point fort annuel de l'association, c'est-à-dire ce salon du livre, en partenariat bien sûr avec les éditions du Poutan. Donc ça c'est vraiment le point fort annuel. Par ailleurs, c'est une association qui essaye de faire rayonner des actions culturelles, des acteurs de la culture locale et régionale, alors à travers des rencontres, des animations. On a un lien avec les scolaires aussi assez privilégiés, soit comme ça a été le cas lors de la semaine littéraire, l'organisation d'un atelier d'écriture qui avait lieu pour des lycéens. Là, c'était Laurent Fellot et Camille Durieux qui ont animé toute la journée un atelier d'écriture et de mise en musique, avec une restitution dans l'après-midi, puis un concert pour le public le soir à la médiathèque. Voilà, on s'est également engagé dans le prochain plan local d'action culturelle avec la proposition d'un projet qui s'appelle Placer sa voix. Comment placer sa voix, offert pour les scolaires, depuis les CM2 jusqu'au terminal. Et là, on a invité une artiste locale qui est Clotilde Durieux pour permettre aux élèves de savoir comment se présenter devant du public. Donc voilà, ça c'est un autre type d'activité que met en œuvre l'association. Par ailleurs, on a d'autres actions. On soutient également parfois la sortie de certains ouvrages qui sont édités par les éditions de Poutan.
11: Vous restez quand même dans le monde littéraire ?
13: Non, pas que. Non. Puisque là, cette rencontre à l'occasion de la semaine littéraire, ça a été vraiment tourné autour du texte et de la musique. Oui, on a parfois organisé des expositions de photos, de tableaux. On essaye de prendre la culture de manière...
11: Sous toutes ses formes.
13: Tout à fait. Alors, c'est vrai qu'on a aussi comme partenaire la médiathèque, qui nous permet d'organiser des conférences et des rencontres, par exemple, ou des concerts, comme la semaine dernière.
11: Et aussi, je crois que vous avez un rendez-vous régulier qui s'appelle le bouillon de lecture. Ça me dit quelque chose, moi, le bouillon de lecture.
13: On s'est autorisé à appeler notre cercle de lecture bouillon de lecture parce que il se trouve que Bernard Pivot a été parrain de cette association jusqu'à son décès. Cette rencontre a lieu tous les deux mois, le premier mardi du mois à 18h30. Au Cuvier, c'est-à-dire boulevard Gambetta. Et nous décidons entre nous du thème de la prochaine rencontre. Alors, ce bouillon de lecture aura comme thématique l'animal, les animaux. Donc, nous venons avec un ouvrage que nous avons aimé ou pas d'ailleurs, enfin, dont on veut parler. Et nous en parlons pendant une heure et demie. C'est Sandrine Branciard qui gère, en fait, les temps de parole. Et à la suite de quoi, on boit un petit coup, bien sûr.
11: Et c'est un rendez-vous à peu près tous les deux mois. Tous les deux mois, d'accord.
13: Ça a lieu pour l'instant au Cuvier, qui est le local de l'association et des éditions du Pouton, d'ailleurs. 57 boulevard Gambetta.
12: Jacques. Ouais, je voulais signaler quand même, on a une invitée un peu particulière pour le bouillon de lecture. Il s'agit d'Anne Lobolo, qui a signé un très joli livre qui s'appelle Chronique de France et qui viendra nous présenter. Ça avait déjà été le cas une ou deux fois. On a eu des auteurs qui sont venus présenter leur livre à l'occasion du bouillon de lecture et c'est toujours très intéressant.
11: On va passer à vous, Jacques Branciard, puisque tout à l'heure, vous avez effectivement cité les éditions du Pouton qui nous ont quittés quelques temps, pas si longtemps que ça, et qui aujourd'hui renaissent avec des arrivées, des nouveautés.
12: Oui, alors, donc c'est une entreprise qui était un peu dans la tourmente depuis la période du Covid, les confinements.
11: Donc c'est une maison d'édition. Hein,
12: ouais. Voilà. Particulièrement l'année qui a suivi le Covid en 2021 où il y a eu des grosses modifications dans la façon de fabriquer des livres, dans le prix de la matière première et on a été fortement impacté. Ça s'est très mal terminé puisque la société a été liquidée le 15 janvier 2026. Ce qui est quand même à noter et qui est très positif, c'est qu'à la suite de cette liquidation, il y a quelques auteurs qui se sont spontanément rassemblés, qui ont réuni un capital quand même assez conséquent pour pouvoir racheter le stock, racheter la marque édition du Pouton et faire en sorte que l'entreprise renaisse avec un nouveau dirigeant qui s'appelle Yann Lapray, qui est un jeune homme de 26 ans qui était le commercial historique des éditions du Pouton et qui repart avec cette casquette de responsable de la diffusion, donc le commercial mais également le gérant de la société.
11: On a le temps de dire quelles sont les nouveautés, effectivement. Alors, avec les nouveaux auteurs.
12: On a plein de projets parce que forcément, il y a pas mal de choses qui ont été bloquées du fait de cette situation de crise. Et donc, on va pouvoir recommencer à travailler. Alors, le premier livre qui a été publié, c'est quand même à noter, c'est un recueil de poèmes. Ça s'appelle Sans sonner en roupie. C'est un exercice de style assez impressionnant par un auteur qui s'appelle Philippe Roman et qui a une maîtrise parfaite de la versification des alexandrins, de la forme du sonnet, qui en donne toute la mesure avec 100 textes qu'il nous propose. Et puis sinon, on va repartir avec ce que savent bien faire les éditions du Pouton, je crois. D'abord, un album de village sur Albigny-sur-Saône, qui va sortir le 29 mai, qui est signé par Marie-Jo et Gilbert Convert, deux habitants de la commune. Une mise en perspective du 20e siècle avec les permanences et les changements dans la commune et puis tout ce qui fait aujourd'hui son charme. Un ouvrage très illustré et basé sur des témoignages d'habitants. Et puis, on a un de nos auteurs fétiches qui s'appelle Bernard Jadot, un Lyonnais, qui nous présente très bientôt son dernier roman policier qui va s'appeler « Méfiez-vous de la marionnettiste ». Ça commence par un braquage place des Terreaux.
11: Pour résumer, le printemps donc des livres et des histoires, eh bien il y a ce rendez-vous sur le thème parler des animaux. On vous retrouve sur le festival, peut-être aussi rappeler le festival d'octobre.
13: Le festival des livres en Beaujolais, qui aura lieu le samedi 17 octobre, mais avec quelques rendez-vous préalables, notamment la veille avec une conférence le vendredi 16 et une rencontre cinématographique le vendredi 9 octobre.
11: Cécile, Jacques, merci.
12: Merci.
11: C'était une discussion en compagnie de Cécile Battigne, présidente de l'Association des livres et des histoires, et Jacques Branciard, responsable des collections de DLDH, sur leurs événements culturels en cours en Beaujolais.
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2: 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La cabane en danger. Depuis des années, des centaines de lieux développent des solutions efficaces pour habiter joyeusement cette planète, tout en préservant les écosystèmes. En ville ou à la campagne, tous ont en commun de remettre le collectif, l'autonomie, la sobriété et la solidarité territoriale au centre de leur vie. Kaizen, Colibri et la coopérative Oasis ont voulu leur donner la parole. Comment vit-on autrement dans le monde d'aujourd'hui ? Quels sont les chemins, les difficultés, les joies et les espoirs d'une vie différente ? Un autre modèle est nécessaire. Ce podcast existe pour montrer qu'il est possible. Xavier Marmier achète en 2008 dans une zone Natura 2000 un hectare de forêt dans le Doubs. Avec un accord tacite de la municipalité de l'époque, Xavier autoconstruit une cabane dans les arbres, un habitat léger qu'il occupe aujourd'hui. Quelques années plus tard, la nouvelle équipe municipale lui a demandé de faire une demande de permis de construire qui lui a été refusée. La cour d'appel lui impose le démontage complet de son habitat pour préserver la zone forestière dans laquelle il vit en quasi-symbiose. Depuis, Xavier se bat pour faire entendre sa voix, celle d'un citoyen qui a fait le choix de réduire au maximum son empreinte écologique et qui fait face à une longue bataille juridique pour obtenir une jurisprudence. Dans ce podcast, à la voix des Oasis, rencontre suspendue avec Xavier sur la terrasse de sa cabane. Xavier, salut. Essaie de créer pour nous la dimension visuelle du lieu où tu as choisi de bâtir ton nid.
3: Alors, comment procéder ? D'abord, on est en plein milieu forestier. C'est une sylve adulte avec du hêtre, beaucoup, du chêne. Et on est actuellement suspendu à 7 mètres de haut dans un hêtre qui nous porte et qui nous porte au niveau de la canopée à peu près, juste en dessous. Donc on est en plein milieu très mouvant de la forêt, mais à une altitude qu'on n'a pas du tout l'habitude de côtoyer, et qui nous permet d'accéder à un monde vivant, qui bouge en permanence, même quand il n'y a pas beaucoup de vent, c'est un mât de bateau qui nous porte. Donc on est une petite coque de noix sur les vagues de la forêt. Les arbres nous protègent, en fait, forment comme une petite couverture terrestre dans laquelle on peut s'isoler et puis se blottir comme... C'est vraiment ça que la sensation qu'on peut avoir ici.
2: Tu l'as dit, en altitude, à quelques mètres du sol, donc on est dans une cabane ou dans une maison, je ne sais pas comment est-ce qu'on peut définir ton habitat, un habitat dans les arbres, suspendu, hein, donc à ce être qui est juste là et qui est en train de nous permettre d'être assis là où on est sur ta terrasse, la terrasse de ta cabane dans les arbres. Donc on va revenir peut-être un petit peu au début, parce que là tu as réalisé le rêve de tous les enfants. Donc qu'est-ce qui s'est passé ? C'est parce que tu n'as jamais grandi ? C'est parce que tu avais ce rêve de vivre en cabane ? Enfin, reviens un peu des années en arrière et raconte-nous l'origine de ton projet.
3: Alors ça vient de très loin, évidemment, si on essaie de décortiquer, c'est pas le premier à me poser la question, donc j'y ai un peu réfléchi. Et effectivement, je suis né à la campagne déjà, donc dans un milieu très influencé par le naturel et l'espace autour de nous, les animaux, la ferme et autres. Et puis, dans un milieu aussi culturel qui était ouvert au monde et surtout au voyage. Donc on m'a appris très tôt à voyager, c'est ce que j'ai fait, je suis parti très longtemps au voyage, en Turquie, en Angleterre, en Amérique du Sud, en Afrique. Je suis allé faire un peu voir comment les gens vivaient ailleurs. Et j'ai décidé à un moment donné de revenir quand même, parce que mes racines m'appelaient. Et j'étais loin d'imaginer, à l'époque j'étais cuisinier, donc j'avais trouvé un moyen de voyager et de gagner ma vie. Et mes racines m'ont ramené aux arbres, parce que j'avais besoin de revenir dans ma terre natale déjà, trouver ma famille et mes proches, mes liens proches. Et j'ai finalement trouvé un métier qui m'a complètement emballé, le métier d'élagueur. Je suis devenu grimpeur élagueur. J'ai fait une formation et je suis tombé dans un milieu très, très tourné vers la vie biologique, la vie végétale, qui m'a fasciné. Et c'est vers ça que j'ai tendu. Et il fallait trouver un moyen de vivre, donc je vivais relativement bien en élagage. Mais j'avais surtout des difficultés pour me loger à l'époque déjà. Donc j'avais imaginé... essayer de planter un plateau pour voir ce qu'on pouvait faire sur un arbre, vu que j'avais les connaissances techniques pour y accéder, et même biologiques pour savoir la santé, la vie d'un arbre, comment le respecter en gros. Donc j'ai essayé cette expérience-là, qui m'a donné les moyens de me loger finalement, pour pas cher, et avec un impact carbone très faible. Et c'était un des axes majeurs de mon idée au départ, essayer de s'y tenter que le monde doit changer, puisqu'il faut bien qu'il change à un moment donné, vu la catastrophe vers laquelle on se dirige, autant commencer par moi-même, donc par mon habitat. C'était vraiment cette idée, donc j'ai essayé de, et par ma formation d'élagueur à Besançon, une bonne école, et des anciens qui m'ont passé un savoir de essayer de respecter au maximum la vie biologique de l'arbre, il fallait pas être intrusif. Donc j'ai essayé de m'immiscer moi dans un milieu qui était justement entre le houppier et puis le sol, sans toucher le sol, laisser la vie se faire, pas prendre l'habitat non plus des oiseaux là-haut, etc. Donc, j'ai essayé de m'incarcérer là-dedans sans trop le perturber. Donc l'idée, elle était là.
2: L'idée de vivre dans les arbres a commencé ici, là.
3: Elle a commencé ici parce qu'à un moment donné, l'idée de faire cette cabane, j'en avais fait plusieurs en amateur comme ça, puis dans des endroits pas du tout chez moi, dans les forêts communales, mais en bricole, avec des bouts de ficelle et machin. Et puis là, j'avais décidé, à un moment donné, ma copine me quitte, tout ça, alors je me dis, hop, c'est le moment de partir dans mon idée, dans mon rêve. Donc je cherche un endroit pour le trouver. Et c'était pas évident du tout, en fait, des forêts, ça se trouve pas comme ça. Je cherchais un arbre, puis j'ai trouvé dans le paru vendu local, vent, bois et sol, une petite parcelle comme ça. Donc je me dis, bah, pourquoi pas, on va aller voir. Donc il y avait des beaux arbres adultes dedans, dont certains susceptibles de pouvoir porter une cabane comme je l'imaginais, une structure. Il fallait un arbre monofus, surtout des hêtres, comme ça, ils ont des problèmes d'écorce incluse. Bon, c'est un peu délicat de se poser sur tous les arbres. Le chêne, c'était trop solide, mais il y a d'autres soucis avec. Enfin bon, là, il y avait un arbre susceptible. Donc j'ai essayé. Je suis parti pour. J'ai acheté un terrain pour pouvoir le faire dans les règles, entre guillemets. Enfin, honnêtement, disons. Pas le faire n'importe où, mais chez moi.
2: Dans les règles, j'aimerais qu'on en parle un petit peu des règles, parce que tu es devenu un peu une star du web grâce à une vidéo qui a pas mal circulé, où on voit ta cabane. Et on apprend qu'elle est en danger, elle est menacée, mais non pas par les insectes ou par les vers, mais plutôt par les hommes.
3: Oui, effectivement. Alors c'est un projet que moi j'avais d'ordre personnel, que j'ai essayé de faire à ma mesure, c'est-à-dire petite. J'ai pas besoin de grand-chose et très peu. J'ai essayé d'intégrer ce projet avec la mairie de l'époque, en parlant à la maire, à la mairesse de l'époque, qui elle ne voyait pas ça d'un mauvais œil, donc il m'a laissé faire, mais... J'étais dans l'ignorance de la loi, qu'il fallait poser un permis pour ce genre de construction, etc. Donc je ne l'ai pas fait. Et c'est quelques années plus tard que la nouvelle mairie en place m'a demandé des comptes et m'a demandé de poser un permis de construire, entre autres, pour tenter de régulariser cette situation. Ce que j'ai fait, j'ai obtempéré, et puis ils l'ont refusé, alors qu'ils m'avaient promis de me l'accorder. Et du coup, ils m'ont poursuivi devant le tribunal civil, où j'ai perdu une première fois, j'ai gagné en appel. J'ai gagné une première fois, j'ai perdu en appel, puis en cassation, j'ai reperdu. Donc la loi française a décidé de détruire cette maison. Et la raison est, je suis en site Natura 2000 et je dénature le paysage. Alors mon argument en face est de dire, dans quelle mesure je dénature le paysage? Peut-on faire une étude d'impact pour voir réellement les conséquences de mon habitat sur place, en comparaison notamment avec la zone artisanale qui est juste en face, qui dans le projet d'extension du PLU actuel désire s'étendre sur 4 hectares de forêt Natura 2000. Il se trouve justement que hier ou avant-hier, ils sont poursuivis pour pollution dans la Loue avec leur déversement de produits nocifs. Donc voilà, je questionne. Au fond de moi, ce qui me dérange le plus, c'est que ma liberté de vivre comme je l'entends, c'est-à-dire sans nuisance avec l'environnement et les autres, m'est interdit sur mon terrain. Donc la propriété, la liberté, on est déjà dans deux droits fondamentaux de la personne. Ouais. Après, il y a le liberté, propriété, sécurité ou bien-être, enfin... le droit à la résistance à l'oppression. Et pour moi, c'est un petit peu une résistance.

0: la conséquence d'un manque de culture générale et d'ouverture sur le monde, un manque d'ouverture d'esprit en fait, parce qu'ils conçoivent pas cette idée-là. Ils ont peur que je fasse jurisprudence et puis que tout le monde se mette à faire comme moi. Alors, ce qui est pas faux dans le fond, mais qui dans la réalité est très loin d'être le cas. Enfin, faut pas être fou. Pour faire ce que j'ai fait, c'est juste un truc de dingue.
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2: Galade. Tu rentres dans la catégorie des habitats légers. Et c'est vrai qu'aujourd'hui, en France, il y a un engouement pour ce type d'habitat. On entend parler de yourtes, de tiny house, de tipi, de hearthship, de carter en Bretagne. Donc, qu'est-ce que tu pourrais dire à tous ceux qui ont envie de se lancer dans ce mode d'habitat léger, qui est ton cas ici? Peut-être des conseils ou une orientation, des erreurs à ne pas faire pour pas se retrouver dans une situation qui pourrait être celle du démantèlement, comme c'est apparemment le cas ici?
0: Ouais, peut-être faire les choses dans les règles, si possible. Mais seulement les règles sont tellement restrictives finalement qu'on peut pas faire ce qu'on veut et ce qu'on pense être juste de faire. Il faudrait peut-être revoir ces critères de sélection là, donc revoir la loi et revoir son cadre. C'est ma question ici. Maintenant pour l'habitat léger, c'est une bonne question. Je pense que c'est l'avenir, vraiment, dans notre crise, dans la crise climatique qui nous vient et même économique, il va falloir revenir à un habitat beaucoup moins consommateur, beaucoup moins impactant. Donc forcément, moi je milite pour et on a même créé une coalition de l'habitat léger qui essaye de promouvoir et de défendre cette cause-là avec d'autres assos qui sont venus m'aider dans ma petite lutte, justement en ce sens-là. Parce que derrière moi, il y a beaucoup, beaucoup de gens qui de fait le font. Alors souvent, sur le rasoir de la loi justement, à la limite, parce que le cadre n'est pas adapté. Et c'est bien dommage. On se retrouve très très nombreux dans des situations qui, somme toute, sont saines. Et c'est ça qui est dommage. On rate quelque chose. Donc oui, j'encourage les gens à aller vers un habitat léger. Maintenant, il faut savoir ce qu'on fait. C'est-à-dire qu'on ne peut pas se lancer sans avoir pris connaissance un peu du problème et des enjeux, enfin tout ce qui va avec. Construire une cabane comme la mienne, il faut une petite dose de bons muscles et puis un petit peu de tête aussi, enfin, on va dire, il faut être sur terre. C'est une grosse demande, donc c'est un gros boulot, mais voilà, si on veut quelque chose, il faut aller vers son rêve, il faut y aller.
2: C'est vrai que ce qu'on voit pas forcément dans l'émission radio, c'est que c'est une maison, c'est plus une cabane. Je sais pas quelle est la surface au sol, t'as deux étages, c'est quand même assez imposant quand on arrive et qu'on se gare en bas là sur la route et quand on voit l'habitat, en surface habitable, c'est quoi? C'est énorme en fait ce que t'as réussi à bâtir.
0: Oui, en même temps c'est tout petit. C'est-à-dire qu'il y a 20 mètres carrés au sol habitable, avec un étage, mais avec des plafonds hauts et bas. C'est plutôt une mezzanine. Donc il y a un espace d'environ 40 mètres carrés pour deux, c'est juste bien. Avec une grande terrasse extérieure, donc. C'est un espèce de haricot, de petite maison abritée autour d'un arbre, avec une partie du haricot ouvert sur le monde. Il y a une autre cabane, effectivement, sur le côté, qui nous sert, elle, d'appentis bûcher et toilettes sèches au bas. C'est un espèce de préau semi-ouvert. Et puis en haut, une pièce qui est fermée aux loirs et aux intrus multiples qui adorent les caoutchoucs, les livres, parce que c'est une bibliothèque en haut. C'est une bibliothèque avec un atelier bibliothèque. C'est du rangement, tout ce qui est lourd. Les chaînes de tronçonneuse, les chaînes, les échelles, les marteaux, tous les outils qu'il faut utiliser. Donc voilà, c'est parce qu'on est suspendu ici. Donc,
2: tu connais la masse, le poids de cette cabane?
0: Oui, je l'ai estimé à la construction. Rien que la construction avait environ 12 tonnes. Donc plus tout ce qu'on y apporte nous en tant que vivants. Ouais, on est à environ 15 tonnes de suspendu. Alors c'est au large, c'est prévu pour des capacités de charge bien supérieures. La seule question et la seule inconnue, c'était la résistance de l'arbre. Bon, il se trouve qu'un mât debout de ce diamètre-là, ça peut porter des charges monumentales. C'est juste quand il y a beaucoup de vent que ça peut casser. Donc dans quelle mesure? Alors il se trouve que suspendu comme elle est là, eh ben ça casse un peu l'amplitude du vent, du mouvement de l'oscillation, puisque l'axe est en bas, ouais, et le porteur est en haut. Le poids est en bas, le porteur est en haut, ça nous fait ça redescend le point de gravité. Et du coup, elle a pas mal résisté en disant, je suis content. Elle a pris des coups.
2: Hein. Là, ça fait maintenant 10 ans qu'elle est.

0: suspendu à cet être.
1: À ce être, oui, effectivement. Ouais, c'est un peu comme une croix, la vie, tu sais, avec cet axe-là qui nous porte, là, vertical, et puis le monde qui est horizontal autour de nous. Et j'aime bien cette, cette idée-là, parce que dans l'arbre, on sent cette puissance de l'arbre, là, qui est là, qui nous porte, et qui fait un axe central, là, sur lequel on vit, finalement. Ouais, c'est une belle connexion à la vie, en fait. Et on bouge tout le temps, là, comme sur un bateau, c'est un navire qui tangue, qui grince et qui gémit par tant de tempêtes. Alors qu'on sent bouger, ouais. Quand il y a du vent, beaucoup. Même des secousses, toutes les gamelles, elles sonnent et tout. Tempête, quoi.
0: Comment ça se fait que la municipalité, quand tu as monté ton projet, était donc tout à fait OK avec cette idée de pouvoir construire ici dans les arbres? Donc c'est déjà l'idée d'y vivre, d'y habiter. J'ai du mal à concevoir qu'on te donne finalement une autorisation qui est tacite pour finalement te dire, ben non, vous ne l'avez plus.
1: Alors peut-être que dans l'idée de départ, c'était pas vraiment d'y habiter, c'était vraiment de mettre un plateau en hauteur pour voir ce qu'il allait faire, techniquement. C'était quand même ça l'idée. C'était profondément technique. C'est-à-dire un élagueur qui côtoie la canopée suffisamment pour se dire, tiens, si j'essayais d'installer une plateforme pour venir, au moins il casse-croûtait de temps à autre. Donc c'était pas vraiment un habitat, donc je sais pas si elle l'a vu comme ça, elle comme telle. Moi j'ai un peu emmené comme ça quand même, parce que c'était la seconde vue. Donc quand même, si j'en ai parlé. Mais de fait, je pense qu'à ce moment-là, elle, nouvelle mère dans ce patelin qu'elle connaît pas en fait, elle vient d'arriver, elle a été élue parce qu'on trouve personne pour faire le maire, tout c'est un peu chiant. Du coup on l'a mis, et puis mais derrière le conseil traditionnel qui est là n'est pas très favorable à mon genre de projet, tu vois. Et puis elle avait d'autres soucis avec eux pour d'autres projets sur la commune, parfaitement sain aussi, mais bon, que les autres ne voulaient pas voir, etc. Donc elle se battait fort déjà, et je suppose qu'elle n'a pas trop voulu non plus se battre encore plus pour mon histoire, si tant est que voilà, tu faisais ton histoire, moi ça me gêne pas maintenant. Elle a été honnête quand même, elle m'a dit attention, hein, la mairie après peut t'ennuyer, hein. Donc voilà, j'étais averti. Et
0: se présenter au municipal, c'est peut-être ça la solution, non? D'arriver à être maire? Xavier, nouveau maire de Clairon?
1: Clairon, non, c'est, en fait, c'est pas mon monde du tout. Honnêtement, j'ai même jamais voté de ma vie, parce que j'y ai jamais cru. Donc, je suis même pas inscrit, mais j'ai peut-être raté le coche, effectivement. Parce qu'il se trouve qu'apparemment, il n'y a qu'une liste qui est passée aux dernières, là. C'est celle du maire, avec ses amis. Et qu'une autre liste serait bien constituée, mais qu'elle s'est fait prendre de court un peu. Par le temps, et apparemment j'ai cru comprendre qu'il flippait un peu en face que j'en fasse une. Oh merde, j'ai raté le coche. Mais bon, voilà. Mais effectivement, et puis c'est certainement là que j'aurais dû agir, de fait. Parce que s'il y a un lieu de pouvoir possible, il est là. Il est dans ce pouvoir qu'on a donné au maire de gérer une petite commune, comme il l'entend un peu, en fait, dans le cadre de la loi, bien sûr, mais... Ces directions, là, en l'occurrence, développer 4 hectares de zones artisanales et industrielles polluantes sur la forêt Natura 2000 et moi, me donner l'ordre de détruire parce que je dénature avec ma cabane qui est suspendue dans un arbre qui touche même pas le sol.
0: En fait, c'est ce manque de bon sens et cette privation de liberté qui t'anime, quoi, qui sont le plus dur à accepter.
1: Ouais, le plus dur, c'est cette... on brime ma liberté d'être, comme je l'entends dans... En étant honnête, c'est ça qui est le plus terrible. C'est que je vais dans le bon sens. Enfin, a priori, j'irai dans le bon sens. Et on veut même pas entendre mon discours. Donc on m'exclut directement. Alors que des solutions sont possibles. C'est ça qui est terrible. C'est qu'il existe les pastilles stécales, les pastilles vertes. Dans la création d'un nouveau PLU, on aurait pu instaurer une pastille verte stécale pour ma parcelle et mon projet. Ils en ont déjà 3 sur la commune pour des cabanes de scouts. Ils auraient très bien pu m'en accorder une, vu que ça fait déjà 10 ans que je vis là et que je nuis à personne et en rien. Mais non, on veut même pas en entendre parler.
0: Selon toi, qu'est-ce qui dérange la sphère politique dans ton mode de vie, dans l'habitat que tu occupes? Qu'est-ce qui titille? Pourquoi est-ce qu'on veut démolir cette cabane?
1: Alors je crois que moi je différencie le monde politique local et le monde politique national, on va dire. Au niveau national, ça n'a pas encore trop d'impact. Enfin bon... la Cour de cassation a statué, mais c'était sur des histoires de loi et de droit, d'écriture en gros. Mais ici, localement, je sais pas si c'est politique vraiment. C'est plus. C'est un manque d'ouverture, un manque de. C'est un peu de l'ignorance, je crois, de leur part. Ils s'accrochent à un mode de gestion qui est passé, qui est obsolète. Et là, on rejoint ta question sur le national, ou pourquoi on mettrait les bâtons dans les roues. C'est peut-être ce gain d'autonomie qui peut peut-être déplaire à certains. Le fait de pouvoir vivre sans dépenser trop d'argent juste pour subvenir à ses besoins, c'est peut-être une gêne dans un modèle économique comme le nôtre. Ouais.
0: Et le fait qu'on sorte de cette crise, aujourd'hui, beaucoup de gens veulent aller vers un mode de vie plus résilient, plus en lien, plus en phase avec les lois du vivant, ce qui est en fait complètement ton cas. Quelque part, tu es précurseur, tu as réalisé le rêve de beaucoup de gens, et puis tu amoindris ton impact sur l'environnement. On nous parle de crise climatique, de crise de la biodiversité, donc tu es déjà en avance. Tu peux pas jouer sur ces leviers-là et mettre en avant justement que ton mode de vie est bien moins impactant qu'un urbain.
1: Oui, pour moi, c'est la clé, en fait. C'est même l'essentiel. J'essaie de passer ce message-là, ouais, de jouer là-dessus, parce que, de fait, c'est le cas. Si mon avocat, là, actuellement, est venu me voir de lui-même, c'était pour ça. Parce qu'il voyait dans mon projet quelque chose de vraiment sain, enfin, révolutionnaire, entre guillemets. Moi, je ne vais pas jusqu'à là. Hein. Je suis très honnête, très modeste. J'ai fait ce que j'ai pu, comme j'ai pu. Mais effectivement, et je crois qu'il y a ce lien à la nature... ce rapprochement avec le quotidien, le réel, manger une betterave, cueillir des fraises, les choses qui te nourrissent toi pour te subvenir à tes besoins, ce contact à ces choses-là directes sont essentiels à la compréhension de notre place sur cette terre. Au point que il faille concevoir l'idée qu'on ne doit pas perturber le milieu si on ne veut pas perturber soi-même. Il y a une recherche à la fois intérieure qui m'a emmené ici, vers une solitude du bruit humain et des bruits grégaires, ouais, pour essayer de me trouver moi dans ma place, et je l'ai trouvé au sein de cette nature qui, elle, parle le langage naturel, entre guillemets, puisque... Et c'est ce petit lien qui m'a permis d'être moi-même aujourd'hui bien sûr bien en moi et en accord avec ce que je crois important de faire. Alors c'est un exemple, peut-être. Ouais, on peut jouer là-dessus.
0: Je m'intéresse un peu aux médias, au rôle des médias dans ton aventure. Déjà, comment est-ce que les médias sont venus à toi? Comment est-ce que ça a commencé, cette médiatisation? Et qu'est-ce que les médias peuvent t'apporter dans le bon sens?
1: Ça a commencé avec... les débuts des problèmes avec la mairie, où je demande l'aide à un ami qui a une association de défense des intérêts des particuliers, de n'importe qui, un mec super sympa, qui est un peu un ancien légionnaire, qui avait compris, lui, dans sa vie normale, il avait été façadier, il faisait des façades, puis il a eu des problèmes avec sa boîte, et il a compris qu'en gueulant un peu, et en allant dans les médias, on pouvait en sortir de problèmes. Du coup, il le faisait pour les autres. Et c'est lui qui était un peu connu du coup et a rameuté tous ses contacts locaux de FR3, de machin, tout ça. Ça a commencé comme ça. Et après, j'ai essayé d'être très clair dans mon message à la presse pour essayer justement de jouer avec ça. C'est un placard publicitaire pour moi, la presse, qui me permet d'utiliser ce moyen pour faire parler de mon affaire, lancer le débat en fait, ouvrir un débat sur l'habitat et l'habitat léger dans notre monde d'aujourd'hui. Est-ce qu'il est viable, intelligent? Est-ce que j'ai pas le droit de le faire finalement et de vivre chez moi normalement sans être poursuivi acharnement depuis 10 ans pour détruire cette maison qui décidément pollue alors qu'elle est des natures. Donc la presse est un moyen important pour moi. Il y a aussi les médias, les réseaux sociaux, que je ne mets pas vraiment dans la même catégorie que la presse, que j'utilise pour essayer de faire connaître cette histoire. Et je crois que Le Monde aussi est venu faire son tour et a fait un article qui était très intéressant. La journaliste était passionnante. Elle est restée très très pro. Et je crois que ça a il y a Mediapart qui a fait un portfolio aussi, avec des photos de Raphaël L. Et ça commence à tourner un peu plus là, avec France Inter. Et puis localement, oui, assez. FR3 local m'ont bien suivi. Et puis le fait qu'elle ait de la gueule, enfin qu'elle soit jolie, et puis qu'elle fasse vraiment petite maison de lutin dans la forêt, ça participe grandement à l'intérêt de la presse.
0: Ça crédibilise surtout ton projet, quoi. C'est pas simplement une cabane de briques et de brocs, c'est vraiment une vraie maison, un vrai habitat. Hein. Ouais. Quand on parle d'habitat léger, c'est quoi pour toi la définition de l'habitat léger? Qu'est-ce que tu entends par un habitat léger?
1: Alors, il peut être de multiples sortes, du moment que il soit réversible, c'est-à-dire qu'une fois qu'on s'en aille et qu'on parte, on peut aussi enlever la maison et que le terrain revient à ce qu'il était. C'est-à-dire qu'il n'y a pas eu de fondation de fête, il n'y a pas eu de creuser des tunnels, pas possible, enfin voilà, peu importe. Donc c'est un peu l'idée principale avec l'idée qu'elle ait un impact carbone faible. Alors tous les, il y a plein de moyens, mais donc de préférence en bois, isolé, bien isolé, en bois, voilà, on n'a pas besoin de grand-chose après. Hein. Un petit poêle, nous on chauffe avec 5 stères de bois, c'est rien. Alors c'est rien, mais c'est relatif. Hein. Quand on habite ici à l'année, il faut les faire les 5 stères de bois dans la pente. Du coup, c'est un job de quasiment un bon mois pour un mec qui a la santé à ne pas oublier, pour celui qui veut aller vivre dans un bois.
0: T'as une adresse ici, t'as une boîte aux lettres quelque part. Comment est-ce qu'on te trouve, le facteur, s'il a un courrier à t'apporter, comment ça va se passer? Et est-ce que tu payes des taxes d'habitation? J'imagine que non, c'est peut-être ça aussi qui dérange, non?
1: Alors, première question, je n'ai pas de boîte aux lettres. J'ai une adresse fiscale dans le village, chez des amis. Je suis logé à titre gratuit chez eux pour avoir une adresse fiscale. Du coup, c'est là que je reçois mon courrier. Deuxième question, taxe foncière, puisque c'est un terrain sur lequel, une forêt, sur lequel je paye une taxe. Elle est très faible, effectivement. Alors, est-ce que ça dérange? Oui, je sais pas si ça dérange. Moi, je suis prêt à payer une taxe, c'est pas de problème. L'invitation, il suffit de me demander. Donc, je sais pas si c'est vraiment le problème.
0: Mais j'aimerais quand même que tu, donc depuis que tu es médiatisé, qu'on te voit sur les réseaux sociaux, c'est vrai que ça tourne beaucoup. Est-ce que t'es pas trop envahi par des gens justement qui viennent voir ce couple qui vivent là-haut dans une cabane dans les arbres?
1: Alors on est pas mal visité, surtout l'été en général, en période de vacances, mais aussi toute l'année. Et c'est marrant parce que c'est un projet qui à l'origine est assez solitaire. Je viens ici faire ma cabane tout seul au fin de fond de mes bois pour me retrouver. Et qui en est devenu un projet relativement social, dans le sens où de fait beaucoup de gens viennent et visitent. Alors, de fait, ayant créé une petite cabane jolie et agréable, quand les gens arrivent et les petites filles avec les yeux grands ouverts comme ça et puis qui rêvent dans leur tête, tu vois. Moi, ça m'a fait clic et j'ai dit bon ben... Puisque ça fait rêver les gens, autant laisser les gens venir. Donc la politique de la maison est ouverte. On ouvre la maison. Si on veut visiter, on peut. Alors bien sûr, dans toutes les limites du correct, mais voilà, c'est j'offre volontiers aux gens de visiter.
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1: La vie avec la forêt ici est une vie qui bouge, qui est vivante. Il y a toujours des choses qui se passent, que ce soit des animaux ou des plantes. Les plantes beaucoup bougent. On ne le voit pas à l'œil comme ça, dans l'instant, mais ça bouge. Quand on revient tous les instants, on voit que ça bouge. Enfin, voilà. Et puis la faune, on a eu beaucoup, beaucoup d'histoires avec la faune. Il y a beaucoup de sketchs avec les loirs, entre autres. Parce qu'à la construction, les loirs colonisaient tout espace possible et inimaginable dans les combles et les recoins, donc il fallait les chasser avant de fermer, etc. C'est un sketch. Et on voit aussi comment toute cette population qui était soudaine, là, il y en avait énormément, je sais pas, ça devait faire un beau truc pour eux, a été régulée après par les autres, les chouettes, le renard, la martre, le chat sauvage. Et puis là, ça a diminué, les loirs. On a vu beaucoup la chouette venir chasser en couple avec ses deux petits, voir le renard fouiner tous les soirs, il est là, la martre de temps en temps. Et puis ça s'est régulé, maintenant c'est les mulots plutôt cette année-là. Il y a beaucoup de mulots, mais pareil, ça va être régulé. Et le chat sauvage, on a une grande surprise d'avoir la chatte qui vient faire ses petits juste là, sous les bâches en dessous là-bas, à 200 mètres de la maison. Ça c'est un truc. Félix Silvestri là, qui fait son nid là. Ouais, c'est cool. Et ça c'est une de mes réponses aux gens, mais tu te rends compte ce que tu fais, tu perturbes la vie du milieu, tu sais. Comme quoi l'homme serait extérieur, devrait vivre extérieur, au milieu, parce qu'il le perturbe forcément. Toujours je pense à ça, à ce Félix là, qui est là. Le chat qui est venu faire ses deux petits, hein, c'est un chat sauvage, pour le voir, il est galère. Hein. Donc qu'elle vienne faire ses petits là, c'est que, ouais, on dérange pas tant que ça, franchement.
0: C'est vrai qu'il y a cette scission entre l'homme et l'environnement, quoi. Aujourd'hui, on n'est plus du tout en lien, plus du tout relié. Et en fait, quand on essaie de l'être, ben, on nous met des bâtons dans les roues.
1: Et puis, ne serait-ce que le terme de nature. On met un terme à quelque chose qui est
2: ouais. Calade.
1: Et voilà. Et on a mis notre
3: 10 heures.
1: Déjà. Et puis voilà, cette déconnexion des gens, les urbains essentiellement, hein, avec un mode de vie de génération en génération, ils ont perdu ce lien, ce contact, qui pour moi est fondamental pour se trouver soi-même. C'est la quête moderne peut-être, de l'urbain de base.
0: Qu'est-ce que ce mode de vie t'apporte ?
1: Moi énormément. Il n'est pas lié qu'à ce mode de vie, il est aussi lié à des choix et à des attitudes de vie. C'est-à-dire, moi j'ai commencé à faire ce projet de cabane et vivre dans les arbres à un moment donné où je me suis intéressé à la méditation, par exemple. Ça fait plus de 10 ans maintenant, et pour moi les deux sont liés. C'est-à-dire que j'ai trouvé dans la méditation un outil pour avancer sur un domaine qu'on peut trouver, qu'on peut chercher par ailleurs. Je pense à... En fait, pour moi, le vivant est constitué de la matière, n'est-ce pas ? De l'esprit qu'on peut y mettre dedans, et puis de l'âme, ouais, ou de... Comment on appelle ça ? Plutôt du spirituel, voilà. Pas du religieux, mais du spirituel. Donc il y a ces trois éléments qui sont importants. La méditation, créer un monde où je me sente bien avec mon esprit, donc faire une cabane qui s'intègre dans son milieu et garder un mode de vie simple, voilà. Et puis physiquement, avoir une activité régulière, manger sainement et manger la forêt. En ce moment, on mange la forêt beaucoup. On s'est penché là-dessus. Lynn s'est beaucoup penché là-dessus, là. Autant je connais les arbres et pas mal de plantes, autant chaque petit herbe de la forêt, là, je ne savais pas mettre un mot dessus ou un nom, enfin. Et là, on s'est creusé pour manger. Et on mange plein de choses.
0: Xavier, derrière toi, quand tu te retournes, Cirque Plume, quel est le lien ?
1: Cirque Plume, c'est une deuxième famille qui m'a accueilli dans ma troisième vie. J'ai d'abord été cuisinier, puis grimpeur et lagueur, puis monteur de chapiteaux. C'est eux qui m'ont fait rentrer dans cette maison, par la cuisine d'ailleurs. Et j'en suis devenu monteur de chapiteaux depuis 16 ans au Cirque Plume. Du coup, voilà, c'est une famille importante. J'étais jongleur monocycliste avant d'arriver chez eux. Donc j'étais déjà dans la jungle et j'aimais beaucoup ça. Et puis le cirque m'a ouvert ses portes pour faire de la cuisine aux techniciens qui sont aperçus que j'avais des compétences qui les intéressaient, donc ils m'ont gardé. Et depuis, je monte les chevaux. Alors autant j'ai été un petit commis pendant 16 ans, pour moi c'était, tu vois, je découvrais un monde, donc j'ai appris sur le tas. Autant aujourd'hui, je me retrouve à être ah merde, je suis le plus ancien. Ah merde.
0: Ça fait 10 ans que t'es ici dans ton arbre, et dans 5 ans, si je repasse, tu seras où ?
1: Ça c'est une très bonne question, j'en ai aucune idée. Je t'avouerai que je fais même pas vraiment de projection dans le futur. J'essaye de vivre au jour le jour et ici et maintenant. En même temps, je sais pertinemment que je finirai pas ma vie dans cet arbre parce qu'elle demande trop de conditions physiques pour avoir tous les conforts réunis. Donc soit une génération me suit derrière et m'aide à finir ma vie ici, soit je vais finir ailleurs. Je pense que je vais finir ailleurs. Alors ça, c'est intéressant. On en vient à ces oasis. Et ces autres mondes qui peuvent se développer en ce moment ailleurs. Et je crois que je vais me tourner vers ça, parce qu'effectivement, moi, en solitaire ici, si le monde s'effondre, je vais pas aller loin, parce que je suis seul, en fait. Donc je peux me nourrir, oui, un peu de la forêt, mais je vais survivre et je vais pas y vivre. Et j'éprouve aujourd'hui le besoin d'aller plutôt trouver une tribu, ou je sais pas, moi, un groupe de gens qui puissent réunir les compétences nécessaires à une survie simple et honnête sur cette terre.
0: Cette notion de lien et de complémentarité, d'entraide et de solidarité avec sa famille d'âme et les humains.
1: Elle est fondamentale. D'autant que, et ça c'est ma mère qui a relevé la question, je faisais une petite éloge de la vie en solitaire en forêt, puis elle me fait, ouais, mais bon, je sais pas moi, mais les églises de Rome, Nietzsche, je sais pas moi, Picasso, ça me manquerait quand même. Et elle a raison, il y a cet aspect culturel en fait. On est d'une culture et on a besoin des autres pour exister dans cette culture. Donc moi, le solitaire, je ne suis pas vraiment venu en rupture. Hein. Je suis venu pour me trouver. Et je me suis trouvé. Et je me trouve dans les autres. Ouais, c'est ça qui est un petit peu rigolo.
0: Magnifique. Merci, Xavier. Xavier, merci pour ton histoire touchante. J'espère que tout ça pourra s'arranger. Si vous aussi, vous vous sentez touché, vous pouvez sur Internet trouver une pétition. Il suffit de taper « La cabane en danger ». Xavier et Lynn, merci à tous les deux.
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1: La pause maternelle. Bonjour et bienvenue dans la pause maternelle sur Macala. Nous sommes ensemble jusqu'à 11h. Cette émission est destinée aux mamans pour parler sans tabou de sujets en lien avec la maternité et qui peuvent toutes nous toucher. Le but de cette émission est de leur permettre de témoigner de leur vécu. Chaque mois, nous recevons le témoignage d'une maman en direct ou de manière anonyme et nous échangeons avec elle autour de son expérience. Je suis Élodie, je suis doula sous le nom de Doucela et je suis accompagnée de Lucille, musicothérapeute clinicienne au cabinet Les Sons d'Essence. Bonjour Lucille, comment tu vas aujourd'hui ?
2: Eh ben très bien, merci beaucoup pour cette superbe introduction encore une fois. Et aujourd'hui, bon alors pour le coup on accompagne les mamans mais aujourd'hui on revient sur nous.
1: Oui exactement, pour une petite émission spéciale qui rentre dans le volet d'être mère et entrepreneuse. Donc là, c'est l'émission numéro 3 que nous allons vous faire partager aujourd'hui. Et donc, avec Lucille, nous allons parler de nous, comment on gère l'entrepreneuriat et notre vie de maman.
2: C'est ça.
1: Qui n'est pas toujours ça.
2: Vaste sujet. Vous avez déjà eu la première partie pour voir d'où on venait, en fait, hein, d'une certaine manière. Même si on ne peut pas, bien sûr, tout résumer sur une heure de temps d'émission comme ça. Mais j'espère que ça vous permet de voir aussi que ce qui, des fois, certains chemins, plusieurs chemins peuvent mener à l'entrepreneuriat et font qu'aujourd'hui, voilà, on a décidé d'accompagner les personnes et que vous nous retrouvez aujourd'hui derrière le micro, en fait, de Radio Calais.
1: Tout à fait. écoute, je te propose de commencer, Lucie.
2: Allez, c'est parti. À l'épreuve du feu, vas-y.
1: Eh ben, d'où t'es venue l'idée de te lancer dans l'entrepreneuriat ? Pourquoi ? Ton pourquoi ?
2: Ah, mon pourquoi. Eh ben mon pourquoi est intimement lié, vous savez que je parle beaucoup de social, mon pourquoi est intimement lié aux causes sociales et à mon vécu aussi dans cette société. Comme je le disais, c'est toujours difficile et je sais que pour certains ça va être difficile à entendre, mais d'être racisé dans un pays qui, même si il nous ouvre les bras et qu'il y a plein de personnes qui sont pas comme ça, et voilà, on peut aussi se faire not all men. Voilà. Eh bien, il y en a qui le sont. Et ça peut être très difficile. Et dans les expériences que j'ai pu avoir, elles ont été diverses. Mais ça peut être vraiment difficile, pas juste au niveau du salariat, parce que ça, c'est quelque chose dans lequel je naviguais assez bien et qui m'allait assez bien, en fait. Mais c'était la manière dont les gens avaient de travailler. Moi, je suis quelqu'un qui peut se focusser énormément sur une tâche et essayer d'y aller jusqu'au bout. Et j'avais beaucoup de mal avec le côté détachement qu'on pouvait avoir au travail, la redondance des blagues et compagnie, mais aussi certaines blagues qui pouvaient être vraiment, vraiment lourdes, racistes et pas du tout intéressantes, et y compris de mes supérieurs, jusqu'à ce que ça aille, jusqu'à ce qu'on me dise, écoutez Lucille, moi quand je vous dis de venir, vous venez, mais un petit peu comme un chien, alors que j'étais enceinte de ma première, après la grossesse extra-utérine, mais de ma première maintenant qui a 12 ans, et simplement parce que j'avais demandé une demi-journée pour pouvoir déménager, accueillir les gens et faire en sorte au moins que la porte soit ouverte, il fallait que je vienne absolument. Et donc ce monsieur m'avait imposé, il y a eu un procès pour lui.
1: Ah oui.
2: Il y a des plaintes qui ont été portées par plus d'une vingtaine de personnes pour dépression, burn-out et des choses comme ça causées par sa personne, et il a été du coup pas mis à pied, juste délocalisé. C'est intéressant comment fonctionne parfois la loi, en fait, de cette manière-là. Et donc, ce monsieur, du coup, m'avait imposé, même si dans mon métier de bibliothécaire d'orchestre, à l'époque, il n'y avait pas besoin d'être là sur le terrain, il fallait fournir et être là jusqu'à la générale. Moi, c'est comme ça que je l'avais appris dans les orchestres nationaux, mais visiblement, dans ce conservatoire, c'est pas comme ça que ça fonctionnait. Il fallait que je sois absolument là pour la préparation, ok, que je sois là pour la générale, ok, il m'avait imposé de venir. Et quand je suis venue dans la salle de spectacle, en fait, il a tout fait pour que je me sente la plus inutile possible. C'est-à-dire dénigrer mon passage et dire, non mais c'est bon Lucille, non mais oui, bien sûr, taisez-vous, allez c'est bon. Voilà, juste, est-ce que vous pouvez me rendre les partitions ? Oui, allez c'est bon. Voilà, juste pour que je sois le larbin. du coin. Et ça s'est passé comme ça jusqu'au bout. C'est-à-dire que il m'avait engagée avec c'était fonction publique territoriale. Moi, je suis formée quand même sur deux choses, c'est-à-dire bibliothèque d'orchestre au niveau travailler dans un orchestre national et bibliothèque territoriale, donc travailler dans le secteur des bibliothèques. C'est deux métiers qui sont complètement différents, mais j'avais fait les deux formations, notamment une à l'ENSIB, l'École nationale des bibliothécaires et compagnie. Et en fait, c'était deux choses qui étaient complètement différentes et qui étaient là dans un seul métier. Donc c'était chouette, mais l'ambiance était pourrie, ouais. À un point pas possible. Et donc c'est vraiment quelque chose qui m'a mis la puce à l'oreille, où je me suis dit j'ai plus envie de faire ça. Et ça a duré donc jusqu'au bout, où il m'a fait travailler comme ça avec une promesse de ne vous inquiétez pas, de toute façon ça va vite se transformer, vous avez 3 mois, puis finalement au bout du 3e mois on va refaire quand même, on va continuer un petit peu à faire un essai, on veut voir si vraiment vous en voulez. J'ai appris finalement qu'il avait simplement prolongé les mois pour qu'une autre personne puisse, qui était elle titulaire de son poste avant de me titulariser, parce que ça fait pas bon genre, c'est-à-dire que les personnes maghrébines et les personnes racisées de toutes couleurs n'étaient pas prises sur ces postes-là. Elles n'étaient pas officialisées et titularisées sur ces postes-là. Donc on faisait bonne figure jusqu'à ce que d'autres personnes puissent venir, et des personnes qui n'avaient pas du tout les compétences de venir.
1: C'est dingue.
2: Donc j'ai travaillé comme une dingue. C'est-à-dire, j'ai quitté mon école des bibliothécaires. J'étais en haut de la promo, en fait. Donc c'est pour ça que j'ai été aussi prise. J'avais le choix, soit faire de la bibliothèque à l'international, et j'ai choisi de rester proche de ma famille et voilà, de commencer à faire la mienne. Et en fait, c'est vrai qu'à ce moment-là, j'ai quand même regretté, parce que j'aurais pu discuter avec des bibliothécaires en Allemagne, en Australie, partout, d'aller en Égypte. Et en fait, non, je suis restée là pour me faire maltraiter de cette manière-là. Et j'ai considéré que c'était une des expériences qui a fait que, non. Du coup, quand j'étais enceinte, on remet beaucoup de choses en question enceinte, je me suis dit, moi, peut-être que je vais faire autre chose. Il se trouve que mes oreilles avaient quand même traîné, puis que mes oreilles traînaient quand même depuis petite sur la maternité. Alors, le fait d'avoir grandi sans maman, d'être à maternelle, c'est quelque chose que je développe aussi dans mes accompagnements, d'avoir soit d'être amaternelle sous diverses formes, y compris le deuil blanc, c'est-à-dire d'avoir une mère qui était présente physiquement mais complètement absente émotionnellement, qui fait partie des deuils blancs. Tu peux pas le dire, tu peux pas, bien tu culpabilises, t'as honte et en même temps tu t'aimerais juste que la personne disparaisse parce que t'en peux plus. C'est très dur, ce que je vous dis, mais ça fait partie des psychotraumas, c'est comme ça. Et donc je les accompagne de cette manière-là, et j'ai toujours eu une oreille attentive à ce que disaient les mamans. Les premiers pas qu'elles loupaient parce que le fonctionnement fait qu'elles doivent reprendre le travail très vite, l'allaitement qui s'arrête, ce genre de choses, la fatigue, les burn-out, la dépression. J'ai vu un petit peu l'envers du décor. J'ai toujours été une petite souris qui regardait en fait l'envers du décor. Et c'est des questions qui me tenaient à cœur. Donc quand je suis devenue maman, il y avait des choses pour moi qui se sont allumées, genre pas question. Hors de question que je vive ça, en sachant que, vu mon histoire personnelle avec ma propre mère et ce que j'avais pu voir de ce qu'elle avait elle-même expérimenté en tant que femme, mais aussi femme noire racisée dans ce pays, je ne voulais pas expérimenter les mêmes choses. Et je voyais qu'il y avait une dissonance au niveau social, et qu'il y avait quelque chose il y avait des espaces à créer pour que les mamans se sentent à l'aise déjà de libérer leur parole, mais aussi d'être accompagnées à la mesure de leur peine, de leur souffrance, enfin surtout de leur douleur, pour que ça ne devienne pas de la souffrance. Et donc je suis partie parce qu'à la fin ils m'ont pas gardée, bien sûr, ils ont mis quelqu'un d'autre, voilà, en me disant ça va être dur le chômage. Ça, c'était l'adjointe. J'ai trouvé ça très très très très bas, mais elle aussi, les gens ont porté plainte contre elle, donc finalement voilà. Et aujourd'hui, les collègues, je sais que vous êtes vraiment soulagés là où vous êtes, donc bravo à vous d'avoir tenu aussi longtemps, parce que j'ai été derrière vous et j'ai vu que ça avait créé quand même pas mal de fatigue, donc bravo à vous, je tiens à le dire si vous écoutez l'émission. Et donc je me suis dit, je vais créer mon entreprise pour les mamans. Voilà, je vais devenir maman, je vais étudier la question, on va essayer de se mettre là-dedans. Et donc ma première idée, c'était un café poussette. Un café poussette qui accueille les jeunes enfants, bien sûr, mais qui accueille les parents et surtout les mamans. Un endroit où elles peuvent se poser, un endroit où elles peuvent avoir un garage à poussette, genre le truc... Voilà, il y a un garage pour ta poussette. Il y a des boissons, il y a pas d'alcool, mais il y a des ateliers où tu peux apprendre. J'avais cette idée de, on nous apprend pas à être maman. Et pourtant, parce qu'il manque le transgénérationnel. Et pour moi, il y a toujours eu ce truc-là de créer des cercles, de créer une école des mamans. Tu vois, il y a l'école des femmes de Molière. Il se trouve, je m'appelle Lucille Jourdain, donc au départ, donc ça m'a quand même bien fait rire. Mais J'ai toujours ça, dans cette idée-là, d'être dans la psychoéducation, d'être toujours dans ok, qu'est-ce qu'on peut développer comme solution pour accompagner les mamans, pour qu'elles arrêtent d'être dans cette souffrance, pour qu'on puisse voir, et que ça soit normal, comme on le voit en Suède, ou dans d'autres pays, que ça soit normal, en fait, ouais. d'être maman et d'être à l'aise avec sa maternité, quelle qu'elle soit, quel que soit le style de maternité qu'on a. En fait. Et donc, j'ai commencé un petit peu comme ça, BGE, tout ça. Bon, bref, c'est parti. Et finalement, je suis tombée enceinte de mon deuxième. J'ai fait, j'ai fait un service civique de lutte contre les discriminations avec la Ligue de l'Enseignement. Bon, j'ai monté une bibliothèque, parce que je crois que là où je vais, je monte des bibliothèques, c'est mon truc. J'adore le catalogage. Même chez moi, vous verrez, il y a des, pour ceux qui viennent, il y a des bibliothèques et je monte des bibliothèques. J'adore ça. Pas les meubles, hein, vraiment de ranger, cataloguer, c'est mon truc. C'est comme ça. Il y aurait eu dans le café, il y aurait eu une grande bibliothèque. Finalement, c'est dans mon cabinet, il y en a eu une énorme et les gens peuvent se servir et emprunter des documents et revenir et on en parle et tout ça. Donc, je crois que c'est vraiment quelque chose que j'ai depuis petite. J'avais noté, je veux être journaliste, sage-femme, chanteuse et bibliothécaire. Et je crois qu'aujourd'hui, je suis tous ces métiers
1: ouais,
2: à la
1: c'est
2: fois.
1: C'est ça, ça réunit tout. Ouais.
2: Je réunis tout. Je n'ai pas eu envie de. C'était trop compartimenté pour moi. Et l'entrepreneuriat permet cette créativité. Bref, pour pas m'éloigner de ça. Donc à la fin de la BGE, on fait. Donc j'avais fait des tests à la MJC Héritant. À l'époque, j'étais à Mâcon. Et j'avais un samedi par semaine qui était ouvert où je pouvais monter mon café poussette. In situ, dans le café de la MJC, avec accueil, avec des artistes, mais genre concert ouvert. Les artistes font un concert, puis à un moment donné, chose qu'on ne voit jamais, ils font une pause au milieu du spectacle. Et en fait, je dis bah oui. Mais quand est-ce que vous allez allaiter, changer les bébés, tout ça là? C'est maintenant. Ouais. Donc les musiciens font une pause parce que c'est aussi un métier éprouvant et qu'ils sont pas là que pour divertir et que vous pouvez leur poser des questions. Mmh. Et surtout les enfants peuvent aller poser des questions aux artistes. Surtout ils peuvent poser toutes les questions qui se posent. Mais pourquoi il a fait ça dans le spectacle et que les parents font chut, chut. Non, on apprend les codes ouais. sociaux et la vie sociale en aiguisant la curiosité des enfants. Et moi ça a toujours été ça. C'est comment est-ce qu'on gère cette relation interhumaine? Tu vois, interpersonnel, les enfants ont besoin de poser des questions, ils ont besoin qu'on réponde à leurs questions, et parfois qu'on réponde à leurs questions en disant, je sais pas, pour que eux-mêmes puissent trouver leur solution. Donc, pour moi, c'était important qu'il y ait des ateliers comme ça, où les enfants peuvent faire ça, où les petits bébés peuvent être changés au moment où ils doivent être changés, où la porte de la salle de concert est ouverte, et où les mamans peuvent sortir en disant, mais c'est bon, là, je vais déranger personne. Non, maman, il y en a plein comme toi. Tu prends ta poussette, tu vas changer ton bébé, tu reviens, il y a pas de souci. J'avais apporté un chauffe-biberon, j'avais apporté tout le nécessaire. Et mon mari était derrière le bar fictif, en train de servir des cafés, des choses comme ça. Enfin voilà, il y a eu quelques papas qui sont venus, ça m'a fait vraiment plaisir. Et ils ont pu commencer à échanger. Parce que pour moi, il y a que par l'agora, que par la discussion, que par le fait de se réunir et de poser nos paroles, aussi longue soit-elle, que l'on peut véritablement avancer dans notre société. On est dans une société qui ne permet pas ni l'émotionnel, d'émerger, ni la parole de vraiment se structurer. Et donc, on se retrouve face à des gens qui sont, non, mais moi, tu sais, j'aime pas trop parler en public, j'aime pas trop dire ce truc-là, j'aime pas trop. Toi, t'as pas trop envie d'être vu parce qu'on t'a dit qu'il fallait pas que tu sois vu. Ouais, et là, je voulais créer un espace où les enfants étaient vus, étaient entendus, les femmes étaient vues, étaient entendues, et les papas pouvaient toquer et faire, moi aussi, j'ai besoin de faire une pause parce que moi aussi, j'ai des choses à exprimer, et puis j'aimerais bien avoir un cookie. Bon. Donc, j'ai eu plusieurs choses, manque de peau. J'avais pas développé toutes les compétences que j'ai aujourd'hui. Peut-être qu'aujourd'hui, je vais développer un café poussette, j'en sais rien, j'ai plein de projets. Non. La visée surtout à la sortie du magazine The Help, devenir maman sans maman, où je crée mon propre magazine pour accompagner toutes ces amaternelles, comme je les appelle, et qui ont peut-être besoin d'avoir des tips. Et puis les papas qui élèvent des petites filles tout seuls et qui se disent, comme ça a été le cas pour mon papa, je sais pas comment faire en fait. Ouais. C'est quelle marque de shampoing? C'est quelle marque de serviette? C'est quel spécialiste il faut aller voir là à tel endroit? Pas que les papas savent pas quoi faire, mais on peut être vraiment démunis. Et parce que maman, elle faisait comme ça. Oui, maman faisait comme ça, mais maman n'est plus là, en fait. Ouais, et ça. Du coup, devenir maman sans maman, ça peut aussi aider les papas à dire, moi j'ai le magazine à côté, et dedans je vais glisser quelques petits trucs pour les jeunes filles. Parce que moi, comme je faisais quand j'étais petite, regarde ça, ça peut t'aider. Ouais. Non, ne te fais pas les sourcils comme ça, ça ne réussit pas. La mode des années 90 ne marche pas. Par exemple, c'est un tuto. Même si on a des revival, ne fais pas ce genre de choses. Donc ça va être le magazine. Mais peut-être que ce magazine prendra place dans un café poussette parce que maintenant j'ai développé les compétences en chant prénatal, en éveil musical, en psychologie, enfin bref, voilà. Et j'avais fait appel à d'autres personnes. Et il se trouve que quand on a fait le business plan, avec la comptable de la BGEF. Alors, votre projet, il est génial. Simplement, vous n'allez jamais vous rémunérer. Vous n'allez jamais être à perte, hein. Vous allez juste être à zéro.
1: Ouais.
2: Regardez le tableau. Je ne gagnais rien, je ne perdais rien. Je payais tout ce qu'il fallait pour le café. Mais juste parce que je payais d'autres personnes à côté pour développer les activités, c'était pas possible. Et je me suis posé la question, parce que c'est encore une compétence que j'avais pas développée, et qu'aujourd'hui, autant vous dire que je suis bien aguerrie, je savais pas ce que j'allais faire de mes enfants. Mon mari est musicien professionnel, il partait quand même beaucoup à cette époque. Mais ouais, mais moi si je tiens un café, les emmener à l'école, s'ils sont malades, s'ils sont tel truc, et si je suis la seule gérante, comment je fais en fait? Et donc là j'ai fait, on va mettre en stand-by, on va garder une association qui est encore d'actualité aujourd'hui et qui est là dans mon village à essayer de créer du lien, ça sera toujours mon mantra, créer du lien, parce que tout ce qui a été cassé, fissuré dans le lien se recrée dans le lien. Il n'y a pas d'autre chose. Ouais. Je suis profondément adlérienne. Vous m'entendrez beaucoup parler de Adler parce que je ne suis pas freudienne. Je suis beaucoup dans la psychanalyse, mais je suis dans la psychanalyse adlérienne. Je vous recommande de le lire parce que c'était un dissident de Freud, et tout ce qu'on peut entendre sur la psychanalyse et sur le fait que les conversations qu'ils ne mènent pas parce qu'ils font juste notifier par des petits bruits qu'ils vous entendent et vous laissent poursuivre, Adler c'était pas ça du tout. Et c'était un précurseur, et aujourd'hui on l'utilise aussi dans les psychologies positives et la psychologie relationnelle. Donc moi je vais parler beaucoup de contribution. Mais déjà de trouver sa place, trouver nos propres valeurs pour pouvoir contribuer dans la société. Et je le vois déjà avec les enfants, et de répondre de manière physiologique et d'écouter ses propres saisonnalités aussi. Donc je suis partie à la campagne ensuite. Voilà. Et j'ai continué avec cette idée de développer une entreprise parce que j'avais plus envie de tomber sur des gars comme ça qui me prennent comme une personne d'une certaine époque à qui visiblement il était toléré de donner des coups de fouet et de traiter n'importe comment. Voilà. Je le dis de manière très brutale, mais en fait, je sais que ça arrive à plein de personnes aujourd'hui. Je sais que je ne suis pas la seule. Et si j'ose ouvrir ma bouche aujourd'hui, c'est parce que je sais qu'on n'est pas que je ne suis pas la seule. Et que, il faut le dire, en fait, parce que c'est un délit. Voilà. Il y en a qui vont dire que c'est une opinion. Que, je sais plus quel ministre disait que l'islamophobie était une opinion. Non, c'est un crime. Mmh. C'est une discrimination. Pour avoir travaillé à la Ligue de l'Enseignement, anciennement Fédération des œuvres laïques, pour avoir travaillé à l'époque de Charlie Hebdo. Pour te dire, à l'époque de Charlie Hebdo, aller faire des interventions, on a appris les attentats de Charlie Hebdo, on est intervenu dans l'après-midi dans un collège. Oui. Donc, voilà, in situ, ça fait partie des discriminations. À mon époque, il y en avait 19, maintenant, je crois qu'il y en a 22. Les discriminations sont passibles d'emprisonnement. Ça n'est pas une opinion. Si on te juge pour tes opinions religieuse, pour ta manière d'être physiquement, si tu es roux, si tu es noir, si tu es blanc, si tu es de n'importe quelle couleur de l'arc-en-ciel que tu sois, de n'importe quel genre que tu sois, si on te juge à ce moment-là, c'est passible d'emprisonnement et il y a une amende, c'est tout. C'est pas une opinion, c'est un délit. Et je pense que c'est important de le dire, c'est un délit. Donc faites attention à ce que dit votre bouche. Ce n'est pas parce que vous avez été éduqué d'une certaine manière que ça veut dire que cette éducation est bonne et propre à dire partout. Voilà, la religion ou les autres choses, c'est pour soi, c'est intime. Et ses opinions, bah c'est vulgairement parlant, c'est comme son sexe. On le montre pas à tout le monde.
1: Ouais, voilà. Exactement.
2: Donc l'entrepreneuriat m'est venu comme ça.
1: Ok, bah dis donc, dis fou, il y avait de quoi raconter. Hein.
2: Effectivement.
1: Et puis bah moi, ce qui me vient en tête, c'est qu'en fait, tu as eu double discrimination.
2: Oui.
1: En plus de ça, tu es une femme.
2: Oui.
1: Et une femme dans le monde du travail, on sait que c'est encore très compliqué.
2: Et une femme dans le monde du travail qui, en plus, a ce truc-là d'être... je suis pas zélée, je suis pas quelqu'un qui fait du zèle, mais je suis une bosseuse.
1: Ouais.
2: Je suis une vraie bosseuse. Et je pense que c'est ce qu'on retrouve aussi dans mes consultations, c'est que, mais Lucille, mais attends, mais t'es là tout le temps, mais qu'est-ce qui se passe? Mais en fait, tu nous fais un workbook, là, tu fais oui. Oui, parce que je considère que le soin, je considère que le travail, c'est premium. Ça doit être fait, tu vois, on en parlait tout à l'heure sur les émissions. Non, mais Lucille, il n'y a pas besoin que ce soit un truc niveau... Si, parce que ça va dans les oreilles des gens.
1: Ouais.
2: Et qu'on donne... Je ne veux pas qu'on donne n'importe quoi. C'est ce que disait Charlotte Mason, on donne un festin aux gens. On ne leur fournit pas de la merde, en fait.
1: Oui.
2: Ça, ils en ont tout le temps. Ça, ils ont juste à tourner CNews pour voir un petit peu du caca. Donc, en fait, pourquoi est-ce qu'on ne donnerait pas des choses de qualité? Et pour moi, ce qui est fourni à Radio-Canada, par exemple, c'est de la qualité. Donc, on fournit de la qualité et on y passe du temps. Et des fois, ça prend plus de temps que prévu, mais c'est de la qualité. Et je suis focus sur ce genre de choses. Le problème, c'est que, en étant une femme, qui y arrive, qui a, pour te dire, à l'école, on m'appelait Bétis et tout, parce que, en fait, j'étais toujours dans l'interaction. Moi, ce qui m'a sauvée à l'école, des discriminations et compagnie, c'est de participer. C'est quand un prof de maths m'a dit, Lucille, t'es extrêmement, tu peux y arriver. Juste, t'es super timide. T'as peur de dire ce que tu penses ou de poser des questions. Mmh. Bien au contraire, pose toutes les questions. T'es justement à l'école pour pouvoir poser toutes les questions. Donc, à ceux qui croient que mes enfants font l'instruction en famille parce que je suis contre l'école, pas du tout. Mon père était prof et j'ai un grand respect, un plus profond respect pour les enseignants et ce qu'ils vivent actuellement. Il y a des choses juste que je ne corrobore pas parce que je pense que c'est de la maltraitance faite aux adultes. Et ça, je suis pas d'accord. Donc, je participe pas. Tout simplement. Je préfère le dire aussi. Mais n'empêche que ce prof-là, ces profs-là, parce qu'il y en a eu plusieurs qui ont jalonné mon parcours, m'ont dit « ose parler et fais-le ». Mais parce que j'osais parler, parce que j'osais poser des questions, et parce que je progressais en posant des questions, on m'appelait Bétis et tout. Ou l'avocate. Eh ben oui, bah Bétis et tout, n'empêche que l'avocate, eh ben en fait, à un moment donné, elle a été déléguée de classe. Et du coup, elle a pu sauver un peu tes fesses, donc... C'est peut-être cool, en fait, de participer. On a tous chacun notre place. Je suis arrivée dans le monde du travail et j'ai retrouvé les mêmes choses. La même compétition. Et un maître d'apprentissage qui est censé t'apprendre quelque chose, il dit non, moi, je t'apprends rien. Ah bon? Mais pourquoi? Et qui va se plaindre et qui va, en fait, te mettre ses propres erreurs sur le dos alors qu'en fait, toi, tu sais que tu l'as très bien fait. Mais alors, tu te dis, bah non. C'est pas comme ça que ça doit fonctionner. Et moi, j'ai certaines valeurs. Et je pensais que, naïvement, à cette époque, je pense que j'étais naïve, qu'on avait tous à peu près les mêmes valeurs et le même respect. Liberté, égalité, fraternité, je les ai vraiment chevillées au corps, celles-ci. Donc pour moi, c'était, voilà, on se traite avec respect et ça va bien se passer, quoi.
1: Mais déjà rien que ça, liberté, égalité, fraternité, enfin, égalité, enfin... Pour moi, l'égalité n'a rien à voir là-dedans. Enfin, on ne devrait pas parler d'égalité, mais d'équité, enfin...
2: Je pense qu'on devrait parler d'égalité devant de droit,
1: oui,
2: comme c'est dit dans la loi. De toute façon, la loi française, là-dessus, ce qui a été établi au départ, les droits de l'homme et du citoyen, qu'on les appelle comme ça ou pas, on s'en fout. Mais c'est important, quoi. Juste la première ligne, juste les cinq premières lignes, c'est fondamental. C'est génial ce qui est écrit là-dedans. C'est une des plus belles choses qui a été écrite. Il suffit de la regarder, quoi. Donc, si, liberté, égalité, fraternité, et rajoutons équité.
1: Ouais, je pense qu'il y a cette notion d'équité quand même qui n'apparaît pas et qui devrait apparaître quelque part.
2: Parce que je pense qu'elle est induite dans fraternité, en fait. Ouais. Équité, ça devrait être dans fraternité.
1: Ouais, mais ouais.
2: Solidarité devrait être dans fraternité. Empathie?
1: Oui,
2: ouais,
1: c'est vrai.
2: Bref, en fait, je pense que ces trois-là sont très bien choisis et qu'en sous-dossier, si on regarde bien la loi, c'est dedans.
1: Ouais, mais le problème, c'est que les gens, ils regardent pas le sous-dossier, quoi.
2: Non, mais je pense que c'est important. Ouais. Et quand t'es citoyen français, tu regardes. Mmh. Quand t'es citoyen d'un pays, tu regardes. Ouais. Tu fais attention à ce qui est écrit et tu respectes. Parce que ça fait partie de tes droits fondamentaux et ça fait partie de tes devoirs. On est tous allés à l'école, on l'a tous appris. Ouais. Donc on arrête un peu de se moquer les uns des autres. Parce que sinon, on se manque de respect à nous-mêmes et c'est pas cool. Le problème, c'est que on a tellement peu d'estime pour nous-mêmes que on respecte pas ça. Sur ces mots, je vais lancer la musique.

0: Vous êtes sur Radio Canal, nous sommes ensemble jusqu'à 11h. Merci Lucille d'avoir partagé ton parcours et ton pourquoi de l'entrepreneuriat.
1: Avec grand plaisir.
0: C'était très, très chouette et très enrichissant, je trouve. C'est toujours de toute façon enrichissant d'entendre les parcours des uns et des autres. Moi j'adore.
1: Bah oui. Et puis surtout que, voilà, on le disait hors antenne, c'est riche, il y a tellement de choses à dire, il y a tellement de... Puis au fil des années, quand on avance dans l'entrepreneuriat, il y a des choses qu'on revoit, il y a des choses qu'on revoit avec l'âge, il y a des choses que j'ai revues aussi avec la maternité, d'accepter aussi les chemins choisis. Parce que finalement, je me suis lancée dans l'entrepreneuriat avec ça, ce petit coup de pouce-là. Mais après, axée véritablement sur les mamans, c'est dernièrement.
0: Oui.
1: Enfin, c'est parce que j'avais que des femmes qui débarquaient. Parce que après, j'ai donné des cours de chant et d'éveil musical, je voulais plus entendre parler de bibliothécaire d'orchestre, quoi que ce soit, ou quel que soit, voilà. Juste ranger mes documents chez moi, c'était suffisant. Et puis en fait, je me suis aperçue que toutes les femmes qui venaient me voir avaient grandi sans maman, certaines dans la violence, beaucoup dans la violence, et que c'était difficile pour elles et qu'elles venaient pour essayer d'exprimer quelque chose parce qu'elles avaient besoin de que leur parole soit entendue. Et encore une fois, on revenait sur cette parole qui devait être entendue jusqu'à ce qu'il y en ait une qui me dise, bah, écoute Lucille, ce que tu fais, et elle et son enfant venaient aussi, et ce que tu fais pour nous, c'est pas des cours de chant, c'est de la thérapie. Et là, il y a une espèce d'ampoule qui s'est allumé, où moi j'avais pris le virage de bibliothèque d'orchestre, tu vois, pam, c'est parti, je vais aller là-bas, je vais faire l'ENSIB ou l'école des chartes et tout ça. Et en fait, il y a l'ampoule musicothérapie qui s'est allumée avec ma prof, Madame Lafonchouret. Je vous fais une petite dédicace aussi parce que je continue de manger des kiwis et je ne cours pas derrière le bus comme vous, mais punaise, qu'est-ce que vous m'avez appris aussi. Et qui nous avait parlé de la musicothérapie et à quel point ça pouvait être révolutionnaire et que ça pouvait aider de nombreuses personnes, en fait, qui avaient du mal à verbaliser. Et donc là, je me suis dit, je m'étais formée à la pédagogie Montessori, je vais me former à la musicothérapie. D'autant que mes enfants avaient vécu ce qu'ils ont vécu à l'école Montessori et que du coup je commençais à m'orienter psychotrauma grave, et je me suis dit peut-être que ça vaut le coup d'en apprendre davantage sur la psychologie, la psychopathologie, neurophysiologie. Allez, c'est parti, on y va. Et donc je me suis formée auprès d'Alain Carré, qui est décédé cette année, donc une pensée aussi pour sa femme, et qui m'a appris l'humanité encore plus fois mille, de comment est-ce qu'on prend soin des gens, comment est-ce qu'on abat du travail, on met du taf, quoi, pour de vrai, dans ce qu'on fait pour que les gens avancent. Et c'est comme ça que j'ai envie d'être entrepreneur. Quand je parle des enseignants, c'est des personnes qui m'ont enseigné aussi la manière de vivre et d'être entrepreneur aujourd'hui. Il y en a certains qui se sont cramés, il y en a certains qui sont plus là. Mais par contre, est-ce que en partant, ils ont regretté? Je suis pas sûre, parce que ils ont donné pour de vrai. Il y a des gens qui ont fait des choix de vie, genre qui enseignaient au CNRS, qui ont décidé de venir enseigner à la fac, ou alors de faire un petit truc à côté, parce que c'est comme ça qu'ils avaient envie de choisir leur parcours. Et j'ai été face à des gens qui ont choisi leur parcours, et ça a peut-être mis du temps, ça a peut-être été difficile, mais n'empêche qu'ils ont véritablement choisi. Et moi, c'est toujours comme ça que je ferai mes choix et que j'accompagnerai les personnes que j'ai avec moi. Voilà. Donc voilà tout mon pourquoi. Maintenant, vous savez tout. Et c'est pour ça que j'ai choisi cette direction-là et que j'ai plein d'étiquettes. Voilà. Alors après, peut-être qu'on dira que je suis multipotentielle, mais ça, c'est je m'en fous complet. Parce que cette étiquette-là, je m'en fiche. Elle ne me définit pas. Elle me complète. Je peux dire aussi que je suis générateur 4-6. C'est en human design. Je suis capricorne, ascendant, je ne sais pas quoi. Non, je suis moi. Et c'est comme ça que j'ai envie d'avancer dans ma vie. Et c'est aussi comme ça que j'ai envie que mes enfants me voient avancer dans la vie. Comme une maman qui est résiliente, à qui peut-être il est arrivé des choses pas cool, peut-être qu'eux aussi leur arrivaient des choses pas cool, mais ils sont en capacité de toujours trouver du positif et de toujours choisir. Des fois, les choix sont pas faciles, mais ça veut pas dire que c'est pas des choix qu'on peut faire.
0: Ouais.
1: Voilà.
0: Moi, je rajouterais aussi que l'entrepreneuriat, c'est une évolution constante.
1: Ouais.
0: On part avec une idée de projet. Mais en fait, ce projet-là, il évolue continuellement. Il grandit avec nous, c'est ça.
1: Je trouve que c'est pour reprendre une expression, mais que j'avais entendue dans mon podcast à l'époque, c'est une essoreuse à salade, mais vraiment. Ouais. Dans le sens où, waouh, en fait, si t'as pas envie de travailler sur toi, de faire du développement personnel, de travailler la psychologie, de faire de la thérapie, ne va pas dans l'entrepreneuriat.
0: Ouais, carrément.
1: Parce que tous les jours, t'es confronté à toi. T'es confronté à ta part d'ombre. Genre, est-ce que là, tu vois, bah, par exemple, c'est est-ce que je communique suffisamment bien? Ça, c'est ma part d'ombre. C'est genre, est-ce que dans l'intimité, parce que à l'extérieur, je communique, il n'y a pas de problème. Mais là, dans l'intimité, est-ce que je communique suffisamment bien? Est-ce que j'ai suffisamment de patience? Est-ce que ça te met en lumière tous les points d'ombre que tu auras envie de mettre dans un tiroir? T'as pas envie d'entendre parler? Eh bien, ça, c'est comme Harry Potter. Le truc, il se secoue. Genre, je crois qu'il y a quelque chose dans votre tiroir. Bon, ben, on va y aller parce que sinon, en fait, le truc va m'exploser à la figure. Et quand ça explose à la figure, ça fait vraiment mal, pas qu'à toi, mais ça fait mal aussi à ton entreprise et autour. Et ton entreprise, c'est comme un enfant, c'est comme une plante. Tous les jours, tu dois le nourrir. Donc, tu dois te nourrir, toi, sur ta confiance, sur ton estime, sur tes propres valeurs. Ça vient retravailler sans arrêt tes valeurs. Moi, je me faisais payer 8 euros de l'heure au début. Tellement j'avais été cassée dans mon estime de moi, en fait, en grandissant. Je me payais 8 euros de l'heure. Qui est payé 8 euros de l'heure ?
0: C'est même pas le SMIC.
1: C'est même pas le SMIC. Mais moi, j'étais là. Ouais. Et on me disait, mais c'est trop cher. Là, j'ai compris après le système de cible, de prospect et de toutes les personnes que j'ai pu rencontrer et les choses que j'ai pu apprendre aussi. C'est pas d'être trop gentil. C'est juste d'avoir tellement peu d'estime de toi que t'acceptes tout le monde.
0: Oui.
1: Et que t'acceptes d'être la serpillière de tout le monde. Et que j'avais finalement accepté d'être la serpillière de tout le monde parce que j'avais pas d'estime de moi. Donc là, il était temps de retravailler ça. Mmh. Et aujourd'hui, si vous allez sur mon site, mes tarifs ne sont pas les mêmes. Et c'est pas surévalué. C'est parce que là, en plus, après, on est constamment... Moi, j'ai fait du coaching, du coup, derrière.
0: Bah oui.
1: Je me suis fait accompagner. J'ai vu plusieurs thérapeutes. J'ai fait du coaching derrière sur, OK, la gestion d'une entreprise, en fait. Et qui me disent, là, maintenant, tu vas regarder sur ton tarif horaire. Et j'ai fait mon tarif horaire. Oui, le travail que tu fais... Coucou les profs, je vous le dis juste. Le travail que tu fais en dehors de tes consultations, en dehors de vos cours, le travail que tu fais à la maison, la préparation, et puis le travail après, de retour sur toi. Coucou les profs. Voilà, augmenter le salaire des professeurs, merci.
0: J'ai écouté un podcast au week-end d'un professeur que j'ai découvert sur les réseaux sociaux et j'adore sa pédagogie. Et justement, qui expliquait que lui, il bosse plus de 50 heures par semaine.
1: C'est ça. Moi, j'ai grandi avec un papa qui travaillait plus de 50 heures par semaine et qui n'arrêtait pas de changer ses cours tous les ans. Donc, on va arrêter de traiter les profs de fainéants parce que c'est pas vrai.
0: Ils ont pas de vacances scolaires.
1: Ils ont pas de vacances scolaires et d'ailleurs ils se forment aussi pendant leurs vacances scolaires. Ce serait intéressant d'ailleurs de peut-être faire comme en Suède et d'octroyer un budget. Ma collègue en Suède, qui est musicothérapeute, elle a pu avoir sa formation de payer. Une formation à 10 000 euros. J'ai pas payé 10 000 euros, mais je vous dis, elle a payé 10 000 euros pour cette formation. Ça a été pris en charge par son collège, où elle était prof de français, parce qu'il considérait que c'était une valeur ajoutée dans l'enseignement pour pouvoir aider la régulation émotionnelle des enfants.
0: Ah mais malheureusement, Lucille, là...
1: Je m'en fiche, je le dis.
0: Non, mais c'est super. Mais on n'aura pas suffisamment de temps pour refaire tout le système scolaire.
1: Non, ce ne sera pas pour refaire le système scolaire, mais c'est juste penser où est-ce qu'on met nos sous réellement et qu'est-ce qu'on fait.
0: Ouais.
1: Et donc, du coup, c'est pour ça que je parlais de mes tarifs, parce que je pense que c'est quelque chose j'ai mis du temps à accepter. Mais le tarif horaire dans l'entrepreneuriat et en tant que femme, je pense que peut-être que tu me rejoindras là-dessus, fixer ces tarifs quand t'es une femme. Et que,
0: c'est dur.
1: Voilà.
0: C'est super dur. Et puis, en plus de ça, t'as l'entourage qui dit « Ah non, mais t'es trop cher, t'auras jamais personne. »
1: Oui.
0: Moi, je payerai pas. Mais...
1: Non, mais ton truc, en plus, t'es ultra niché, là. Attends, mais personne va te repérer. Franchement, comment ça peut être possible que personne ne soit repérable? On est combien sur cette terre? Combien sur cette terre? S'il y a des mecs qui ont réussi à vendre la frite qui flotte dans les piscines. Non, mais je suis désolée.
0: Non, mais oui, tout
1: moi,
0: à fait.
1: Moi, c'est l'exemple le plus probant. Il y a des mecs qui utilisent, on utilise tout le temps les frites à la piscine et à la plage. Le gars, il va très très bien.
0: Ouais.
1: Et son truc, a priori, franchement, c'est juste du polystyrène qui flotte.
0: C'est ça.
1: Donc, qu'est-ce qui est inutile et qu'est-ce qui ne sert pas?
0: Ouais, de toute façon, enfin, on a notre cible et notre cible, elle cherche cet accompagnement. Si elle fait appel à nous, c'est qu'elle est en recherche.
1: Ouais, mais tu sais, comme on est des femmes et qu'en plus on fait de l'accompagnement et qu'on fait de la thérapie, enfin moi je fais de la thérapie, et ben du coup il faudrait que je sois Mère Teresa. Ouh, peut-être pas le bon prénom à utiliser en ce moment avec toutes les affaires, mais bon bref. Allez voir un petit peu, vous comprendrez. Mais n'empêche que on espère de nous qu'on soit gentille, affable, à l'écoute, pas chère.
0: Ouais, c'est ça.
1: Gratuite.
0: Ouais.
1: Je donne gratuite.

0: Tout ça, et puis bah, avec l'expérience et puis les formations, et forcément t'es obligé de revaloriser tes tarifs, mais voilà, elle m'avait dit mais jamais je payerai ouais, mais parce que en fait
1: tu faut inverser les choses,
0: tu n'es pas ma cible.
1: Oui, non, mais il y a aussi le truc de jamais je payerai 50 euros. Ça veut dire que tu peut-être que tu n'estimes pas que tu vaux ça, que tu vaux la peine de mettre 50 euros. Moi, après, quand on m'a dit les sous qu'on mettait pour aller chez le coiffeur, moi j'ai des locks, hein, j'ai choisi mon camp, je suis désolée, j'ai choisi mon truc, parce que quand on faisait des mèches, c'était 150 euros, moi pour ma tête, et passer 10 heures sur un siège, d'accord, ça veut dire que les dames, elles étaient quand même payées pas beaucoup, et que moi je repartais avec mes 10 paquets de mèches et compagnie, et que je mettais ça sur ma tête. Bon bref, ça c'est un truc personnel de coiffure afro, mais quand j'allais voir mes amis, et que je savais que du coup elles allaient passer 50 balles pour refaire un peu, voilà, un petit truc, un petit rafraîchissement de la coiffure, une petite coupe, machin, et que je voyais combien c'était, une manicure aujourd'hui, combien ça coûte, un hôtel, combien ça coûte,
0: un smartphone,
1: un plein de voitures.
0: Ouais. Malheureusement, on n'a pas trop le choix. Hein.
1: Voilà. Et là, quand on parle une spécialisation, avoir un médecin spécialisé qui n'est pas forcément tout le temps remboursé.
0: Ou complémentaire.
1: Ou complet. Voilà. Ouais. Et là, juste ce prix-là pour votre propre santé, c'est pas possible. Bon, il y a un problème.
0: Ouais, mais parce qu'on est dans une société où la médecine est remboursée.
1: Oui, mais la médecine, alors, à juste titre. Alors, encore une fois, tu vois, je parlais du fronton liberté, égalité, fraternité. La médecine et tout ça, c'est remboursé. La Sécu, ça a été mis en place par la suite, après le Conseil de la Résistance. Faut pas déconner, il y a quand même des trucs dans notre histoire qui font que, oui, c'est indispensable que ça existe. Et s'il y a des gens du monde entier, y compris pendant les JO, qui sont super contents de se faire soigner leurs dents d'une certaine manière et d'avoir accès à ce que nous, on a, c'est pas pour rien. On est dans un pays. J'ai été très claire. J'étais une femme. Je suis encore une femme qui peut être racisée. Par contre, je sais quelle chance j'ai d'être née dans ce pays et de grandir dans ce pays. Et je sais ce pourquoi d'autres personnes avant moi se sont battues, en fait. De n'importe quelle couleur que ce soit. Donc, la Sécu, ça n'est pas pour rien.
0: Ah ben non, mais
1: si la disparition de la Sécu, on va devenir un truc, je sais pas si t'as vu l'acteur de Dawson qui est parti malade, enfin qui est décédé là en février avec des dettes par-dessus la tête parce qu'il est aux États-Unis en fait et que c'est pas parce que t'es une star de télé que du coup t'as les moyens. Il y en a deux comme ça qui ont dû faire après des cagnottes comme nous, on a des cagnottes litchi pour pouvoir payer en fait leurs dettes alors qu'ils étaient morts. Donc si ça vous avez envie que ça soit comme ça, mais continuons dans cette voie. Mais après, il y en a d'autres qui ne sont pas encore remboursés, qui ne sont pas encore remboursables. Il y a des accompagnements, il y a des choses qui sont encore approuvées et compagnie. Il se trouve que nos métiers ne sont pas forcément remboursés, ça dépend en institution. Les mutuelles remboursent une partie de mes prestations, donc c'est tout à fait possible aussi. Il suffit de voir avec quelle mutuelle. Il y a une époque, j'avais répertorié les mutuelles, puis il y a eu un changement du fait qu'il y avait un souci avec la naturopathie et compagnie. Il y a eu ce changement, mais je m'étais vraiment attelée à répertorier toutes les mutuelles qui le faisaient, à les appeler et tout. Là, maintenant, je ne ferai pas ça. Pour vous dire à quel point je peux être focus et je fais le taf. Là, non. Clairement, je ne le ferai pas parce que je vais pas non plus me surexploiter pour pouvoir aller chercher ça. Mais en se renseignant, la plupart de mes patientes, il y en a eu que certaines. Bah non, en fait, c'était pas possible. Mais c'est possible, en tout cas, jusqu'à un certain point. Donc voilà, pourquoi pas. Et puis moi, depuis le début de ma pratique, j'applique des tarifs solidaires aussi.
0: Oui.
1: Vraiment pour les personnes qui sont en très grande précarité. Ça aussi, ça fait partie des trucs qu'on retrouve en psychologie analytique. C'est de mettre un tarif, certes. Mais par contre, si la personne n'a vraiment, mais vraiment pas les moyens, parce que je ne déconne pas avec ça, vraiment. Si la personne n'a vraiment pas les moyens, bien sûr qu'il y a un tarif qui est adapté et solidaire. C'est indispensable. Ouais. Ça ne dépassera pas les 50 euros dans un tarif solidaire. Pour moi. Par contre, après, si votre situation change, on reste honnête, on reste authentique. C'est pour ça que moi, je fais très, très attention. Et on réévalue et on laisse la place aussi à d'autres qui pourraient vouloir en bénéficier. Donc moi, j'ai toujours deux places par semaine qui sont en tarif solidaire. Et une fois que les accompagnements sont terminés, je le redis et voilà. Mais après, bah oui, c'est 90 euros la séance, en tout cas de l'heure avec moi. Et pour un accompagnement au mois, parce que je fais des accompagnements au mois, c'est-à-dire... quatre séances d'une heure par semaine, plus ma disponibilité du lundi au vendredi de 8h30 jusqu'à 18h30. Voilà, donc ça c'est plus le magazine The Help qui va sortir, mais avant c'était juste des e-books ou un podcast sur mesure ou ce genre de choses. Donc là j'essaie de restreindre et de tout mettre dans un seul domaine.

0: documents. Mais en gros, c'est ça. Donc oui, ça, c'est un coût, la disponibilité. Et puis le fait que non, on n'est pas corvéable à merci et qu'il y a une éthique, il y a un code de déontologie, il y a des choses aussi. Et il faut veiller à tout ça, quoi. Donc l'entrepreneuriat, oui, ça nécessite aussi de parler d'argent. Je sais que c'est pas un sujet qui est
1: en
0: forcément...
1: France, on n'aime pas. Hein.
0: On n'aime pas parler de combien ça coûte et compagnie. Mais on aime bien montrer aussi combien ça nous a coûté.
1: Oui, c'est ça,
0: à un moment donné. Mais en réalité, voilà. Moi, je le dis, je considère que le soin, c'est de l'accompagnement premium. Et les personnes qui sont en tarif solidaire ou qui sont en tarif simple ou qui sont en accompagnement intensif reçoivent de la qualité. Parce que tout le monde mérite d'avoir de la qualité. Et pour moi, c'est ce que je dis aussi sur mon site. C'est pas parce que t'as vécu de la... que ça veut dire que du coup, t'as pas le droit à du beau, du clinique et de l'utile. Donc, voilà. Bref. Une autre petite page musicale.
1: Ouais.

0: Nous sommes sur Radio Calade, nous sommes ensemble jusqu'à 11h. Du coup, merci encore Lucille pour ton parcours et puis pour cet échange qu'on a eu avant la pause musicale. C'est vrai que l'entrepreneuriat, c'est quand même une sacrée aventure.
1: Ouais.
0: Quand on se lance, on se dit, ouais, je vais vers la liberté.
1: Ouais, la liberté à fond.
0: Non, mais ça, c'est... Et quand t'arrives,
1: en fait, on choisit sa liberté.
0: C'est ça.
1: Et en choisissant notre propre liberté, il y a aussi le regard des autres, tu sais, sur, enfin, je sais pas comment toi tu l'as ressenti après, quand t'as choisi d'être entrepreneur et maman. Mais comment est-ce que on te regarde lorsque tu choisis cette liberté-là, tu vois, de dire toi tu vas suivre ton rêve, tu vas faire ton truc, mais bon, tu rêves.
0: Moi, c'est pas ça.
1: Tu
0: vois. Moi, c'est plus de toute façon, toi, tu bosses pas.
1: Oui, ça aussi. Et du coup, j'ai dû me battre contre le fait de pas surbosser. Pour pas prouver que du coup, je suis en train de faire. Déjà, je suis déjà une surbosseuse. Alors, vous imaginez même pas jusqu'où j'ai pu partir. Genre, tu ne dors pas, tu ne manges pas. Tu prouves qu'avec tes 4 enfants, puis tout ça, puis hop, en plus, ils sont pas scolarisés. Poup, c'est parti. Non, j'ai arrêté.
0: Ouais.
1: J'ai arrêté parce que j'ai rien à prouver à personne. Et puis surtout, encore une fois, la psychologie adlérienne m'a beaucoup aidée là-dessus. Sur à partir du moment où tu deviens libre, il y a forcément des personnes qui ne vont pas aimer ta manière d'être libre. Donc sois libre quand même, parce que de toute façon, soit ça veut dire qu'ils t'aimaient pas tel que tu étais avant et qu'ils voulaient que tu sois lisse, soit de toute façon ils t'aimeront pas après. Et comme on peut pas plaire à tout le monde et que ça porte principalement sur leurs propres blessures,
0: c'est ça, c'est se détacher du regard des autres. Enfin, moi aujourd'hui j'en parle à qui veut l'entendre. Voilà, j'ai choisi et bizarrement, ce n'est pas forcément la famille qui te soutient le plus.
1: Non, c'est pas forcément ton premier cercle, parce que le premier cercle a déjà ses propres peurs. Il y a aussi des choses dans le transgénérationnel des personnes qui peut-être étaient artistes, mais qui n'ont jamais osé, même jusqu'à très tard, qui se sont dit non, mais je vais faire ça, mais puis en fait, qui ne se lancent jamais.
0: Ouais.
1: Et ça peut être vraiment tout un truc familial, en fait, de dire non, sinon on n'est pas en sécurité. Et c'est pas de se mettre en insécurité de faire de l'entrepreneuriat, en fait.
0: Enfin, il y a quand même une certaine insécurité.
1: Mais regarde Clotilde.
0: Oui. Ah oui, mais totalement. Mais il y a quand même, tu quittes cette sécurité financière où tu as un salaire fixe qui tombe tous les mois et que, quand t'es entrepreneur et surtout quand tu débutes, en fait, il y a des mois où t'as rien.
1: Ah ben oui, puis même des fois où en fait t'as pas débuté et où il y a rien parce que les personnes ne sont pas là parce que c'est les vacances, parce que tu joues. Alors encore plus, je pense, dans l'accompagnement, t'as des saisons aussi dans l'accompagnement. Genre il y a des phases de creux où tu fais alors là, si j'ai pas fait mon prévisionnel super bien, juillet août ça va être long.
0: Ouais, c'est ça.
1: Mais tu joues après avec ces saisons-là, tu comprends, tu sais qu'après les résolutions du nouvel an, il y a beaucoup de personnes qui vont venir parce que c'est dur de tenir des habitudes, c'est dur de parce qu'il y a des schémas qui reviennent, parce que voilà, il y a des choses comme ça. En fait, il y a aussi l'entrepreneuriat comme on l'imagine, qui est lâché, craché comme ça, mais tu peux aussi faire partie d'un portage salarial.
0: Oui,
1: d'une coopérative.
0: C'est d'ailleurs ce que j'ai fait.
1: Voilà.
0: Je sors d'un an et demi, ça fait quand même quelques mois, je suis sortie du portage salarial, qui m'a apporté énormément de choses.
1: Ouais.
0: Et qui m'a aidé à me sentir légitime aussi. Parce que le syndrome de l'imposteur, il est bien présent dans notre quotidien.
1: Il revient celui-là. Moi, j'aimerais bien dire la baisse d'estime de soi. On n'a pas d'estime de nous-mêmes. C'est pas de la posture.
0: Ouais, mais c'est ça. Mais quand on se lance, il est quand même vachement là, quoi. Il te colle à la peau, je trouve.
1: Il est là par les autres.
0: Pour ma part.
1: Moi, je trouve.
0: Pour ma part, il était ultra présent.
1: Ouais.
0: Et ça m'a beaucoup aidé à me sentir légitime. Et c'est pour ça qu'aujourd'hui, je recherche plus que je recherchais auprès de mon entourage, c'est-à-dire leur soutien.
1: Et là, leur propre reconnaissance peut-être.
0: Exactement.
1: Aussi.
0: Ouais. Parce que, de toute façon, j'avais un gros besoin de reconnaissance sur lequel j'ai travaillé. Je continue encore de travailler.
1: Des fois, on va chercher aussi l'amour à travers ça de nos parents, de se dire, là, peut-être qu'ils vont voir que quand même, c'est cool ce que je fais, que je suis aimable, que je... On construit peut-être des fois sur un manque, souvent même sur un manque.
0: Oui.
1: Et c'est pour ça que je dis que c'est une belle et heureuse salade et que ça fait travailler un peu aussi au niveau thérapeutique parce qu'il y a des choses, il va falloir accepter que, cette situation-là ne changera pas. Les personnes en face de toi ne vont pas changer.
0: Non.
1: Et donc, quand potentiellement tes clients ou alors tes patients vont te dire non ou j'arrête, bon, déjà, c'est un travail que t'aurais dû faire avant, mais bon, bref, si ça t'arrive, je dis ça pour ceux qui sont en train de se former, c'est pas contre toi,
0: Non, c'est juste soit qu'ils sont pas prêts ou soit que
1: c'est juste non.
0: On n'est pas la personne qui leur correspond. C'est, enfin.
1: Et des fois, c'est toi qui diras. En fait, non. Je suis pas la personne qui te correspond.
0: Exactement. Faut savoir orienter.
1: Ouais. Et ce jour-là, ça fait aussi partie des petites victoires où t'es capable de dire non, je suis pas la personne vers laquelle il faut que tu te tournes. Ouais. Je peux te recommander quelqu'un d'autre, mais moi non. Et d'avoir juste ce truc-là de se dire oui, je suis pas. Enfin, hier, je le faisais encore, même en story, j'ai dit non, moi, je suis pas spécialisée TDAH. Ouais. Je suis spécialisée psychotraumatologie. Donc, on va discuter de trauma, si tu veux, de soins relationnels. On va discuter périnatalité. Mais on va pas discuter de TDAH. Ouais. Parce que, même si je l'ai vu, va vers le spécialiste qui sait ça, qui peut te rencarder là-dessus, puis qui peut-être connaît d'autres collègues qui, eux, dans ta région, seront spécialisés là-dedans et pourront t'aider.
0: C'est ça.
1: Tu vas pas demander à un podologue d'être ton cardiologue. Bon, à un moment donné, il faut juste avoir cette humilité de dire, non, du coup, non, j'accepte pas. Puis de refuser aussi quand la personne te manque de respect.
0: Oui, c'est ça. Ne pas accepter à tout prix, en fait.
1: Non.
0: On a de la valeur.
1: C'est pas évident.
0: Ouais, c'est pas évident.
1: Ça revient de te retravailler souvent. Ouais.
0: Mais parce qu'il y a cette histoire de notre valeur aussi. Et puis aussi, il y a quelque chose qui est super importante, comme pour toi, comme pour tous les accompagnants, pardon, c'est qu'il faut qu'on se fasse accompagner aussi.
1: Ouais. Ça, on parle beaucoup de la supervision, important. Mais moi, je parle d'accompagnement dans tous les domaines.
0: Ouais.
1: Lire, écouter des podcasts, discuter avec d'autres entrepreneurs, avoir des groupes comme ça de personnes qui sont en train d'avancer aussi ou qui sont peut-être à un autre niveau, de se faire coacher aussi.
0: Ne pas s'isoler surtout, c'est...
1: Ne pas s'isoler, d'avoir des amis, de faire appel à ces trois cercles, j'en parle souvent, mais le cercle familial pour tel truc, mais peut-être pas pour autre chose. Le cercle des amis proches ou un peu éloignés, enfin voilà, cercle 2, les professionnels, cercle 3, voilà.
0: C'est ça. Et garder ce lien parce que... entrepreneur, c'est être sujet à l'isolement, clairement. Enfin, et aux difficultés qu'engendre l'isolement.
1: Au stress.
0: Au stress qui est en lien, entre autres, pas que, mais entre autres, à l'isolement. Parce qu'en fait, on est là, on a l'impression qu'on n'y arrive pas et que tout le monde y arrive et pas nous, alors qu'en fait, tous les entrepreneurs, ils ont galéré.
1: Oui, avec la comparaison permanente, avec toi, t'as envie d'atteindre un objectif. En fait, tu crois que l'objectif de l'autre, là, qui a je ne sais pas combien de vues, qui a je ne sais pas combien de ventes, qui a je ne sais pas combien de personnes dans son cabinet tout le temps, c'est forcément là où tu dois être, là, tout de suite.
0: C'est ça.
1: Eh ben non, c'est le lièvre et la tortue. Et moi, je sais que j'accepte, mais grandement, maintenant, d'être une tortue. Parce que si ça m'arrivait pleine tronche, là, tu vois, je suis contente que ça arrive lentement et à la mesure, et où j'ai pu dire... Non, je peux pas dépasser ce nombre-là de patients.
0: C'est ça.
1: Tu vois, juste si j'avais tout accepté d'un coup, comme ça m'est arrivé il y a 2-3 ans, où du coup là il y a eu beaucoup de personnes, j'ai fait, non, là concrètement, je peux aller jusqu'à 10, vu l'accompagnement que je fais, vu le mode de vie que j'ai, je ne peux pas aller au-delà, donc je vais mettre des listes d'attente, je prendrai ces personnes-là, mais ça va pas être, je vais pas enchaîner les vingtaines ou trentaines de consultations, c'est pas possible.
0: C'est ça, il faut qu'on...
1: Et par jour aussi, combien faire?
0: C'est important de rester sur la qualité de nos accompagnements, parce que si les gens, ils font appel à nous, c'est aussi pour avoir la qualité, et s'il y a pas la qualité, en fait, ça sert à rien.
1: Et puis après, tout ce que tu détermines derrière qualité.
0: Oui.
1: Parce qu'on n'a pas tous le même niveau de qualité. Oui. Moi, ce que j'estime être professionnel veut pas dire qu'il y a des choses où je vais dire oui, ok, on va travailler ça, puis finalement je vais me dire non, parce que ça n'est pas nécessaire. Et la personne va dire ouais, du coup, elle m'avait promis ça, mais non, c'est parce que je pense que ça n'est pas nécessaire.
0: Ouais, c'est ça.
1: Mais c'est d'accepter de pas être parfait, mais d'essayer de fournir
0: de
1: quand
0: s'adapter.
1: Même. De s'adapter. Pour moi, s'adapter, c'est fournir cette qualité-là aussi.
0: Ça, exactement.
1: D'être toujours constamment avec ces personnes-là, avec l'humain, et de dire, ok, là, j'avais prévu tel truc, mon protocole, ok. Sur le long cours, ça va être ça, mais en vrai, au milieu, il va se passer plein de petites choses. Et peut-être que la personne, j'avais prévu, je me disais, allez, 6 mois, ok. Non, non, un an après, elle est toujours là, parce que au moment de partir, j'avais pas prévu, mais du coup, elle a remis les pieds dans une choucroute, parce qu'elle avait peur de partir, en fait. Et du coup, non, on va retravailler ça. Puis finalement, en fait, 3 mois plus tard, elle est partie parce que c'était bon.
0: Ouais.
1: C'était juste la réassurance et de te dire, si, t'es capable. Voilà.
0: Et tu vois, tout à l'heure, tu parlais de j'accepte d'être une tortue. Moi, c'est un travail que j'ai fait il y a pas longtemps.
1: Ouais.
0: parce que j'ai cette pression, j'avais cette pression là de l'entourage qui me disait oui, mais t'arrives pas à dégager un revenu, machin, mais du chouette et tout, t'arrives pas à en vivre. Ok, déjà, qu'est-ce que t'en sais que j'arrive pas à en vivre? Qu'est-ce que t'estimes que j'ai besoin pour pouvoir en vivre? Et moi, de quoi j'ai besoin pour pouvoir en vivre? Il y a aussi cette notion là. Et moi, j'ai trois enfants, comme je disais, trois enfants dits atypiques, c'est le mot utilisé actuellement, qui tend plutôt vers la neurodivergence, que je préfère, parce qu'en fait, on est tous différents, on est tous câblés différemment, et que même si on est dans une société qui voudrait qu'on soit tous câblés comme pareil, non, en fait, il y a des enfants qui ne sont pas câblés comme la société voudrait qu'on le soit. Et mes enfants en font partie, et j'en fais partie aussi. Ce qui m'a permis aussi de mieux me connaître, de mieux savoir comment je fonctionne.
1: Toujours le plus important.
0: Exactement. Oui. C'est essentiel, d'autant plus quand on accompagne d'autres personnes, de savoir se connaître. Et voilà. Quand je me suis lancée dans l'entrepreneuriat, c'était pour pouvoir avoir la vie de maman aussi, qui puisse coller avec ma vie professionnelle. Parce que dans mon ancien job, c'était juste pas possible, parce que pour eux, on devait être 100% dans le boulot.
1: Ouais.
0: Sauf que, à un moment donné, vu la scolarité que j'ai eue, et que j'ai commencé beaucoup à me renseigner sur tout ce qui est neurodivergence et tout ça, je me suis dit, potentiellement, j'ai déjà une dyslexie qui était déjà diagnostiquée, j'ai sûrement autre chose, pour le moment, à l'époque, je ne savais pas encore. Potentiellement, mes enfants, ils risquent d'avoir des difficultés à l'école. Et je veux pouvoir être disponible pour eux.
1: Si, là
0: où
1: si.
0: Moi, j'ai, voilà, là où moi, j'ai pas eu cette chance, parce que déjà, on n'en parlait pas autant.
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1: 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Sans gagner, nos équipes de National 2 de football confirment tout de même leur maintien au terme de l'avant-dernière journée du championnat, samedi 9 mai. Le Gol FC a pourtant tout tenté au stade Ludovic Juli pour venir à bout d'Andrézieux Boutéon, qui occupe la 6e place du classement. Les Gaulois 9e se procurent de multiples occasions de but tout au long de la rencontre, mais les deux équipes se quittent sur un score nul et vierge. Les Chasselois conservent donc leur 9e place. Le FC Limonest, en déplacement à Créteil, 8e au classement, ne résiste qu'une demi-heure avant, hélas, d'encaisser coup sur coup les deux buts des Cristoliens. Il reste 11e à l'issue de la 29e des 30 journées du championnat. Beaujolais Basket achève sa saison sur une nouvelle défaite à l'extérieur, samedi 9 mai. Il effectue l'un de ses plus longs déplacements dans le Nord, sur le parquet de Dourges, étonnant promu en National 2, qui se hisse à une belle 3e place ex aequo en disposant des Quinciatons d'une courte tête, 76-72. Au coude à coude tout au long du match, les Beaujolais ne cèdent une fois de plus qu'en toute fin de rencontre, finissant à une relativement décevante 7e place au classement. L'entente beaujolaise handball n'abdique pas et conserve un mince espoir de maintien en championnat national 3 masculin en ramenant une très large victoire de son déplacement à Saint-Égrève samedi 9 mai. Accroché pendant plus de 45 minutes en périphérie grenobloise, les Caladois se détachent grâce aux multiples arrêts de Jean Innocent et aux 8 et 9 buts de Tom Grange et d'Héloïse Manuel pour l'emporter 37-28. 10e ex aequo avec Avignon et à un point de Cournon d'Auvergne. Ils joueront donc leur tête en championnat national lors de la toute dernière journée le 30 mai prochain en accueillant justement leur rival vauclusien. Les 8, 9 et 10 mai, le Vélo Club Villefranche-Beaujolais était en lice sur les trois étapes du circuit de Saône-et-Loire. Vendredi, la première proposait 146 km entre Le Creusot et Pierre-de-Bresse. Elle voit Tom Lambert-Wetzel prendre la 7e place d'une arrivée au sprint, remportée par le coureur d'Aix-en-Provence, Raphaël Potier. Samedi, après 160 km autour du village de Chardonnay, c'est Aubin Vasseur qui s'offre la 10e place à 7 petites secondes du
3: vainqueur solitaire et dijonnais Quentin Breza, tandis que son leader arrivait dans le même temps à la 18e place. Dimanche, enfin, c'est le Bressan Rémi Lelandais qui levait les bras à l'issue d'un nouveau sprint massif, voyant le leader des loups arriver au 10e rang. Le coureur de Bourg-en-Bresse s'empare ainsi de la victoire finale du classement général et le Caladois monte sur la 3e marche du podium.
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0: La boutique solidaire de l'unité locale de la Croix-Rouge Beaujolais Val-de-Saône est ouverte tous les premiers et troisièmes samedis de chaque mois de 9h à 12h30. En semaine, elle accueille le public du lundi au vendredi de 14h à 17h30. La boutique est ouverte à tous. Vous pourrez y trouver des vêtements, chaussures, linge de lit, linge de bain, coussins, bijoux, livres, jeux et jouets, petites décorations, vaisselle du quotidien, neuf ou de seconde main. Alors n'hésitez pas à rendre visite à la boutique solidaire de la Croix-Rouge, 1860 route de Francs à Villefranche. L'association Amis Cyclo de Misérieux organise sa randonnée route et VTT le dimanche 17 mai au départ de Trévoux. Cette manifestation est ouverte à toutes et à tous avec un parcours famille de 20 km, une randonnée VTT gravelle et route et une épreuve draisienne gratuite à 15h pour les enfants de 2 à 5 ans. Toutes les informations sont disponibles sur le site amiscyclomisérieux.fr. Dimanche 17 mai, de 10h à 18h, rendez-vous au marché artisanal organisé dans le village de Cogny. Venez à la rencontre de nombreux artisans présents pour vous présenter leurs créations.
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1: Bonjour à toutes et à tous, Christina Silvero pour ce bulletin d'ONU Info. À la une, ce n'est pas la migration qui est en crise, mais sa gestion mondiale, fustige le chef de l'ONU. La RDC compte faire de sa diaspora un acteur majeur de son développement socio-économique. Enfin, antivirus, l'OMS indique que d'autres cas pourraient être signalés, se veut toutefois rassurante.
2: Migration is not the crisis.
1: Ce n'est pas la migration qui est en crise, c'est la manière dont le monde choisit de la gérer. Au Forum d'examen des migrations internationales, ce jeudi, au siège de l'ONU à New York, le secrétaire général de l'ONU a dressé un constat alarmant. Plus de 15 000 personnes mortes ou disparues sur les routes migratoires en 2 ans et au moins 200 000 victimes de traite en 4 ans. Majoritairement des femmes et des filles. Face à cette réalité, Antonio Guterres appelle à remettre les droits humains au cœur des politiques migratoires, à développer des voies de migration régulières et à investir davantage dans les pays d'origine, mais aussi à investir dans la coopération. Antonio Guterres.
2: De meilleures données alignées sur le programme 2030, ainsi que les gains d'efficacité identifiés dans le cadre de l'initiative ONU 80, sont essentiels pour des politiques plus intelligentes et plus humaines. Nous devons également renforcer les synergies avec le pacte mondial sur les réfugiés, car les personnes fuyant les conflits et celles en quête d'opportunités empruntent de plus en plus les mêmes routes. Le réseau des Nations Unies sur les migrations et le fonds d'affectation spécial pluripartenaire pour les migrations sont des outils importants à l'appui de tous ces efforts. Depuis 2019, le fonds a mobilisé 68 millions de dollars pour protéger les droits, renforcer la redevabilité et relier les parties prenantes entre les régions. Ce forum représente une occasion d'accélérer nos efforts avec des engagements concrets, le partage d'expériences et des objectifs mesurables. À nous de montrer que la coopération multilatérale produit des résultats, aux frontières comme au sein des communautés, dans les écoles comme sur les marchés de travail, dans les consulats comme dans les tribunaux et surtout dans la vie des migrants et des sociétés qu'ils renforcent.
1: Le Forum d'examen des migrations internationales est l'occasion pour les États membres de débattre et de partager des progrès réalisés dans la mise en œuvre du pacte mondial pour les migrations sûres, ordonnées et régulières. À l'instar de la République démocratique du Congo, qui a mis en avant mardi ses politiques garantissant l'accès de tous les migrants et réfugiés à l'éducation et aux services de santé, sans discrimination de statut. La RDC, qui par la voix de son représentant a également souligné le rôle reconnu de sa diaspora dans le développement socio-économique du pays.
3: Le gouvernement congolais est engagé à faire de sa diaspora un acteur majeur du développement socio-économique du pays en raison de son apport continu dans la vie nationale. Nous parlons ici de l'institutionnalisation à moyen terme du Haut Conseil de la Diaspora, de la Direction Générale des Congolais de l'étranger, du Fonds d'investissement pour la Diaspora, du Comité de suivi pour la redevabilité du plan d'action. À côté de ces initiatives institutionnelles, il a été adopté l'amélioration des services consulaires de proximité pour la protection des ressortissants à travers une collecte des données numériques et l'accès aux documents et l'ouverture des débats sur la question de la double nationalité dans un élan d'inclusivité des droits pour tous, incluse la diaspora. La RDC est en accord de coopération migratoire avec les pays comme la Suisse, le Canada et récemment le Royaume-Uni dans le cadre de la facilitation de retour et des réadmissions des migrants congolais en séjour régulier dans ces pays pour une migration sûre, ordonnée et régulière. Les défis sont énormes, bien entendu, mais surmontables. Ainsi, nous sommes ouverts à coopérer avec les partenaires techniques et financiers ainsi que les secteurs privés. Telles sont nos attentes dans ce forum. Pour conclure, Madame la Présidente, la RDC est un pays d'origine, des transits, des destinations de retour à des échelles différentes, également une terre d'asile.
1: Antivirus, compte tenu de la période d'incubation du virus Indes, qui peut atteindre 6 semaines, il est possible que d'autres cas d'antivirus soient signalés. C'est ce qu'a indiqué jeudi le chef de l'OMS lors d'une conférence de presse. À ce stade, 8 cas, dont 3 décès, ont été recensés en lien avec le navire de croisière MV Ondus, tandis que l'OMS fait état de signalements de personnes symptomatiques ayant pu être en contact avec des passagers. Lors d'une escale à Cabo Verde, les autorités ont maintenu leur sang-froid, assurant la prise en charge des malades à bord tout en protégeant la santé publique. Avec l'appui de l'OMS, assistance technique, laboratoire et protocole d'évacuation, comme l'a précisé Anne Lindstrand, représentante de l'OMS à Cabo Verde. Le navire se dirige actuellement vers les îles Canaries, désormais sous surveillance sanitaire avec un épidémiologiste à bord pour poursuivre les investigations. On écoute Anne Lindstrand.
4: Nous avons commencé très tôt le matin pour faire l'évacuation médicale de 3 patients passagers du bateau au port de Cabo Verde avec une équipe médicale de l'hôpital central de Praia avec bien sûr des protections personnelles. Ils sont allés au bateau pour chercher 3 personnes, 2 avec des symptômes de rantavirus et un troisième qui était un contact proche d'un des malades. Et après, ils sont partis dans une ambulance et à l'aéroport, on a vu les avions, ils sont partis. Après, on a préparé le bateau avec des équipements médicaux et aussi on a envoyé au MS un médecin spécialiste épidémiologiste, mais aussi un médecin qui peut donner assistance médicale aux passagers qui sont déjà partis maintenant pour destination les îles Canaries, qui est la prochaine destination. Et là, il va faire sur le bateau une investigation plus profonde, épidémiologique, et aussi donner l'assistance si nécessaire. Pour le moment, les 144 passagers et membres de l'équipement sont sains, ils n'ont pas de symptômes. Mais comme on est à l'intérieur de temps d'incubation, peut-être quelques-unes ou une vont développer les malades pendant ce voyage de 3 jours pour les Canary Islands.
1: Voilà, fin de ce bulletin de Nuit Info. Merci de votre fidélité. À bientôt.
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0: 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Merci de rester avec nous à l'écoute de RFI. Les midis à Paris, 10h en temps universel. Le journal, c'est tout de suite avec vous, Karine Bellicha, bonjour.
3: Bonjour Caroline, bonjour à tous. À la une, pas de progrès entre Washington et Téhéran. Donald Trump rejette les dernières propositions iraniennes pour sortir du conflit. Les prix du pétrole repartent à la hausse. Nous évoquerons aussi le sommet franco-africain de Nairobi et les craintes de la société civile. Beaucoup redoutent que l'économie prenne toute la place au détriment des questions démocratiques. Et puis du foot, Mamadou Sangaré est donc le vainqueur du prix Marc-Vivien Fouet 2026. L'annonce a été faite ce matin sur RFI. Le joueur malien du RC Lens a conquis très rapidement le cœur des nordistes. Reportage à la fin de ce journal. C'est donc un grand nom pour Donald Trump. Le président américain a rejeté la réponse de l'Iran à ses propres propositions pour mettre un terme à la guerre. Et les prix du pétrole repartent à la hausse en même temps que s'éloigne la perspective d'une réouverture rapide du détroit d'Ormuz. La correspondance d'Edouard Maille.
4: Une réponse iranienne, je cite, totalement inacceptable, a écrit Donald Trump sur son réseau social Truth Social. Le président américain n'a pas donné de détails sur le contenu de la réponse iranienne, mais selon des informations du Wall Street Journal, l'Iran proposait de mettre fin au conflit et une ouverture progressive du détroit d'Ormuz à condition d'une levée du blocus américain des navires iraniens, mais une proposition qui ne répondait pas aux demandes de Washington pour des engagements sur les stocks d'uranium enrichi. L'Iran proposait que la question du nucléaire soit négociée dans les 30 prochains jours, mais l'agence de presse iranienne Tasnim a, elle, cité une source selon qui les informations du Wall Street Journal sur les propositions pour le nucléaire étaient fausses. Donc difficile de dire sur quel point butent les négociations, mais dans une interview diffusée dimanche dans l'émission 60 minutes de la chaîne CBS, le premier ministre israélien a affirmé que la guerre n'était pas terminée et qu'elle ne le serait pas tant que l'Iran dispose d'uranium hautement enrichi et des installations d'enrichissement. Edouard Maille, Atlanta, RFI.
3: Le Royaume-Uni et la France s'activent de leur côté pour mettre sur pied une coalition internationale pour sécuriser le détroit d'Ormuz. Une fois qu'un règlement du conflit sera conclu, les ministres de la Défense des deux pays co-présideront demain une réunion en visioconférence avec une quarantaine d'États partenaires prêts à contribuer à une telle mission. Deux passagers du MV Ondus ont été testés positifs au hantavirus alors que les dernières évacuations du navire se poursuivent aux Canaries. Il s'agit d'un Américain et d'une Française. L'état de santé de cette dernière s'est d'ailleurs dégradé cette nuit. Hier, les deux tiers des occupants du bateau ont déjà été évacués. Ils sont tous considérés comme des contacts à haut risque. Pour éviter une éventuelle propagation du virus, les pays concernés ont décidé de les mettre à leur retour à l'isolement plus de 40 jours sur recommandation de l'Organisation mondiale de la santé, sauf aux États-Unis. Là-bas, les autorités ont décidé de se contenter d'une mise sous surveillance, une décision qui peut présenter des risques, selon le patron de l'OMS. Le sommet franco-africain à Nairobi, à présent le premier dans un pays anglophone baptisé Africa Forward, en avant l'Afrique, est résolument tourné vers l'économie et les investissements, mais la société civile africaine n'est pas satisfaite d'avoir été mise au second plan de cet événement. Plusieurs organisations se sont réunies à Nairobi pour faire entendre leur voix. Alexis Bédu.
5: Un livre blanc contenant 60 propositions sera remis aujourd'hui par plusieurs organisations de la société civile, histoire de rappeler que certes l'économie est importante, mais qu'il ne faut pas tout miser dessus. C'est l'avis de Fane Yaya, camerounaise de Maroua, ambassadrice de la Fondation de l'innovation pour la démocratie.
6: Tout est devenu économie, tout est devenu business, tout est dirigé vers ce côté-là, soit de la politique, soit de l'économie. Et moi je pense qu'on doit également prendre en compte certains aspects de la société.
5: La jeunesse pas assez présente, c'est aussi ce que pense Ileana Santos, entrepreneuse franco-togolaise, cofondatrice de l'initiative Je m'engage pour l'Afrique. Elle attend beaucoup du forum d'affaires de ce lundi.
7: Alors c'est hyper intéressant parce que nous, on a beaucoup participé au premier sommet qui était très orienté autour de la société civile. Donc on voit quand même qu'il y a un switch en termes de vision et de posture. De toute façon, la France est attendue, moi je le vois sur le terrain, sur du concret, sur du business, et moins dans les paroles et dans les promesses. Et donc moi j'aimerais bien qu'on soit focus sur l'essentiel, l'énergie, l'agriculture, la santé, l'éducation. Et puis après, c'est comme tout forum business, c'est la capacité des acteurs à se rencontrer et derrière, qu'est-ce qui en ressort en termes de livrables, de projets.
5: Une coalition de 40 chefs d'entreprise sera invitée ce mardi lors du sommet des chefs d'État et de nombreuses organisations regrettent le manque d'acteurs de la société civile autour de la table à ce moment-là. Alexis Bédu, Nairobi, RFI.
3: Keir Starmer promet de mettre le Royaume-Uni au cœur de l'Europe. Le Premier ministre britannique tente de reprendre la main après des élections locales catastrophiques pour le Labour. Il annonce notamment qu'il veut conclure un accord avec les 27 sur un programme concernant la jeunesse. Une prise de parole très attendue après avoir assuré hier qu'il resterait à son poste malgré les appels, y compris dans son camp, à démissionner. En France, l'heure est aux réquisitions au procès en appel du financement libyen présumé de la campagne de 2007 de l'ex-président Nicolas Sarkozy. Laura Martel, vous êtes à la Cour d'appel de Paris. Bonjour Laura.
8: Bonjour.
3: Après 8 semaines de débat, les 3 avocats généraux vont prendre la parole pour un réquisitoire qui va s'étaler sur 3 jours.
8: Et ils évoqueront d'abord le pacte de corruption présumé, soit l'association de malfaiteurs pour laquelle Nicolas Sarkozy a été condamné à 5 ans de prison ferme en première instance, le tribunal ayant estimé que l'ex-président avait laissé ses proches collaborateurs, Claude Guéant et Brice Hortefeux, solliciter des fonds libyens en échange d'éventuelles contreparties diplomatiques et judiciaires. Mardi, ils aborderont les autres volets, dont les chefs de corruption et financement illégal de campagne pour lesquels Nicolas Sarkozy avait été relaxé, avant de détailler les peines demandées mercredi. 3 jours qui s'annoncent difficiles pour l'ex-président, alors que les débats semblent avoir plutôt tourné en faveur de l'accusation, notamment en se concentrant sur une des contreparties alléguées, le traitement du sort judiciaire d'Abdallah Sinoussi, numéro 2 du régime libyen, condamné à perpétuité en France pour l'attentat du DC-10 du TA, car en plus des rencontres de Claude Guéant et Brice Hortefeux avec le terroriste en 2005 qui continue de peser lourd, le fait nouveau de ces audiences d'appel a été les attestations de Claude Guéant qui ont fragilisé la défense de l'ex-président, notamment lorsqu'il a indiqué qu'en 2007, après son élection, Nicolas Sarkozy lui avait personnellement relayé la préoccupation de Muammar Kadhafi concernant le sort de Sinoussi et intimé Claude, voyez cela.
3: Laura Martel en direct de la Cour d'appel de Paris. Du foot à présent, Mamadou Sangaré est donc le vainqueur du prix Marc Vivien Fouet 2026. Assis, on a décidé le jury réuni par RFI et France 24. Il est sacré meilleur joueur africain de la saison de Ligue 1 qui s'achève dimanche prochain. Son trophée lui sera remis dans nos locaux. Un trophée qui va pour la première fois à un Malien et pour la 3e fois à un pensionnaire du RC Lens. Mamadou Sangaré a en moins d'un an conquis tout le monde dans le Nord, à commencer par ses supporters, croisés par Cédric De Oliveira.
9: Et ben Sangaré, c'est vraiment la pépite qu'on n'attendait pas au RC Lens.
10: Bah, c'est l'un des meilleurs joueurs de Ligue 1 cette saison. Franchement, il incarne le nouveau projet lensois.
11: Révélation, la découverte de l'année pour le Racing Club.
12: Je dis patron du milieu de terrain à Lens, même si c'était une surprise en début de saison.
13: Je ne vais pas vous mentir, on ne le connaissait pas avant qu'il arrive au Racing Club de Lens. Il vient d'Autriche. Quand on a vu le transfert, il n'y avait rien qui nous promettait un crack comme ça. Il sait tout faire. Il sait vraiment tout faire et c'est un bonheur de le voir sur le terrain. Il répond vraiment très bien aux valeurs qu'on a du Racing Club de Lens. Le combat, l'amour du maillot surtout, c'est quelque chose qui plaît énormément aux spectateurs.
11: Honnêtement, je pense qu'il s'est clairement greffé à l'état d'esprit du club, donc ça fait du bien et surtout, on peinait à retrouver un milieu de terrain à la hauteur de Seko Fofana et je pense qu'on l'a trouvé cette année. Mais en tout cas, on profite de lui tant qu'on peut.
13: On ne le gardera pas si longtemps que ça. Malheureusement,
12: c'est pas Tovin, mais ça va être très compliqué de le garder à Lens. Alors bon, c'est pas le buteur numéro 1, mais bon, en tout cas, s'il peut marquer, même si c'est 1-0 et que c'est le seul but de la finale, on prend tous.
14: T'as acheté son maillot ou pas?
11: Pas encore, ça ne serait tardé. On verra les résultats de la Coupe de France, je le ferai.
3: Cédric De Oliveira et Mamadou Sangaré sera l'invité d'honneur d'un Radio Foot spécial à 16h10, temps universel sur RFI. Enfin, nouvelle illustration du conflit au Moyen-Orient et de ses conséquences mondiales à des milliers de kilomètres de là, à la pointe de l'Afrique, des baleines en font les frais. Les risques de collision entre ces cétacés déjà affectés par le réchauffement climatique et des navires y sont de plus en plus élevés en raison du report du trafic du canal de Suez vers le cap de Bonne Espérance. Voilà, c'est la fin de ce journal. Tout de suite, c'est 8 milliards de voisins avec
1: vie
3: vous, Emmanuel Baty.
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15: Cécile Batigne, présidente de l'association des livres et des histoires, et Jacques Brancière, responsable des collections de DLDH, sous un titre printanier, le printemps DLDH est en fleurs, nous invitent à découvrir deux prochains événements culturels sur la localité. Chic, des rendez-vous littéraires, du bouillon de lecture au Festival des livres en Beaujolais au mois d'octobre, Céline et Jacques nous déclinent le programme de saison et nous font profiter de nouveautés. On les écoute. Le printemps DLDH, donc, et vous avez intitulé ça « Est en fleurs », c'est parce que c'est une renaissance ?
16: Il se trouvait que c'était le printemps et que c'était bien de le signaler, c'est toujours agréable. Et puis, pour ce qui concerne notre association, il y avait deux événements qui se pointaient et qu'on a voulu signaler. D'abord, la semaine littéraire qui correspond au printemps des poètes à Villefranche, organisée par la médiathèque, par la ville de Villefranche, à laquelle nous avons pris parti avec Laurent Fellot et Camille Durieux qui nous ont donné un spectacle à la médiathèque.
15: Et des cigales et des fourmis.
16: Des cigales et des fourmis, voilà. Merci beaucoup. Et puis, un bouillon de lecture consacré aux animaux au mois de mai. Si je peux ajouter une chose, ça correspond aussi, et là je suis directement concerné, à la renaissance d'une entreprise qui s'appelle les Éditions du Coutan, que peut-être les auditeurs connaissent, qui était dans une situation très difficile au mois de décembre et qui a eu une renaissance au mois de mars, puisqu'elle existe à nouveau sous la forme de la SARL Le Cuvier.
15: Cécile, c'est une association, hein ?
17: Oui, c'est une association. DLDH organise depuis 13 ans maintenant un festival du livre, un salon du livre, qui au départ a été organisé à Arnas et qui depuis 2-3 ans a lieu à Villefranche-sur-Saône, dans la Bourse du Travail, qui est aujourd'hui un lieu magnifiquement restauré, dans lequel on voit des fresques du 17e siècle, je crois bien, parce que c'était l'église des Visitandines. Donc c'est un très beau lieu et c'est là que a lieu donc le point fort annuel de l'association, c'est-à-dire ce salon du livre, en partenariat bien sûr avec les éditions du Poutan. Donc ça c'est vraiment le point fort annuel. Par ailleurs, c'est une association qui essaye de faire rayonner des actions culturelles, des acteurs de la culture locale et régionale, alors à travers des rencontres, des animations. On a un lien avec les scolaires aussi à c'est privilégié, soit comme ça a été le cas lors de la semaine littéraire, l'organisation d'un atelier d'écriture qui avait lieu pour des lycéens. Là, c'était Laurent Fellot et Camille Durieux qui ont animé toute la journée un atelier d'écriture et de mise en musique, avec une restitution dans l'après-midi, puis un concert pour le public le soir à la médiathèque. Voilà, on s'est également engagé dans le prochain plan local d'action culturelle avec la proposition d'un projet qui s'appelle Placer sa voix. Comment placer sa voix, offert pour les scolaires, depuis les CM2 jusqu'au terminal. Et là, on a invité une artiste locale qui est Clotilde Durieux pour permettre aux élèves de savoir comment se présenter devant du public. Donc voilà, ça c'est un autre type d'activité que met en œuvre l'association. Par ailleurs, on a d'autres actions. On soutient également parfois la sortie de certains ouvrages qui sont édités par les éditions de Poutan.
15: Vous restez quand même dans le monde littéraire ?
17: Non, pas que. Non. Puisque là, cette rencontre à l'occasion de la semaine littéraire, ça a été vraiment tourné autour du texte et de la musique. Oui, on a parfois organisé des expositions de photos, de tableaux. On essaye de prendre la culture de manière...
15: Sous toutes ses formes.
17: Tout à fait. Alors, c'est vrai qu'on a aussi comme partenaire la médiathèque, qui nous permet d'organiser des conférences et des rencontres, par exemple, ou des concerts, comme la semaine dernière.
15: aussi, je crois que vous avez un rendez-vous régulier qui s'appelle le bouillon de lecture. Ça me dit quelque chose, moi, le bouillon de lecture.
17: On s'est autorisé à appeler notre cercle de lecture bouillon de lecture parce que il se trouve que Bernard Pivot a été parrain de cette association jusqu'à son décès. Cette rencontre a lieu tous les deux mois, le premier mardi du mois à 18h30. Au Cuvier, c'est-à-dire boulevard Gambetta. Et nous décidons entre nous du thème de la prochaine rencontre. Alors, ce bouillon de lecture aura comme thématique l'animal, les animaux. Donc, nous venons avec un ouvrage que nous avons aimé ou pas d'ailleurs, enfin, dont on veut parler. Et nous en parlons pendant une heure et demie. C'est Sandrine Branciard qui gère, en fait, les temps de parole. Et à la suite de quoi, on boit un petit coup, bien sûr.
15: Et c'est un rendez-vous à peu près tous les deux mois.
17: Enfin,
15: tous les deux mois, d'accord.
17: Ça a lieu pour l'instant au Cuvier, qui est le local de l'association et des éditions du Poutan, d'ailleurs. 57 boulevard Gambetta.
15: Jacques.
16: Ouais, je voulais signaler quand même, on a une invitée un peu particulière pour le bouillon de lecture. Il s'agit d'Anne Lobolo, qui a signé un très joli livre qui s'appelle Chronique de France. Et qui viendra nous présenter. Ça avait déjà été le cas une ou deux fois. On a eu des auteurs qui sont venus présenter leurs livres à l'occasion du bouillon de lecture. Et c'est toujours très intéressant.
15: On va passer à vous, Jacques Branciard, puisque tout à l'heure, vous avez effectivement cité les éditions du Poutan qui nous ont quittés. Quelques temps, pas si longtemps que ça, et qui aujourd'hui renaissent avec des arrivées, des nouveautés.
16: Oui, alors, donc c'est une entreprise qui était un peu dans la tourmente depuis la période du Covid, les confinements.
15: Donc c'est une maison d'édition. Hein,
16: ouais. Voilà. Particulièrement l'année qui a suivi le Covid, en 2021, où il y a eu des grosses modifications dans la façon de fabriquer des livres, dans le prix de la matière première, et on a été fortement impacté. Ça s'est très mal terminé puisque la société a été liquidée le 15 janvier 2026. Ce qui est quand même à noter et qui est très positif, c'est qu'à la suite de cette liquidation, il y a quelques auteurs qui se sont spontanément rassemblés, qui ont réuni un capital quand même assez conséquent pour pouvoir racheter le stock, racheter la marque édition du Poutan et faire en sorte que l'entreprise renaisse avec un nouveau dirigeant qui s'appelle Yann Lapray, qui est un jeune homme de 26 ans qui était le commercial historique des éditions du Poutan et qui repart avec cette casquette de responsable de la diffusion, donc de commercial, mais également de gérant de la société.
15: On a le temps de dire quelles sont les nouveautés, effectivement. Alors avec les nouveaux auteurs.
16: On a plein de projets parce que forcément, il y a pas mal de choses qui ont été bloquées du fait de cette situation de crise. Et donc, on va pouvoir recommencer à travailler. Alors, le premier livre qui a été publié, c'est quand même à noter, c'est un recueil de poèmes. Ça s'appelle Sans sonner en roupie. C'est un exercice de style assez impressionnant par un auteur qui s'appelle Philippe Roman et qui a une maîtrise parfaite de la versification des alexandrins, de la forme du sonnet, qui en donne toute la mesure avec 100 textes qu'il nous propose. Et puis sinon, on va repartir avec ce que savent bien faire les éditions du Poutan, je crois. D'abord, un album de village sur Albigny-sur-Saône, qui va sortir le 29 mai, qui est signé par Marie-Jo et Gilbert Convert, deux habitants de la commune. Une mise en perspective du XXe siècle avec les permanences et les changements dans la commune et puis tout ce qui fait aujourd'hui son charme. Un ouvrage très illustré et basé sur des témoignages d'habitants. Et puis, on a un de nos auteurs fétiches qui s'appelle Bernard Jadot, un Lyonnais, qui nous présente très bientôt son dernier roman policier qui va s'appeler « Méfiez-vous de la marionnettiste ». Ça commence par un braquage place des Terreaux.
15: Pour résumer, le printemps donc des livres et des histoires, eh bien il y a ce rendez-vous sur le thème parler des animaux. On vous retrouve sur le festival, peut-être aussi rappeler le festival d'octobre.
17: Le festival des livres en Beaujolais, ouais, qui aura lieu le samedi 17 octobre, mais avec quelques rendez-vous préalables, notamment la veille avec une conférence le vendredi 16 et une rencontre cinématographique le vendredi 9 octobre.
15: Cécile, Jacques, merci.
16: Merci.
15: C'était une discussion en compagnie de Cécile Battigne, présidente de l'Association des livres et des histoires, et Jacques Bronciard, responsable des collections de DLDH, sur leurs événements culturels en cours en Beaujolais.
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18: Le tour d'horizon de l'actualité sportive du Beaujolais Val-de-Saône, c'est tout de suite dans Calade Sport. Sans gagner, nos équipes de National 2 de football confirment tout de même leur maintien au terme de l'avant-dernière journée du championnat, samedi 9 mai. Le Gaul FC a pourtant tout tenté au stade Ludovic Giuli pour venir à bout d'Andrézieux Boutéon, qui occupe la 6e place du classement. Les Gaulois 9e se procurent de multiples occasions de but tout au long de la rencontre, mais les deux équipes se quittent sur un score nul et vierge. Les Chasselois conservent donc leur 9e place. Le FC Limonest, en déplacement à Créteil, 8e au classement, ne résiste qu'une demi-heure avant, hélas, d'encaisser coup sur coup les deux buts des Cristoliens. Il reste 11e à l'issue de la 29e des 30 journées du championnat. Beaujolais Basket achève sa saison sur une nouvelle défaite à l'extérieur samedi 9 mai. Il effectue l'un de ses plus longs déplacements dans le Nord, sur le parquet de Dourges, étonnant promu en National 2, qui se hisse à une belle 3e place ex aequo en disposant des Quinciatons d'une courte tête 76-72. Au coude à coude tout au long du match, les Beaujolais ne cèdent une fois de plus qu'en toute fin de rencontre, finissant à une relativement décevante 7e place au classement. L'entente beaujolaise handball n'abdique pas et conserve un mince espoir de maintien en championnat national 3 masculin en ramenant une très large victoire de son déplacement à Saint-Égrève samedi 9 mai. Accroché pendant plus de 45 minutes en périphérie grenobloise, les Caladois se détachent grâce aux multiples arrêts de Jean Innocent et aux 8 et 9 buts de Tom Grange et d'Héloïse Manuel pour l'emporter 37-28. 10e ex-aequo avec Avignon et à un point de Cournon d'Auvergne. Ils joueront donc leur tête en championnat national lors de la toute dernière journée le 30 mai prochain en accueillant justement leur rival vauclusien. Les 8, 9 et 10 mai, le Vélo Club Villefranche-Beaujolais était en lice sur les trois étapes du circuit de Saône-et-Loire. Vendredi, la première proposait 146 km entre Le Creusot et Pierre-de-Bresse. Elle voit Tom Lambert-Wetzel prendre la 7e place d'une arrivée au sprint, remportée par le coureur d'Aix-en-Provence, Raphaël Potier. Samedi, après 160 km autour du village de Chardonnay, c'est Aubin Vasseur qui s'offre la 10e place à 7 petites secondes du vainqueur solitaire et dijonnais Quentin Breza, tandis que son leader arrivait dans le même temps à la 18e place. Dimanche, enfin, c'est le Bressan Rémi Lelandais qui levait les bras à l'issue d'un nouveau sprint massif, voyant le leader des Loups arriver au 10e rang. Le coureur de Bourg-en-Bresse s'empare ainsi de la victoire finale du classement général et le Caladois monte sur la 3e marche du podium.

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3: La boutique solidaire de l'unité locale de la Croix-Rouge Beaujolais Val-de-Saône est ouverte tous les premiers et troisièmes samedis de chaque mois de 9h à 12h30. En semaine, elle accueille le public du lundi au vendredi de 14h à 17h30. La boutique est ouverte à tous. Vous pourrez y trouver des vêtements, chaussures, linge de lit, linge de bain, coussins, bijoux, livres, jeux et jouets, petites décorations, vaisselle du quotidien, neuf ou de seconde main. Alors n'hésitez pas à rendre visite à la boutique solidaire de la Croix-Rouge, 1860 route de Francs à Villefranche. L'association Amis Cyclo de Misérieux organise sa randonnée route et VTT le dimanche 17 mai au départ de Trévoux. Cette manifestation est ouverte à toutes et à tous avec un parcours famille de 20 km, une randonnée VTT gravel et route et une épreuve draisienne gratuite à 15h pour les enfants de 2 à 5 ans. Toutes les informations sont disponibles sur le site amiscyclomisérieux.fr. Dimanche 17 mai, de 10h à 18h, rendez-vous au marché artisanal organisé dans le village de Cogny. Venez à la rencontre de nombreux artisans présents pour vous présenter leurs créations.
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3: 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Et tout de suite, RFI Midi, présenté par Nemo Ampis. Bonjour Nemo.
4: Bonjour Emmanuel, bonjour à tous. RFI Midi, c'est parti. Nous sommes ensemble pour 2h30 pour décortiquer, analyser l'ensemble de l'actualité internationale et africaine. À Nairobi, à l'ouverture du sommet Africa Forward, première édition d'un sommet Afrique-France dans un pays d'Afrique anglophone. Emmanuel Macron est sur place pour un événement surtout basé sur les relations commerciales avec le continent, au grand désarroi des membres de la société civile, à l'instar de la Camerounaise. Fanny Yaya.
5: Tout est devenu économie, tout est devenu business, tout est dirigé vers ce côté-là, soit de la politique, soit de l'économie. Et moi, je pense qu'on doit également prendre en compte certains aspects des sociétés.
4: Ce sommet à la une, évidemment, de votre édition d'Afrique Midi avec Nicolas sur autre grand titre ce lundi. Vous l'avez peut-être entendu ce matin sur nos antennes.
6: Ça vous brûle les lèvres, le vainqueur est
7: Mamadou Sangaré, le milieu de terrain.
4: Mamadou Sangaré, lauréat du prix Marc Vivien Fouet 2026, qui récompense le meilleur joueur africain évoluant dans le championnat de France de football. Le milieu de terrain du RC Lens devient ainsi le premier malien à le remporter. Écoutez sa réaction.
8: Ça fait très plaisir, je suis vraiment content d'avoir gagné ce trophée. Ça montre que j'ai vraiment passé un cap et j'espère aussi que ça va continuer ainsi. Je suis aussi le premier joueur malien à avoir gagné ce trophée. Franchement, ça fait plaisir et je suis vraiment, vraiment, vraiment content d'être
4: Mamadou Sangaré dans nos locaux ce lundi et que vous retrouvez à partir de 16h10 temps universel pour une édition spéciale de Radio Foot International. Dans le reste de l'actualité, la nouvelle colère de Donald Trump qui juge inacceptable la réponse rendue par l'Iran sur les propositions américaines sur la fin de la guerre au Moyen-Orient. C'est totalement inacceptable, dit le président américain. C'est à la une de nos éditions d'information. Lui est contesté désormais au sein de son propre camp après l'échec du parti travailliste aux élections locales de jeudi dernier. Le premier ministre britannique Keir Starmer s'est exprimé il y a quelques minutes. Il le dit. Il veut prouver à ceux qui doute de lui, et bien qu'ils ont tort. Narges Mohammadi, libérée sous caution, la lauréate iranienne du prix Nobel de la paix en 2023, dont l'état de santé s'est largement dégradé. Elle se trouve à Téhéran. On vous donne les détails dans une minute. Et puis notre invité, dans un peu plus d'une heure, Yoav Shemerkounz, responsable des relations avec l'Union européenne au sein de l'Organisation israélienne de défense des droits humains, B'Tselem. On revient avec lui sur les attaques de plus en plus nombreuses et violentes de colons israéliens en Cisjordanie occupée. Vous avez le programme des RFI Midi, bienvenue. Et c'est tout de suite l'heure du journal avec vous, Karine Bellicha, bonjour.
9: Oui, bonjour.
4: Un journal qui commence par la libération, on le disait, sous caution en Iran de la militante des droits humains, Narges Mohammadi.
9: Et l'exécution de sa peine de 18 ans de prison est pour le moment suspendue. L'état de santé de la prix Nobel de la paix s'était gravement détérioré après une nouvelle arrestation en décembre dernier. À Rimlipol, Narges Mohammadi a été transféré d'un hôpital à Zanjan, dans le nord du pays, à Téhéran.
10: Narges Mohammadi est désormais entre les mains de sa propre équipe médicale. Selon son avocate, elle aurait perdu 20 kilos en 4 mois de détention dans des conditions très dures et aurait subi 2 crises cardiaques. Son mari estime que sa vie ne tient plus qu'un fil. Figure majeure de la lutte pour les droits humains et des droits de femmes en Iran, elle subit depuis plus de 20 ans arrestations, procès expéditifs et emprisonnement répété. Les autorités iraniennes l'accusent notamment de propagande contre le régime. Âgée de 54 ans, la militante avait de nouveau été arrêtée en décembre dernier après avoir critiqué le pouvoir lors d'une cérémonie funéraire. Condamnée en février à 7 ans et demi de prison, ce qui porte à 18 ans la totalité des peines prononcées contre elle, Narges Mohammadi a finalement été libérée sous caution dimanche. Selon son avocate, ce sont les pressions diplomatiques et la mobilisation de la société civile qui ont permis cette sortie de prison. Le prochain combat est désormais d'obtenir l'abandon des charges et sa libération définitive.
4: Pendant ce temps, Karine, les tractations entre Washington et Téhéran ne donnent rien.
9: C'est un grand nom pour Donald Trump, le président américain a rejeté la réponse de l'Iran à ses propres propositions pour mettre un terme à la guerre et les prix du pétrole repartent à la hausse en même temps que s'éloigne la perspective d'une réouverture rapide du détroit d'Hormuz. Une question se pose, comment continuer à approvisionner les États du Golfe car ces pays dépendent massivement de l'étranger. Près de 85% de leurs produits alimentaires sont importés. Alors pour continuer à livrer denrées et marchandises, les compagnies maritimes ouvrent de nouvelles routes. Exemple avec le géant italo-suisse MSC qui vient d'inaugurer une nouvelle liaison à la fois maritime et terrestre. Une logistique complexe pour contourner le détroit d'Hormuz, mais aussi Nicolas Feldman, source de profit pour les armateurs.
11: Le premier bateau d'MSC est parti hier du nord de l'Europe direction le canal de Suez. Les marchandises seront ensuite déchargées à l'ouest de la péninsule arabique avant d'être transportées par camion pour enfin être redistribuées vers les ports du Golfe. C'est toute une continuité logistique nécessaire en temps de crise, explique Yann Alix, expert à la Fondation C'est Facile.
12: C'est la capacité de MSC de dire je suis agile, je vous trouve des solutions alternatives. Ils organisent un corridor terrestre qui est un pis-aller pour pouvoir continuer d'irriguer tous les ports, Bahreïn, Qatar, Jebel Ali, Abu Dhabi, qui ne sont plus alimentés du fait du blocus d'Hormuz.
11: Comme MSC, depuis le début de la guerre, le français CMA-CGM ou le danois Maersk ont eux aussi ouvert de nouvelles routes, à la fois sur la mer et sur la terre.
12: On appelle ça le service de bout en bout. C'est l'aspiration ultime de ces compagnies maritimes que de devenir des services logistiques intégrés où le maillon maritime est le maillon fort. Mais sur la terre, c'est là qu'on génère le plus de valeur parce que ça coûte plus cher de transporter par la terre. C'est plutôt une opération commerciale intéressante parce que ça veut dire plus de bénéfices ou tout du moins ça absorbe les surcoûts.
11: Car avec ces nouvelles routes, les taux de fret s'envolent, ce qui fait mécaniquement grimper les prix au profit des armateurs.
4: Et de toute façon, pour Benjamin Netanyahou, la guerre en Iran n'est pas finie.
9: Car il faut pour le premier ministre israélien récupérer les stocks d'uranium enrichi du régime de Téhéran. Il dit envisager une opération pour s'en emparer et exfiltrer ces matières nucléaires, 400 kilos environ enrichis à plus de 60% selon les estimations de l'Agence internationale de l'énergie atomique réparties sur trois sites, Fordo, Natanz et Ispahan.
4: Deux passagers du MV Hondius testés positifs au hantavirus alors que les dernières évacuations du navire se poursuivent aux Canaries.
9: Il s'agit d'un Américain et d'une Française. L'état de santé de cette dernière s'est d'ailleurs dégradé cette nuit. Hier, les deux tiers des occupants du bateau ont déjà été évacués. Ils sont tous considérés comme des contacts à haut risque. Le virus des Andes peut se transmettre d'homme à homme avec un délai d'incubation pouvant aller jusqu'à 6 semaines. C'est ce même variant qui a frappé il y a 8 ans et demi un village de Patagonie dans l'est de l'Argentine. Il avait fait 11 morts. François Damien Bourgerie, bonjour.
13: Bonjour.
9: À l'époque, l'épidémie avait provoqué la peur et la stigmatisation, mais elle avait aussi constitué un cas d'école sur les vertus de l'isolement.
13: Oui, nous sommes en novembre 2018 dans le village d'Épouchène. Une centaine de convives participent à une fête d'anniversaire. Parmi eux, une personne atteinte de l'hantavirus des Andes. À l'époque, dans ce village de 1300 habitants de la Patagonie argentine, on ne sait pas grand-chose de ce virus propagé par les rongeurs et encore moins de son variant qui se transmet d'homme à homme. La pandémie de Covid-19 n'a pas encore frappé la planète. Les gestes sanitaires aujourd'hui devenus des réflexes ne sont pas encore maîtrisés. Alors quand 5 villageois tombent malades à leur tour, aucune précaution n'est prise. L'un contamine 6 autres personnes avant de mourir. Sa veillée funèbre se transforme en un deuxième foyer de propagation. La paranoïa s'installe. Épouchène est surnommé le village de la peur. Des mesures sont alors instaurées. Les personnes contacts, une centaine au total, sont placées à l'isolement pendant 45 jours. En 3 mois, 34 cas sont recensés. L'épidémie fait 11 morts, mais le protocole mis en place marque un tournant dans la réponse épidémiologique. Désormais, quand un cas d'antivirus est détecté, l'isolement est prescrit ou recommandé.
9: François Damien Bourgerie, et pour éviter une éventuelle propagation du virus, cette fois-ci, les pays concernés ont décidé de mettre les passagers du navire à leur retour à l'isolement, plus de 40 jours sur recommandation de l'Organisation mondiale de la santé, sauf aux États-Unis. Là-bas, les autorités ont décidé de se contenter d'une mise sous surveillance surveillance, une décision qui peut présenter des risques, selon le patron de l'OMS.
4: Karine, les parlementaires philippins ont décidé de mettre en accusation la vice-présidente Sara Duterte.
9: Elle, la fille de l'ancien président Rodrigo Duterte, est notamment accusée de malversation et de corruption. En vertu de la constitution philippine, sa mise en accusation entraîne automatiquement un procès au Sénat. Si elle est reconnue coupable, elle sera destituée et inéligible à vie.
4: Alors que l'ancien premier ministre thaïlandais...
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16: Brouilly Festival. Sarah Perrusset, viticultrice au domaine Perrusset à Quincy en Beaujolais, accompagnée de Emmanuel Jambon, viticulteur au domaine Jambon à Saint-Lagé et président du collectif de vignerons vigneronnes Terre des Brouillis, nous invite à découvrir la 4e édition de Brouilly Festival le 30 mai prochain à 15h au château d'Erabati à Saint-Lagé. Au cœur de l'événement, la mise à l'honneur des vins crus Brouilly et Côte de Brouilly du terroir. À l'initiative du collectif de vignerons vigneronnes Terre des Brouillis. Brouilly Festival se veut un rendez-vous incontournable d'une visite authentique et gourmande en Beaujolais. Dégustation, collation, animation grandiose, rien n'est oublié pour placer la journée sous le signe de la convivialité et le partage.
17: Le festival poursuit son chemin et sa notoriété aussi. À l'heure d'aujourd'hui, c'est vrai que le festival marche très bien. On a décidé de le faire tous les 2 ans pour faire quelque chose de plus grandiose, de plus joli. Et nous faisons, à contrario, tous les ans, un rendez-vous en Terre des Brouilles qui vient couper ce festival.
18: Le festival est organisé par des vignerons de Brouilly et Côte de Brouilly, donc sous l'association Terre des Brouilles. Et effectivement, l'objectif principal, c'est aussi de faire découvrir et redécouvrir nos magnifiques crus divers et variés. C'est l'occasion de pouvoir en goûter une multitude ce jour-là, d'être à la rencontre aussi des vignerons. On permet un temps d'échange aussi. Les vignerons sont là pour servir au bar à vin et pour échanger avec les visiteurs, tout en faisant goûter donc une gamme vraiment très large.
16: Producteur de Brouilly, Côte de Brouilly, c'est
18: producteur Brouilly, Côte de Brouilly, on est aujourd'hui 296 vignerons et tous ne sont évidemment pas présents au festival, même si on espère en avoir une grande partie.
16: Alors, qui organise ?
17: Le Brouilly Festival est organisé par l'association qui regroupe le cru Brouilly et le cru Côte de Brouilly, Terre des Brouilles. Nous organisons ce festival pour ramener aussi un collectif entre viticulteurs et pour montrer ce qu'on sait faire de mieux à toutes les personnes qui ne sont pas viticultrices. Brouilly, Côte de Brouilly, c'est 2 vins qui sont complètement différents. C'est une même association. C'est d'ailleurs la seule association dans le Beaujolais, Terre des Brouilles, qui regroupe 2 crus du Beaujolais, qui souvent sont confondus. Brouilly et Côte de Brouilly sont 2 vins qui ont un écart de structure et un écart d'arôme. Un Brouilly est beaucoup plus souple, beaucoup plus rond, beaucoup plus fruité, alors qu'un Côte de Brouilly est un petit peu plus tannique, plus coloré et plus épicé. On dit toujours que le Côte de Brouilly a ce côté un peu poivré.
16: Dû à son sol, j'imagine, évidemment.
17: Dû à son sol granitique.
16: Sa disposition aussi, peut-être.
17: La Côte de Brouilly, c'est le seul vignoble au monde qui est cultivé à 360 degrés sur une roche bleue, alors que le Brouilly, lui, est en roche rouge, un granit tout rouge. C'est la pierre, le granit, donc le sol qui vient faire cette différence.
16: Vous voulez y rajouter, vous êtes viticultrice aussi.
18: Nos crus Brouilly et Côte de Brouilly sont des vins qui restent très faciles à boire et qui sont du coup très agréables dans des moments comme le Brouilly Festival. Ça s'y prête complètement, c'est des vins que l'on peut boire à l'apéritif mais que l'on peut aussi déguster en mangeant. C'est des vins autour desquels on a envie de se retrouver, on a envie d'échanger, de partager. Donc c'est surtout que ce sont des vins idéaux pour un tel événement.
16: Donc, vous l'avez dit, on aura la chance de pouvoir déguster les vins des Brouillis.
18: Voilà, il y aura un bar à vin sur lequel vous découvrirez une multitude de vins servis par les vignerons. Ça sera un point central dédié à la dégustation. Il y aura une carte, en fait, une présentation de tous les domaines et les vins représentés. Et chacun pourra choisir le vin qu'il souhaite découvrir, avec parfois même peut-être le vigneron lui-même qui sera, ou elle-même, qui sera là pour servir. servir le vin et échanger directement avec les invités.
16: Il y aura des ventes aussi ou c'est juste une découverte des vins et...
18: Il n'y aura pas de vente sur place. Par contre, vous savez que le Beaujolais est très accueillant et chaque vigneron, en principe, ouvre ses portes. Donc, le plus simple ensuite, c'est d'aller directement chez le vigneron pour se servir ou éventuellement à l'espace des Brouis, le lieu dédié aux crus Brouis et Côtes de Brouis sur Saint-Lager et sur lequel il y a de la vente directe de nos crus.
16: Donc, dans un joli cadre, hein, puisque c'est au château des Ravatis. Et puis, évidemment, il y aura aussi les familles qui pourront venir.
18: Et ça, c'est un point très important parce qu'effectivement, il sera possible de venir en famille, en tant que parent, de pouvoir profiter pleinement de l'événement. Pour les enfants et adultes, il y a une chasse au trésor qui est proposée. Et puis, gratuitement, des animateurs seront présents aussi pour s'occuper de vos enfants et vous permettre à vous, parents, de profiter pleinement du festival. Donc, de 15h à 20h, les animations sont proposées aux enfants, chasse au trésor, jeux en bois et animateurs dédiés. Il y aura aussi un Brouis Market avec de nombreux talents présents, une dizaine de artisans producteurs locaux qui présenteront leurs produits, avec des produits pour la plupart très originaux. Et pour ça, il faut venir nous voir pour les découvrir. Effectivement, il y aura des choses à grignoter, du sucré dès 15h avec donc Garo Gourmand et Sucrerie Aguilar pour la partie sucrée. Pour la partie des repas, à partir de 17h, du salé avec Foca di Papa et un bras zéro réalisé par Maison Traiteur. Donc là aussi, des prestataires locaux qui seront là donc ensuite toute la soirée.
17: Oui, et puis à côté de ça aussi, le Terre des Brouis propose aussi cette année quelques petites surprises qui seront à voir lors de ce festival. Surprise.
16: Voilà, donc des belles surprises à ne pas dévoiler, mais à inciter à aller les voir.
18: Concours des Brouis. Donc, le concours des Brouis est une animation fort sympathique qui aura lieu à 17h, accessible puisque pour une fois c'est un concours dédié aux amateurs. Donc il n'y a pas forcément besoin de connaître tous les cépages du monde ou de connaître parfaitement nos Brouis et Côtes de Brouis. L'idée c'est simplement de venir avec son palais et de profiter d'un bon moment pour découvrir par petite table de 10 personnes des Brouis et Côtes de Brouis à l'aveugle pour élire ensuite le meilleur Brouis ou les meilleures Côtes de Brouis. Et là c'est aussi sur réservation, c'est 5€ par personne et là aussi c'est déjà parti très vite, il reste très peu de place, il est encore temps mais il faut vraiment en profiter, il y a très peu de concours de ce genre aujourd'hui, de concours vraiment dédiés aux amateurs où on ose participer. Je vous invite vraiment à découvrir, sachant qu'il y a un vigneron par table à chaque fois, donc c'est aussi un moment d'échange avec les vignerons fort sympathique et les vignerons vous apportent toujours quelques éléments pour mieux déguster, pour mieux comprendre nos vins et pour alimenter ce joli temps de dégustation. Évidemment. Alors d'abord, une scène ouverte à partir de 15h, donc de 15h à 18h. Ce sont des artistes souvent amateurs ou parfois encore trop peu connus qui viendront nous présenter leurs talents sur scène. Et puis à partir de 18h, s'enchaîneront trois groupes. On aura d'abord Léon dans son salon, avec principalement de la guitare. Et là, c'est de la musique essentiellement pop-rock. À 20h, on a Feuze, un peu plus animé, mais aussi pop-rock, variété française. À 22h, là c'est le DJ qui entre en scène, là aussi un DJ local, Louis Tavian, donc LTB Core DJ, pour animer toute la suite de la soirée jusqu'à minuit.
16: Et là c'est pour danser.
18: De danser, mais effectivement à partir de 22h c'est plutôt l'ambiance soirée qui est souvent attendue sur ce genre d'événement.
16: Effectivement à la billetterie.
17: C'est même un bon avantage puisque nous avons...
18: Tarif dégressif.
17: Ah oui, nous avons un tarif dégressif qui est de 15€ jusqu'avant le festival et qui sera de 18€ le jour du festival. Car nous avons une jauge qui est sur inscription à 1500 personnes maximum. Ça se remplit tous les jours un peu plus vite. Preuve que le festival fait envie. Donc je vous engage quand même, tout le monde, à vous inscrire rapidement ou de bloquer déjà votre date du 30 mai pour venir nous voir. La billetterie, c'est festival.brouis.net.
18: Et simplement au niveau des prix, donc c'est gratuit pour les moins de 16 ans. Et les étudiants ont une réduction aussi, puisque pour eux, c'est 10€.
17: des bonnes surprises. Mmh. Vraiment, on vous attend. Ce festival des bruits va être rythmé par beaucoup de temps, de temps durant cette journée et finira par de magnifiques surprises, de très belles surprises qui seront toutes orchestrées par les vignerons et par d'autres personnes. Celles-ci viendront égayer votre journée et votre soirée.
18: Moi, pour terminer, je dirais juste que c'est vraiment un événement à ne pas manquer pour les familles, adultes comme enfants. C'est unique en Beaujolais de pouvoir aujourd'hui participer à un événement sur la journée qui rassemble les familles autour des vins avec diverses animations musicales et artistiques et surtout de très belles et grandes surprises qui vous attendent tout au long de la journée.
16: Sarah et Emmanuel, merci.
17: Merci beaucoup.
18: Merci à vous.
16: Brouilly Festival recrute pour s'inscrire en tant que bénévole festival.brouilly.net. Soyez nombreux!
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19: Le tour d'horizon de l'actualité sportive du Beaujolais Val-de-Saône, c'est tout de suite dans Calade Sport. Sans gagner, nos équipes de National 2 de football confirment tout de même leur maintien au terme de l'avant-dernière journée du championnat, samedi 9 mai. Le Gaul FC a pourtant tout tenté au stade Ludovic Julie pour venir à bout d'Andrézieux Boutéon, qui occupe la 6e place du classement. Les Gaulois 9e se procurent de multiples occasions de but tout au long de la rencontre, mais les deux équipes se quittent sur un score nul et vierge. Les Chasselois conservent donc leur 9e place. Le FC Limonais, en déplacement à Créteil, 8e au classement, ne résiste qu'une demi-heure avant hélas d'encaisser coup sur coup les deux buts des Cristoliens. Il reste 11e à l'issue de la 29e des 30 journées du championnat. Beaujolais Basket achève sa saison sur une nouvelle défaite à l'extérieur, samedi 9 mai. Il effectue l'un de ses plus longs déplacements dans le Nord, sur le parquet de Dourges, étonnant promu en National 2, qui se hisse à une belle 3e place ex aequo en disposant des Quinciatons d'une courte tête, 76-72. Au coude à coude tout au long du match, les Beaujolais ne cèdent une fois de plus qu'en toute fin de rencontre, finissant à une relativement décevante 7e place au classement. L'entente beaujolaise handball n'abdique pas et conserve un mince espoir de maintien en championnat national 3 masculin en ramenant une très large victoire de son déplacement à Saint-Égrève samedi 9 mai. Accroché pendant plus de 45 minutes en périphérie grenobloise, les Caladois se détachent grâce aux multiples arrêts de Jean Innocent et aux 8 et 9 buts de Tom Grange et d'Héloïs Manuel pour l'emporter 37-28. 10e ex-aequo avec Avignon et à un point de Cournon d'Auvergne. Ils joueront donc leur tête en championnat national lors de la toute dernière journée le 30 mai prochain en accueillant justement leur rival vauclusien. Les 8, 9 et 10 mai, le Vélo Club Villefranche-Beaujolais était en lice sur les trois étapes du circuit de Saône-et-Loire. Vendredi, la première proposait 146 km entre Le Creusot et Pierre-de-Bresse. Elle voit Tom Lambert-Wetzel prendre la 7e place d'une arrivée au sprint, remportée par le coureur d'Aix-en-Provence, Raphaël Potier. Samedi, après 160 km autour du village de Chardonnay, c'est Aubin Vasseur qui s'offre la 10e place à 7 petites secondes du vainqueur solitaire et dijonnais Quentin Breza, tandis que son leader arrivait dans le même temps à la 18e place. Dimanche, enfin, c'est le Bressan Rémi Lelandais qui levait les bras à l'issue d'un nouveau sprint massif, voyant le leader des Loups arriver au 10e rang. Le coureur de Bourg-en-Bresse s'empare ainsi de la victoire finale du classement général et le Caladois monte sur la 3e marche du podium.
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2: Marie. Donc l'émission s'appelle Regard d'ailleurs. Regard d'ailleurs, c'est cette envie d'élargir son regard sur le monde à travers des expériences de vie. Donc j'aime bien donner la parole à des écrivains, des réalisateurs, des photographes, des voyageurs, tous ceux qui sont en lien avec cette notion du mouvement de l'ailleurs et des rencontres. Donc Marie, on se retrouve sur un festival ici, le Mantre à Joie. Tu es bénévole et on mangeait ensemble et j'entends parler autour de la table de différentes expériences de vie et tu partages quelques miettes de la tienne à ce moment-là où tu dis que tu habitais en Inde dans un ashram. Donc dans cette émission, on parlera de cette vie dans un ashram qui est quand même quelque chose d'un peu particulier. Donc déjà, on définira ce que c'est qu'un ashram. Mais avant de nous emmener avec nous en Inde, je vais quand même revenir à toi, Marie, et peut-être enfant. Comment tout ça a commencé? À quel moment est-ce que tu as su que tu voulais peut-être voyager? Et peut-être qu'il y a eu d'autres voyages avant, je ne sais pas. Donc parole libre, raconte-nous un petit peu qui tu es et ce qui t'a donné envie d'être en mouvement.
11: Bonjour, merci de me recevoir et tout, c'est chouette. Alors enfant, en fait j'ai pas mal voyagé avec mes deux parents qui étaient séparés et qui nous ont fait faire des voyages à mes frères et moi à partir de mes, je pense, 8 ans. Et donc il y a eu l'Autriche pour randonner avec mon père qui était un grand randonneur. Il y a eu les îles grecques avec ma maman, des premiers voyages. L'Égypte que j'ai... Bref, je ne vais pas te raconter toute l'histoire, mais en fait, mes frères ne voulaient pas venir et ma mère et moi, on s'est dit, mais nous, on y va, quoi. Et en fait, c'était incroyable et on a rencontré... on s'est fait des amis. C'est encore une de mes meilleures amies, j'avais 10 ans. Et je me suis entendue donc avec elle et ma mère, avec ses parents, qui étaient un ambassadeur et sa femme. Et donc après, nous, on a voyagé partout où ils étaient, quoi. Donc je suis allée voir cette amie au Sénégal, en Pologne, et reçue voilà, chez monsieur l'ambassadeur, donc avec vraiment des expériences locales qui étaient chouettes aussi.
2: Okay, donc le voyage, c'est vraiment quelque chose qui te suit depuis très longtemps.
11: Tout à fait, ouais. Et je pense que ça a vraiment, ça m'a donné envie d'apprendre les langues aussi. J'ai une grand-mère qui était autrichienne, donc à l'école j'ai fait allemand, LV1. Tu sais, c'est la première langue que j'ai apprise. Et quelque part, ça m'a emmenée en Allemagne. Et j'ai décidé d'étudier, en fait, j'ai fait une école de commerce européenne, surtout parce qu'il y avait le mot européenne dedans et que j'allais faire des voyages. C'était surtout parce que j'adorais les langues et je sais pas, j'aurais pu faire des études de langue, mais c'est pas ce qui m'a dit. Et voilà, ça m'a fait voyager aussi. Et en fait, dès que j'ai eu, même pas 20 ans, à 20 ans, je me suis installée, je suis allée à Berlin, où j'avais déjà passé 6 mois en Erasmus, et j'y suis allée pour un stage de fin d'études qui est devenu un boulot. Et en fait, j'ai vécu 7 ans à Berlin, entre mes 20 et 27 ans à peu près. Après, je suis... Bon, il y a eu plein de voyages hein, dans ce temps-là, surtout Berlin, c'est une ville qui est très internationale. Donc moi, je commence à avoir des amis un peu partout, à voyager avec les amis, à faire des mariages au Mali. Tu vois, le dimanche à Bamako, c'est le jour de mariage, je l'ai fait. Que des expériences comme ça, super chouettes. Et ouais, et mon père aussi, parce que du coup, quand j'étais jeune, mon père, il a vécu au Canada quand j'avais 16 ans. Donc j'avais fait un voyage là-bas aussi. Tu vois, donc c'était toujours des voyages où il y avait quand même une certaine... un ancrage. C'était pas que du tourisme. Et ça, c'est ce qui m'a beaucoup plu. Et d'ailleurs, quand j'ai fait des voyages que de tourisme, eh ben, ça m'a pas trop plu. Une fois où je suis partie en Australie, tu vois, juste pour voyager. J'avais un mois devant moi... Et j'ai fait que voyager, c'est-à-dire pas travailler sur place ou avoir des gens que je connaissais, mais ça m'a pas plu autant, même si je me disais, mais c'est incroyable la chance que j'ai d'être là avec un mois devant moi, c'était entre deux jobs. J'étais avec des amis en plus, allemands, mais voilà, c'était pas la même expérience. Donc moi j'adore vivre quelque part, enfin y aller et être un peu, voir ce qui va se passer. Quoi.
2: Mais donc je reviens quand même à donc, Marie, enfant, tu voyages, tu fais tes études à Berlin pendant 7 ans, et là donc tu étudies le commerce. Tu travailles à Berlin, donc tu y habites pendant 7 ans, tu finis tes études dans le commerce, dans le marketing, c'est ça ? Tu m'as dit quoi ?
11: En fait, je fais mes études et mon stage de fin d'études, je le fais à Berlin. Donc après ça, je me mets à travailler. Donc j'ai travaillé, vécu pendant 7 ans à Berlin avec différents jobs, des voyages au milieu, dont l'Australie, tu vois. J'ai fait une coupure de quelques mois au milieu.
2: Mais donc à Berlin, c'est une vie, on va dire, classique dans le sens où tu travailles, quoi. T'as un métier.
11: Ouais. C'est ça, ouais.
2: Mais que se passe-t-il ?
11: Que se passe-t-il ? Eh bien, déjà, moi, mon deuxième job, en gros, que j'ai là-bas, je travaille pour le marché français. Donc, je travaille pour une boîte allemande sur le marché français que je développe. Donc, en gros, je fais un peu tout de A à Z. Et comme c'était une super boîte, ça marche bien. Et un jour, ils me disent, Alma, on ouvre un bureau à Paris. Et moi, à cette époque-là, je faisais des allers-retours pratiquement toutes les semaines pour aller voir les clients parce que mes clients étaient sur place. Au début, je faisais beaucoup à distance. Mais là, comme ça s'intensifiait... Et j'ai décidé d'y aller, alors que j'avais passé 7 ans à dire « je ne pourrai jamais vivre à Paris ». Parce que Berlin, c'est très différent de Paris. Pour ceux qui connaissent un peu, Berlin, c'est beaucoup plus ouvert, c'est très vert. Il y a beaucoup plus d'espace. Donc la notion d'espace joue énormément sur la qualité de vie, d'après moi. Après aussi, Berlin, de son histoire, est assez alternatif, très international. Je travaillais pour des startups, donc un environnement très dynamique, très... très ouvert dans le sens aussi où assez alternatif, il y a beaucoup d'artistes et les gens ont vraiment une vie en dehors du travail. Donc ça, quelque part, moi j'ai vraiment aimé la vie que j'avais à Berlin et aussi parce que c'était très connecté à la nature, je pouvais très facilement aller camper, me baigner dans les lacs, être dans des parcs, j'allais en vélo tous les jours au travail à travers un grand parc, Tiergarten. Et je faisais 1 ou 2 kilomètres en vélo, tu vois, dans ce parc-là. Donc ça, j'avais cet équilibre. Et quelque part, je pense que du coup, ce qui m'a poussée après à faire le voyage dont je vais te parler, c'était quelque part, j'avais une sorte d'équilibre à Berlin parce que j'étais nourrie de cette alternative. Mais je sentais que ça avait ses limites, mais ça allait, quoi. Et donc là, ils me disent, on ouvre un bureau à Paris. Et moi, je dis, ok, j'y vais en soi. Bon, pourquoi pas, en fait. Mais quand même, ça m'a confrontée à la raideur de la ville, à la raideur de la vie, toutes les uns sur les autres, où on fait que travailler, quoi. Moi, je trouvais qu'en fait, j'arrivais pas trop à connecter avec les gens. Même si j'avais des très bons amis qui étaient à Paris, donc je me suis pas sentie seule à cette période. Mais au-delà de ça, ouais.
2: Et à ce moment-là, quand t'es à Paris, donc tu bosses, mais j'imagine t'as aussi une sphère d'intérêt. T'as un monde à toi qui est ton monde en dehors du boulot. Si tu pars en Inde plus tard, c'est qu'il y a déjà quelque chose qui est en train de grandir en toi. Donc, quel est en dehors de ton boulot, quelle est ta lumière, ta couleur, ta vibration.
11: Parfait pour la transition. Mais c'est il y a le yoga que j'ai commencé à pratiquer à Berlin et que je pratique pendant 7 ans avant de partir en Inde. Et en le découvrant, je trouve quelque chose d'unique pour moi dans le rapport au corps, dans le rapport à ce que ça m'amène en fait dans ma vie. Et je sens que un jour j'aimerais transmettre ça, que c'est magique, quoi. Et du coup, je me donne le temps de pratiquer, Je me précipite pas au bout d'un an à me dire voilà, je prends le temps. Et quand je suis à Paris dans cette vie que je trouve, qui me pousse en fait dans mes retranchements. Donc en fait, je comprends que après Berlin, c'est un tremplin. Paris, qu'en fait c'était que ça, Berlin c'était confortable et que là du coup non, il y a plus cette notion d'équilibre qui me convient, donc ça me pousse à prendre cette décision un peu radicale où en fait je quitte tout et je décide je sais que je veux changer de vie de manière radicale, qu'il y a d'autres choses que j'ai envie de vivre dans les rapports humains, dans le rapport à la vie qui m'entoure. Le mode sociétal, je le trouve, j'ai l'impression que c'est un peu un mensonge. Et je me dis, je sais pas comment j'ai envie que ma vie elle change, mais je rêve de vivre à la campagne, même si moi j'ai toujours vécu en ville. Donc je sais pas d'où ça sort. Ça me fait peur aussi, parce que je me dis, mais en fait, comment je vais pas m'isoler, enfin bref. Mais je me dis donc voilà, je prends un an, j'explore plein de choses. Je sais que dans cette année-là, j'irai en Inde faire une formation de prof de yoga. C'est la décision que j'ai prise et le reste est ouvert. Et je me dis, au bout d'un an, j'essaye de reprendre quelque chose.
2: Tu as quel âge quand tu fais cette transition de vie, quand tu fais le choix de tout quitter pour te réaligner quelque part, en tout cas remettre plus de sens par rapport à cet équilibre que tu trouves pas forcément dans ta vie professionnelle, matérielle et urbaine à Paris?
11: J'ai l'impression que tu as des petites antennes qui te font poser exactement les bonnes questions. Parce que en fait, c'est la veille de mes 29 ans, j'ai un déclic. Je me dis, enfin, là, j'ai 29 ans. C'est-à-dire qu'après, c'est 30. Bientôt, j'ai 30 ans. Et je me dis, mais en fait, j'ai toujours su que j'allais, ma vie, elle allait changer, quoi, que c'était pas ça, ma vie, mais que j'avais l'impression que je récoltais des, que je mettais des cordes à mon arc, en fait. Et là, je me dis, mais en fait, par contre, bah, du coup, 30 ans, ça arrive. Et si je change de vie, c'est quand, si c'est pas maintenant? Donc, je pense que ça m'a poussé, ça m'a fait un déclic. C'était stressant au boulot, ça me plaisait moins, et je sentais que j'étais pas à ma place. Donc, la veille de mes 29 ans, j'ai ce déclic. Mes 29 ans, c'est pendant le week-end. Le lundi, je dis à mon chef que je veux démissionner. Enfin, j'essaie d'avoir une rupture conventionnelle.

0: Allez, bah on y va dans la suite. Hein. On va parler de cette vie dans cet ashram, dans le sud de l'Inde à Coimbatore, hein, l'ashram de Sadhguru. Donc voilà, comment est-ce que tu retrouves là-bas? Bon, on va commencer comme ça. Comment est-ce que tu te retrouves dans cet ashram-là?
1: Alors, la première fois où je suis allée en Inde, celle que je viens de raconter, en fait, c'est un enseignement qui est assez large. Il y avait de la philosophie, du yoga également. Et il nous parle de ce que c'est un maître spirituel. On lit différents textes sacrés, etc. Et il nous parle de Sadhguru notamment, qui est un maître spirituel qui est en vie. Parce qu'il y a plein de maîtres spirituels qui ont donné des enseignements qu'on utilise énormément, mais qui sont plus de ce monde. Et donc, voilà. Puis il y avait des musiques aussi qu'on écoutait. Et j'avais remarqué, c'est Isha, Sounds of Isha. Donc c'est l'ashram de Sadhguru. Et donc, ça commence à m'interpeller. Et quand je rentre en France, en fait, très vite, je comprends que va falloir que je reparte. Hein. Mais au début, je me dis, je vais essayer de continuer un peu mon année d'exploration comme ça. Mais voilà, j'écoute de plus en plus ces musiques et je commence à écouter Sadhguru en fait sur YouTube, je crois. Et là, pour moi, si je dis la vérité, je pense que c'est quand même ce que je dois faire. C'est comme un coup de foudre, en fait. Mais de l'amour qui n'est pas de l'amour évidemment romantique, quoi. Mais c'est un coup de foudre. Je me sens super bien, vu comment je le vois et je le trouve. Il y a quelque chose qui me touche chez lui en fait. Et surtout, voilà, ces messages, parce que c'est encore quand même logique, hein, ces messages, ça vient parler à notre esprit logique. Bah, ça me parle, quoi, ça me débloque des trucs, donc j'écoute, je l'écoute, et je commence à faire des méditations qu'il propose gratuitement sur son site. Donc voilà, ça se met en place petit à petit, je me dis, oh, c'est trop chouette d'avoir trouvé. Et en parallèle, je me dis, j'ai envie de repartir en Inde. Si je veux vraiment enseigner le yoga, là, j'ai envie de creuser beaucoup plus. Moi, je trouve que d'abord, ma pratique, elle doit s'intensifier. Même si c'est assez intense, je pratique tous les jours depuis que je suis rentrée, etc. Je rentre assez transformée. Genre, moi qui étais très bavarde, je parle beaucoup moins. Débattre, ça m'intéresse plus trop. J'ai pas trop envie de parler. J'ai besoin de silence. J'ai un grand besoin de silence. Je bois plus d'alcool. J'étais déjà végétarienne depuis très longtemps, mais j'ai encore moins envie, même les produits laitiers, tout ça, j'ai envie de complètement arrêter. Parce que c'est un peu une prise de conscience. Enfin, je parle de ça, ça peut paraître des petits gestes écolo, mais c'est aussi, en fait, pour moi, c'est plutôt. Je suis consciente de ce que ça génère comme problème, et notamment dans le traitement des animaux, tu vois. À la base, moi, devenir végétarienne, c'était plutôt une idée écologique. Et en fait, petit à petit, ça devient complètement aligné au fait que je ne peux pas supporter en fait, qu'on crée des vies de torture juste pour un petit plaisir de 5 minutes dans la bouche, alors qu'en fait, il y a plein de choses délicieuses à manger, à part ça. Enfin, ça, c'est mon point de vue, évidemment. Donc, ça devient ça. Je suis rentrée en Europe et en fait, je comprends que j'ai envie de repartir. Donc, je prévois quelques petits séjours dans différents lieux, dont l'ashram de Sadhguru. Qui entre-temps, j'ai découvert qu'il y avait un programme d'ailleurs qui dure 7 mois, qui est gratuit, ouvert à tous. Mais il est trop tard pour moi pour postuler en fait, pour l'année en cours. D'accord ? Donc je me dis, je vais quand même y aller découvrir le lieu, puis on verra peut-être l'an prochain pour ce programme-là.
0: Alors avant de nous emmener avec toi dans cet ashram de Sadhguru, je veux juste un petit peu contextualiser. Hein, donc là, on parle de gourou en Inde, c'est complètement différent que l'image qu'on peut avoir du gourou ici en France. Hein, en Inde, c'est très courant que de chercher un maître et suivre un enseignement. Comme tu le disais très justement, il y a plein de maîtres différents. La plupart sont décédés aujourd'hui, leur message perdure, et d'autres sont des maîtres vivants. Donc Sadhguru font partie de ces maîtres qu'on peut voir. Hein, tu l'as rencontré, quand on a parlé dans ton centre de yoga, il y a des vidéos sur YouTube avec des teachings, des enseignements sur différentes thématiques. Et donc Sadhguru est aujourd'hui très suivi en Inde. Donc j'aimerais bien que tu me présentes un petit peu, comme ça, dans quelques mots, qui est Sadhguru. Et aussi que tu définisses ce que c'est qu'un ashram. Hein, quand on parle d'ashram dans cette émission, de quoi on parle?
1: Alors je vais commencer par l'ashram. Comme je le comprends, honnêtement, je ne sais pas si ma définition est très correcte, mais de ce que j'en ai compris, c'est un lieu qui est construit autour d'un enseignement spirituel, en fait. Il y a un enseignement spirituel avec un maître ou pas, parce qu'il peut y avoir, voilà. Le maître est là ou non, mais en tout cas, c'est un enseignement spirituel, une lignée ou une école. Et c'est un lieu de pratique pour, pratiquer cet enseignement-là. Sadhguru, son ashram, je pense qu'il a une vingtaine d'années. Je sais pas comment le présenter. Il doit avoir à peu près 65 ans aujourd'hui et il a dédié sa vie à l'enseignement spirituel. Lui-même, il a eu un éveil, je pense, autour de ses 25 ans, qui raconte. Et après, il a eu une quête, surtout en fait, de construire un temple de méditation qui s'appelle le Dhyanalinga. Et en fait, il pensait que ce serait juste ça, sa quête. Et pour faire ça, il a dû rassembler beaucoup d'énergie autour de lui, etc. Parce que ça se fait pas tout seul. Et en fait, après ça, il s'est rendu compte qu'il y avait tellement de gens et tellement de gens qui s'étaient investis là-dedans. Et il s'est dit qu'il pouvait continuer, en fait. Donc voilà, à donner de l'enseignement et à organiser. Donc l'ashram, en l'occurrence Isha, c'est surtout un lieu où il y a le Dhyanalinga qui est visité par énormément de personnes tous les jours. Beaucoup d'Indiens qui viennent parce que les Indiens vont beaucoup voilà, dans les temples faire des pèlerinages. Donc ce temple est ouvert et il y a aussi une partie ashram où il y a des programmes de yoga. Donc en fait, les personnes qui le souhaitent peuvent venir. 3-4 jours, on peut faire un programme et après on devient indépendant sur une pratique ou plusieurs selon le nombre de programmes qu'on fait. Ça, c'est ce que j'aime beaucoup d'ailleurs dans cet enseignement. C'est qu'on est tout de suite autonome en fait dans nos pratiques. Il faut 3-4 jours, enfin, c'est vraiment pas beaucoup... Donc c'est surtout ça l'activité dans le centre, organiser les programmes. Après il y a beaucoup de contenu sur internet, donc c'est aussi rendre ce contenu disponible dans plein de langues différentes. La vision de Sadhguru en fait, si je peux la résumer, j'espère vraiment ne pas utiliser les mauvais mots, mais c'est un peu de toucher un maximum de personnes avec une goutte de spiritualité en fait, de toucher un maximum, plutôt que de prendre 100 personnes et vraiment les emmener jusqu'à l'éveil. Lui, il veut toucher la masse en fait. Vu un peu l'époque actuelle et les challenges dans le monde, je pense que voilà, c'est ça sa vision.
0: Et c'est un gourou moderne qui se sert des réseaux sociaux justement, qui se sert des outils technologiques actuels pour essayer de cibler le plus largement possible. Non, tu disais, je trouvais ça mignon, tu disais tu es une sorte de coup de foudre en regardant ces vidéos, donc coup de foudre pour le personnage mais aussi pour le message. Donc voilà, quelle est la pensée de Sadhguru, quel serait le message qu'il aimerait transmettre le plus largement possible? Tu parles de spiritualité, mais qu'est-ce que ça veut dire finalement la spiritualité?
1: Voilà, tu me poses des questions qu'il faudrait penser à des maîtres. Donc moi je n'ai pas cette prétention de pouvoir répondre à qu'est-ce que c'est la spiritualité. Honnêtement, je me pose aussi beaucoup la question. D'ailleurs, tu vois, depuis que je suis rentrée en France, moi c'est ça la question que je me pose. Comment on vit notre spiritualité en France? Je l'ai compris comment c'est en Inde, entre guillemets, hein, je l'ai compris, c'est un grand mot, mais j'ai vécu la spiritualité en Inde et depuis j'avais cette... En fait, en France, évidemment qu'on est spirituel et qu'on la vit juste autrement. C'est pas le yoga, donc je cherchais. Donc je sais pas ce que c'est la spiritualité, mais déjà aussi je voulais juste te dire le mot gourou en fait, ce que ça veut dire. Le gourou en fait, c'est celui qui te montre le chemin. C'est celui qui te met la lumière sur le chemin. Tu vois, comme avec une lampe torche, il t'éclaire le chemin un petit peu. C'est ça que ça veut dire gourou. C'est un joli mot en fait. D'ailleurs, gourou, je crois que c'est celui qui enlève l'obscurité ou un truc comme ça.
0: On parlera pas plus de Sadhguru que ça dans cette émission. En tout cas, si le personnage t'intéresse, n'hésite pas à aller voir sur internet qui il est, ce qu'il transmet et ce qu'il partage. C'est ton expérience à toi, Marie, qui va m'intéresser. Donc, tu te retrouves en Inde pour la deuxième fois. Et tu vas rester finalement 3 ans dans cet ashram. Donc, pourquoi? Sachant qu'en y allant, tu savais pas forcément ce qui allait s'y passer et combien de temps tu allais y rester.
1: Voilà, donc c'est ça, je savais pas. J'avais un peu de temps devant moi. Dans mon idée, je pensais que je passerais peut-être entre 6 mois et 1 an et demi en Inde pour intensifier ma pratique. Et je vais dans plusieurs lieux. Je fais notamment une retraite Vipassana, pour ceux qui connaissent. Et je fais le programme Inner Engineering de Sadhguru, qui permet en fait d'aller à l'ashram en tant que bénévole. C'est intéressant parce que ça permet d'être beaucoup plus impliqué dans la vie quotidienne et en plus il n'y a pas de frais après. En tant que bénévole, on peut rester gratuitement dans l'ashram, être logé, nourri et voilà, participer par certaines activités. Et donc là j'arrive pour 2 semaines à l'ashram et j'avais plus ou moins des plans après. Et très vite je me dis mais cet endroit c'est fou. Je me dis cet endroit c'est hyper riche en fait, il y a du monde, c'est très vibrant. Il y a une énergie qui est hyper intéressante, qu'on ressent beaucoup. Et surtout, l'enseignement est partout, en fait. Dans tous les aspects de la vie, on reçoit l'enseignement. Et ça, je me dis, qu'est-ce que c'est riche. Donc, je pense que le jour 2, je me dis, mais c'est dingue ici. Moi, un jour, j'habiterai ici. J'avais eu ça à Berlin, tu vois, quand j'étais allée la première fois à Berlin. Donc, je me dis, bon, ce sentiment, j'ai l'impression que ça va être vrai. Mais en fait, à ce moment, je ne veux pas trop y croire. Et je me dis, c'est pas... Enfin, je me laisse aller, en fait. Je me laisse porter par ce qui arrive. Donc voilà, je fais différentes activités. Je suis à un centre, il y a un petit centre pour la santé avec les méthodes de... C'est pas l'Ayurveda, ça s'appelle la Siddha, la médecine Siddha. Parce que c'est une autre région en Inde, on parle pas d'Ayurveda. Donc je vois les gens arriver, vivre des choses. Tu vois, on se transforme en fait, même moi, je vois ce que ça me fait. Et en fait, j'abandonne petit à petit les plans que j'avais après et je dirais un peu plus. Et pourquoi je ne resterais pas 2 semaines de plus? Et tu vois, je parlais avec les responsables, allez, 2 semaines de plus, etc. Et en fait, petit à petit, je reste plus, plus, plus. En fait, Aïcha, notre pratique spirituelle, le sadhana, ça passe par le sadhana pratique, enfin comment dire, le sadhana qu'on fait sur notre tapis de yoga le matin. Donc les pratiques de yoga, le hatha yoga, des kriyas, purification, etc. Et la seva, qui est la partie service, c'est-à-dire le bénévolat. Et les deux sont hyper importants. Et en fait, c'est cool de pouvoir être calme quand t'es sur ton tapis de yoga en train de chanter Om et de faire des respirations profondes. Mais qu'est-ce qui se passe quand t'es dans une équipe de 20 personnes avec un truc hyper compliqué à réaliser, où on n'a pas forcément le matériel, on n'a pas beaucoup de temps et on a tous une envie de le faire différemment, tu vois. Surtout, il y en a des Indiens, des Américains, des Chinois dans la team, tu vois. Et on parle pas tous forcément la même langue. Est-ce que là, t'arrives aussi à garder ton calme, entre guillemets, ou alors qu'est-ce que t'apportes, quoi, tu vois? Qu'est-ce que tu montres de toi? Et c'est ça que Sadhguru il nous fait creuser, qui est hyper intéressant. Tu vois, par exemple, une des phrases qu'il dit, c'est « Dans toutes les situations, est-ce que tu arrives à voir le meilleur en chacun ?» Essaie toujours de voir le meilleur en chacun. Parce que sinon, on est toujours en train de voir les défauts des gens et de critiquer, etc. Voilà, aussi, une des pratiques qu'on a sur le lieu, c'est de pas se laisser entraîner dans les ragots et la critique, tu vois, en fait. Commencer à parler des uns des autres. C'est des petites pratiques qu'on a, mais qui changent beaucoup de choses, en fait.

0: plusieurs années en Inde, le Covid arrive, tu disais donc à Isha, hein, l'ashram de Sadhguru, avec des entrées, des sorties, où de temps en temps tu vas vivre d'autres expériences un peu dans différentes régions d'Inde. Voilà, donc la question c'était 3 ans d'ashram. À un moment donné, tu choisis de tourner une page ou de passer à autre chose. Pourquoi, comment, et surtout j'aimerais bien savoir ce que ça a pu t'apporter de passer ce temps de ta vie dans cette seva, dans cette dynamique là.
1: Alors ouais, je vais commencer par ça. En fait, moi, ce que je ressens, ce qui me fait rester et surtout ce qui me fait que je suis hyper bien là-bas, c'est que j'ai vraiment l'impression que je vais en profondeur de moi-même, en profondeur. Et qu'il y a des choses qui prennent du temps pour moi. Il y a des choses qui sont pas instantanées, tu vois. Et vraiment que d'avoir cette pratique avec cette discipline et le temps d'aller, je vais en profondeur en moi. Et dans ce que j'ai l'impression de trouver comme des réponses. Pas mal de renonciations en fait qui a lieu dans ma vie à ce moment-là. Je sais même pas si je vais rentrer en France. Je sens que j'ai pas perdu mes liens amicaux, mais j'ai pas de temps en fait à investir vraiment. Je passe pas de temps à donner beaucoup de nouvelles, donc j'ai pas beaucoup de liens avec mes amis parce que je suis vraiment concentrée sur ma pratique spirituelle. Même sur place, je me fais pas beaucoup d'amis en fait parce que je pratique. En fait, je pratique et j'ai envie d'être en silence. Cette envie de silence que j'avais là, j'ai l'espace pour le vivre. Et je fais quand même des rencontres hyper importantes. Notamment, je me marie, donc je rencontre un homme avec qui, on se crée une camaraderie au début qui me permet aussi d'avoir, qui me donne une stabilité émotionnelle, qui me permet d'aller encore plus loin dans ma pratique. Et je pense, je disais ça récemment à quelqu'un, je pense que ça me permet d'aller plus loin en fait, de me dire je vais pas me perdre dans la quête spirituelle, parce que à ce moment-là, moi je me dis je peux devenir nonne en fait, tu vois, il y en a ça me fait un peu peur, même si en soi c'est une voie qui doit être très belle et moi je la vois en tout cas belle quand je vois ces gens-là. Et donc voilà, je crée ce lien et je me marie en fait. Donc j'ai cet ancrage qui me permet de continuer, parce qu'on est tous les deux dans cette même quête et on a à peu près le même rythme et on se soutient. Donc ça c'est un soutien qui est fort pour moi. Et donc on est rentré en France ensemble, j'ai rencontré sa famille, il a rencontré la mienne. Donc ça nous permet de continuer et on s'investit à plein temps à l'ashram. Ce qui fait qu'à un moment je décide, donc comment ça me nourrit. Ben moi, voilà, par exemple, parce que c'est quand même important d'en parler avant de passer à la suite, mais il y a des moments où je me sens très très libre. Tu vois, cette liberté que j'ai pu voir, je la ressens en fait chez moi. Je lâche prise sur plein de questions. Le matériel est couvert là-bas, tu vois, t'as quelques vêtements, ça suffit. On s'occupe de ta nourriture, on s'occupe de là où tu dors. Ben, j'ai vraiment pas grand-chose, mais j'adore ça en fait. Je me rends compte que j'ai besoin de tellement peu de confort pour être bien, parce que ce qui me donne du confort, c'est que mon corps il soit actif toute la journée, que je participe à quelque chose qui est beaucoup plus grand que moi et que j'ai cette chance en fait, et que ça, moi cette vision de Sadhguru, elle me porte et je la trouve belle. Et ben en fait, à ma façon, je peux y participer. Alors que toute seule, tu vois, je me disais, mais là, moi j'allais rentrer en France et enseigner le yoga toute seule en France, qu'est-ce que ça aurait fait? Alors que là, j'ai l'impression que ça a de l'impact un peu ce que je peux faire, tu vois. Donc ça me nourrit. Et puis voilà, il y a des moments où je me sens tellement proche de la nature, je marche sur les pierres pieds nus, je me sens juste tellement bien, quoi. Je peux me mettre à pleurer d'extase comme ça. Il y a des moments qui sont complètement magiques en fait pour moi. Et surtout, je lâche beaucoup le mental. C'est une période où Sadhguru, il explique au début, il parle beaucoup logique dans ses vidéos YouTube notamment, c'est très logique et c'est très bien, c'est ça qui fait qu'au début on accroche. Mais après il y a un moment où il déconstruit complètement ça. Et moi les pratiques, le silence aussi, ça me permet de déconstruire l'intellect, qui l'intellect a certaines facultés, mais ça peut pas permettre de tout comprendre en fait. Et moi qui avais eu voilà une approche assez intellectuelle, même mon éducation assez intellectuelle, ça me fait beaucoup de bien de pas chercher à tout comprendre en fait, parce que je ressens, voilà, je ressens beaucoup plus, je deviens beaucoup plus consciente de plein de choses, je vois beaucoup plus de choses, je ressens beaucoup plus sur toutes les dynamiques qui peuvent se passer. Mon ego aussi, qui au début me faisait vachement prendre des décisions, je sens qu'il est un peu tari, un peu, tu vois, il est un peu moins fort. Et du coup, bah c'est ok, quoi. Il y a des choses qui sont plus fluides, parce que bah même si mon ego est toujours là, voilà, il y a d'autres choses qui peuvent se passer en fait. Ça, c'est un peu tout ce que je vis.
0: Voilà, tu vis une expérience forte. C'est compliqué d'exprimer, d'expliquer. Quand on te dit, alors c'était comment ton voyage? Tu viens de passer 3 ans en Inde. Comment répondre aux 4 ans en Inde? Comment répondre à la question de, alors c'était comment ton voyage? C'est très compliqué parce que c'est une expérience forte, personnelle. Mais quand même, c'est impactant et se pose toujours la question du retour. On revient en France avec une expérience très différente de ses semblables. Souvent quand on part, on s'adapte. Quand on revient, c'est à nous de s'adapter aussi. Mais comment est-ce qu'on fait pour retrouver sa place dans un monde qu'on a quitter. En tout cas, le monde est toujours a pas évolué dans la lumière, quoi. Donc, comment est-ce qu'on revient et comment est-ce qu'on trouve un équilibre après une expérience de cette importance?
1: Bah, c'est une super bonne question. J'ai pas toutes les réponses et je les cherche. Pour moi, ça a été un retour un peu chaotique parce que déjà, je me suis séparée, donc je suis en train de divorcer. Donc, émotionnellement, c'est vrai que c'est une période qui est hyper compliquée pour moi. J'ai vraiment besoin de retrouver certaines choses en moi, voilà, de prendre du recul. Ma vie est plus du tout la même, donc où je vais, où elle est ma place, j'ai du mal à le savoir. Et en même temps, moi, la question que je me pose à ce moment-là et qui me donne beaucoup d'espoir et qui me fait avancer, c'est ça, c'est ce que j'ai dit tout à l'heure. Comment les Français ou en France on vit la spiritualité? Et je trouve plein de petites voies différentes, mais par exemple, je fais pas mal. Je vais voir des éco-villages en ce moment, des lieux où on vit en communauté. Et en fait, même s'il n'y a pas de pratique spirituelle, je vois qu'il y a très souvent, en tout cas, une volonté de relationner différemment. Avec des casser les codes, par exemple, du sexisme. Casser les codes par rapport aux privilèges qu'on peut avoir et comment chacun peut prendre sa place dans un groupe. Avoir des façons de communiquer qui sont quand même beaucoup plus paisibles, beaucoup plus... chacun être plus conscient, en fait, de soi... De ce qu'il met sur la table en s'exprimant, et ça c'est de la spiritualité pour moi, tu vois, tout à l'heure on se posait cette question. Je trouve en tout cas c'est ça, parce qu'en gros peut-être que ça pourrait être la spiritualité, mettre un peu plus de conscience sur tout. C'est pas de devenir parfait, parce que souvent dans le monde spirituel on dit ouais, become the best version of yourself, tu sais, de devenir son meilleur soi, son soi le plus haut. Moi je crois pas trop à ça. Évidemment on cherche à enlever certaines couches de comportements qui sont pas bénéfiques autour de nous, mais c'est pas juste devenir un être parfait qui aurait un six pack, tu vois, les abdos parfaits, qui pourrait faire des grands écarts et qui pourrait méditer pendant des heures dans le silence. C'est pas du tout ça, en fait, la spiritualité. Enfin, pas du tout. Peut-être que c'est un chemin, mais au final, c'est est-ce que tu arrives à t'aimer, quoi. Moi, tu vois, je reviens à ça, en fait, et je suis encore sur ce chemin-là. À quel point j'arrive à m'aimer? Et du coup, à aimer les autres. Et c'est les messages qu'on entend dans tous les cercles ici. C'est de toute façon, ça commence toujours par soi. Ça commence par soi. Et quand on commence un peu à trop à parler des autres, c'est qu'au final, il y a quelque chose en soi qui titille. Donc voilà, j'explore un peu la spiritualité en France. Moi, ma place, je ne l'ai pas encore complètement trouvée. Mais j'ai vraiment un fort besoin de m'ancrer depuis que je suis rentrée. Parce qu'aussi, il n'y a pas eu que l'Inde et ce voyage spirituel qui a été très, très... intense. Il y a eu des années avant à l'étranger, etc. Donc maintenant que j'ai vraiment pris cette décision de rentrer en France, voilà, je dois trouver où m'ancrer petit à petit, retrouver activité professionnelle. J'ai des pistes, j'ai déjà fait des choses, mais voilà, ça prend sa place petit à petit. En fait, j'essaie d'être dans la patience aussi, faire confiance et garder ma pratique spirituelle est encore pas très intense, mais elle est là et je trouve l'équilibre en fait entre quelle est la place de ma pratique spirituelle pour avoir aussi un lien avec le monde d'ici, en tout cas tel qu'il est. Et voilà, c'est vraiment très intéressant. Il y a eu des moments aussi très difficiles, parce que peut-être que je suis partie un peu trop violemment, enfin peut-être trop soudainement à cause de cette rupture. Mais je serais rentrée. Et c'est en fait la question que tu posais tout à l'heure. J'avais des choses qui me manquaient quand même. Je pense pas que j'aurais pu rester dans cet ashram tout le temps. Et en fait, le lieu n'est pas fait pour ça. Le lieu est vraiment fait pour venir pratiquer, passer une période de vie. Ça peut être moins d'ailleurs. Moi, quelque part, j'y ai passé beaucoup de temps. 4 ans, c'est assez long quand même. 3-4 ans. En quelques mois, déjà, il peut se passer des choses. Chacun est très différent à ce niveau-là. Faut pas du tout se comparer. Tu passes tant de temps, tu vas obtenir ça et ça comme résultat. En fait, voilà, chacun va faire un petit bout de chemin. Moi, je suis pas du tout au bout, en fait. Mais je sens que j'ai fait un bloc et que là, j'ai besoin d'ancrer pour pouvoir après continuer. Et j'essaye d'enraciner ce que j'ai acquis. De mettre dans la matière aussi tout ça, de me réancrer. J'ai quand même des besoins matériels, même si je sais beaucoup moins. Par exemple, j'adore dormir par terre maintenant, j'ai beaucoup de choses un peu bizarres, mais j'essaie de trouver le juste milieu entre tout ça. Voilà.
0: Marie, merci beaucoup.
1: Merci beaucoup.
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1: 15h.
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3: 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Bienvenue dans le Bazar Azik, un thème des artistes musicaux à découvrir, sélectionné par moi-même, Julien. Je suis discothécaire en médiathèque et j'adore fouiller pour dénicher des nouveautés musicales. Je suis heureux de vous retrouver où que vous soyez, dans votre chambre, votre salon, en voiture ou avec un casque sur les oreilles. Et si on allait à l'hôtel ?

Queen of the Highway des Doors, tiré de Hotel Morrison. C'est sorti tout ça en 1970 chez Elektra. Que ce soit au nord, au sud, à l'ouest, à l'est, il y a toujours un endroit où dormir et quelqu'un qui nous dirait

I House Your Home de T.Y.O. C'est Outsider. C'est sorti là cette année en 2026 chez Record Kid. Et parfois, tout cela peut être aussi un asile.

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1: C'était Hôtel Asylum de Putz-Marie. C'est tiré de Pigeon Politician and Pin-Up During the End Time of Mankind. Oui, tout un programme. C'est sorti en 2024. Et nous sommes toujours dans les hôtels et je crois que certains sont très tranquilles. Et ça peut...

Tranquility Base Hotel and Casino d'Arctic Monkey, c'est tiré de l'album éponyme. C'est sorti en 2018 chez Domino Records. Et comme nous sommes au jeu, au casino, dans un hôtel, parfois dans certains étages, ces chambres d'hôtel peuvent emmener à la destruction. 1, 2, 3.

Overdose de Sean Solomon tiré de World, The World Is Not Good Enough. C'est aussi sorti en 2026 cette année chez Anti. Mais ça peut emmener aussi à une nuit d'amour. 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
1: Chelsea Hotel de Leonard Cohen, mais là interprété par Ash Burns, c'est tiré de Burns on the Wire, c'est sorti en 2021. Alors pourquoi une nuit d'amour? Parce que Chelsea Hotel raconte une nuit d'amour entre Leonard Cohen et Alice Joplin. Et toujours dans les hôtels, il y a certains lobby boys qui nous accompagnent parfois dans l'ascenseur.

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1: Elevator, opérateur de Courtney Barnett, s'est tiré de Sometimes I Sit and Think and Sometimes I Just Sit. C'est sorti en 2015 chez Malik. Et quand on sort de l'ascenseur, eh ben tiens, pourquoi c'est un dortoir ?

Crowd Rooms de Baxter Dury avec G. Gray, c'est tiré de I Tough, I Was Better Than You. C'est sorti en 2023. Ah mais non, c'est pas un dortoir, je me réveille, mais je crois que c'est bien un 5 étoiles.

Hôtel 5 étoiles de Giorgio s'est tiré des années sauvages. C'est sorti en 2023 chez Panenka Music. Mais dans ce 5 étoiles, on va juste devoir rester une nuit.

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1: One Night in the Hotel, c'est un morceau de Duke Ellington. C'est interprété par Michel Petrucciani dans son album qui s'appelle Promenade, With Jude. Et c'est sorti en 93 chez Blue Note. Mais en se levant le matin, Dominique, il faut faire attention à la femme de chambre.

Nous avons enchaîné deux titres, Femme de chambre de Joe Wedin et de Jean Felsine. C'était tiré de Picnic, sorti en 2017. Et ensuite, nous avons écouté un groupe suédois qui s'appelle Onkel Tukal. Le morceau s'appelait Hôtel Hellman. Et voilà, on va devoir malheureusement quitter notre hôtel et devoir rentrer chez nous. Donc, si vous voulez suivre l'actualité de l'émission, n'oubliez pas les pages Facebook et Instagram du Bazar Azik. N'hésitez pas à la liker. Et pour écouter les émissions, vous allez sur le site de Radio Kalanma Radio. Et vous allez sur les rubriques musicales et vous choisissez le Bazar Azik. Et vous allez vous retrouver toutes les émissions. Et bien sûr, je ne pouvais pas finir une émission sur l'hôtel sans le titre Hotel California d'Eagles. C'est sorti en 76. Ça a 50 ans, comme un certain animateur de radio qui vous parle en ce moment.

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4: 16h.
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5: Bonjour. Une heure d'émission pour échanger sur l'actualité de la santé du territoire Beaujolais d'Ombes. L'émission Santé Beaujolais d'Ombes est disponible sur le site de Radio Calade, ainsi que sur les pages Facebook de la radio ou de la CPTS Beaujolais d'Ombes. Vous pouvez également écouter nos émissions sur notre chaîne YouTube. Il vous suffit de chercher CPTS Beaujolais d'Ombes. Cette émission est produite par l'équipe de radio de la communauté professionnelle territoriale de santé Beaujolais d'Ombes et animée par Marie.
7: Bonjour à tous.
5: Bonjour Marie. Et à la réalisation, Amaury.
8: Bonjour.
5: Bonjour. Pour cette émission, on ne va, pour une fois, pas parler du patient, mais de l'aidant. Dans les troubles de la santé mentale et de la psychiatrie, l'aidant se retrouve bien souvent confronté à la mise sous silence de ce qu'il ressent, de ce qu'il porte, de ce qu'il ne comprend pas. Un programme, bref, est un starter pour l'accompagnement de l'aidant qui trouve ses racines sur l'hôpital du Vinatier et qui a été par la suite développé sur l'ensemble des hôpitaux spécialisés. Dans l'heure qui vient, nous allons découvrir le programme bref et les maillages possibles pour un accompagnement plus long. Dans un deuxième temps, nous expliquerons le sens et l'impact de ce programme sur les dents et également sur l'interaction avec le patient. Puis nous poursuivrons avec notre troisième chronique qui vous permettra de comprendre concrètement le fonctionnement global de l'accompagnement grâce aux témoignages et aux retours d'expérience de l'un de nos invités. Enfin, nous aborderons les nuances et le cadrage nécessaires pour donner les limites du système. Pour en parler, nous accueillons aujourd'hui Audrey Ciabrini.
9: Bonjour.
5: Bonjour. Bonjour. Claudine Lager.
10: Bonjour.
5: Bonjour. Et Nicolas.
11: Bonjour.
5: Qui nous apportera son témoignage plus tard. Alors expliquez-nous, qu'est-ce que c'est que le programme bref ?
10: Donc sur le territoire Beaujolais d'Ombes, le programme bref est déployé par l'hôpital de Saint-Cyr au Mont-d'Or. C'est un programme de psychoéducation pour les familles. Donc ça se fait pas en groupe, un programme égale une famille. Les personnes peuvent venir soit seules, soit à plusieurs. D'ailleurs, j'emploie le mot famille, mais pas forcément, ça peut être un proche. Du moment que la personne est impliquée dans l'accompagnement du patient.
5: Donc le public, ce sont uniquement les aidants.
10: Oui, les aidants.
5: Donc la famille, les amis proches.
10: Oui, un voisin.
5: Okay.
10: Voilà.
5: Un compagnon.
10: Un compagnon. Et aussi, donc le patient n'est pas présent. Ça, c'est bien à spécifier. Il n'y aura vraiment que les dents.
5: Ça permet de libérer peut-être plus facilement la parole.
10: Si exactement. Oui. Okay.
5: C'est une porte d'entrée, le programme bref ?
10: Oui, c'est une porte d'entrée vers un parcours qu'on appelle le parcours de l'aidant pour accéder après à d'autres programmes. Si l'aidant le souhaite, et aussi être en lien avec un tissu associatif qui pourra le soutenir, notamment l'UNAFAM avec qui le programme bref fonctionne pour les troisièmes séances.
5: L'UNAFAM, ça signifie ?
10: Union nationale des amis et familles de malades psychiques.
5: D'accord. C'est bien, elle a bien dit.
4: Elle a bien dit.
5: Vous êtes plus affiliée à l'UNAFAM, c'est
7: ça ? Je suis bénévole à l'UNAFAM, oui, d'accord. Depuis une dizaine d'années. Donc, je travaille surtout sur Villefranche, donc des accueils et à Villefranche, et aussi des deux groupes de parole sur Villefranche. Donc, et je suis aussi bénévole donc, au programme Bref, la troisième séance, en présence d'un bénévole de l'UNAFAM.
5: Vous faites les deux, donc ?
7: Oui.
5: D'accord. Et vous, Madame Ciabrini, vous nous avez pas tout à fait dit ce que vous faisiez ?
10: Alors, moi, je suis infirmière. Je travaille à 40% de mon temps à déployer le programme Bref sur tout le territoire que couvre l'hôpital de Saint-Cyr. Et je coordonne aussi le programme. Donc, d'ailleurs, il faut que je spécifie, les personnes peuvent en bénéficier sur différents CMP, centres médico-psychologiques. Comme le territoire est très étendu, l'institution a fait le choix de se rapprocher des familles pour que les familles n'aient pas à traverser, enfin les aidants, pardon, n'aient pas à traverser tout le territoire pour venir sur l'hôpital. Donc, il est possible de se faire délivrer le programme soit à l'hôpital de Saint-Cyr même, soit au centre médico-psychologique du 9e arrondissement, au centre médico-psychologique de Larbrel, de Glaizé et de Tarare.
5: Et les patients viennent d'eux-mêmes ou on les oriente vers le programme Bref ?
10: Les aidants ?
5: Oui.
10: Il y a différents canaux. Soit ils ont trouvé des flyers, donc ils viennent d'eux-mêmes. Soit c'est des professionnels de santé qui ont eu connaissance et qui les orientent. Parfois, c'est leurs proches même qui les orientent, qui ont eu connaissance du programme et qui leur indiquent. Et l'UNAFAM aussi, qui, quand les bénévoles reçoivent des aidants qui n'ont pas encore suivi le programme, bref, nous les orientent aussi.
8: Et quand on veut bénéficier du programme, du coup, quelles sont les démarches à faire ? Il faut appeler ? Il faut se rendre sur place directement ?
10: Alors, on n'a pas de ligne téléphonique. C'est un mail, bref@ch-st-cyr69.fr. C'est un mail, c'est moi qui les traite.
5: Il n'y a pas d'arrobase ?
10: Il n'y a pas d'arrobase ?
5: Non, vous ne nous avez pas dit d'arrobase.
10: Si. Si. Bref, arrobase.
8: Bref, ah, oui, arrobase.
5: Pardon. J'avais pas...
10: C'est
5: bon. Ça fait rien de le redire comme ça.
10: 69, oui, c'est ça.
5: .fr. C'est ça, mon petit trouble de l'attention qui revient.
8: Donc, ST Saint-Cyr 69, quoi.
10: Okay. Voilà.
5: OK.
10: Et après, je rappelle, les personnes me laissent un message, soit leur numéro de téléphone, soit un mail. J'entre en contact. Moi, je demande tout le temps le numéro pour les rappeler. Leur demander avant tout où ils souhaitent se voir délivrer le programme. Leurs horaires aussi, parce que dans la mesure du possible, on demande aux personnes si elles peuvent se libérer en journée. Mais comme on sait que c'est compliqué... Et l'idée étant de ne pas rajouter de la charge mentale, on peut le délivrer en soirée après le travail des aidants.
5: Et c'est uniquement vous qui allez les recontacter ? Sur toute la région
10: Sur tout le territoire, c'est moi.
5: Vous qui vous occupez de ça.
10: Oui. Ok.
8: Donc vous les recontactez et finalement on leur donne premier rendez-vous.
10: Ils me donnent leur disponibilité. Moi je contacte, on a une équipe de professionnels formés. Mais pas de temps dédié à dispenser le programme, vraiment. Donc, on a un mail d'équipe d'animateurs. Bref, je lance la demande sur le groupe. Les personnes disponibles qui ne sont pas en cours d'animation de programme me disent qu'elles sont dispo, suivant le CMP, suivant les horaires, voilà. Un binôme est constitué. Et quand le binôme est constitué, je leur donne les coordonnées de la personne. Et la personne est rappelée par ce binôme. Et les trois, gèrent suivant les emplois du temps.
5: Et comment se situe l'UNAFAM par rapport à ce programme ?
7: Alors, nous, on a un fichier où toutes les demandes sont inscrites dans un fichier Excel. Et en fait, il y a plusieurs bénévoles, je crois qu'on est à peu près 8 sur Lyon, et qui font la troisième séance de bref. Et en fait, à ce moment-là, chacun dit ses disponibilités. On dit oui, on est d'accord pour faire cette séance-là. En règle générale, il y a la majorité des cas, il y a quelqu'un.
10: Oui.
7: En bénévole, une femme, la troisième séance.
10: En troisième séance.
8: Okay. Et donc, pour le programme bref, donc c'est trois séances
10: oui.
8: en tout.
10: Et un appel à 3 mois. Appel téléphonique à 3 mois.
8: Et c'est animé par qui, ces séances, du coup, généralement?
10: Deux professionnels de l'hôpital formés.
8: Okay.
10: Et c'est pluriprofessionnel. On a aussi bien assistante sociale, éducateur spécialisé, infirmier, médecin. J'essaye de croiser, par exemple, qu'il n'y ait pas deux assistantes sociales ensemble.
5: Des professions différentes.
10: Oui. Ouais. Voilà.
5: Okay. Et au niveau de l'UNAFAM et de Bref, est-ce que du coup vous répondez à des besoins différents? Est-ce que ça se, parce que ça se regroupe pour le programme, mais est-ce que l'UNAFAM du coup va être peut-être plus général, plus...
7: Nous, on est aidants. On est des pères aidants, en fait, par rapport au programme. Bref, les deux premières séances qui sont animées par des professionnels. Mmh. Nous, on est des bénévoles et on est plus dans le côté relationnel et leur faire comprendre qu'on vit les mêmes choses qu'eux. Mmh. Donc, c'est pas tout à fait le même...
5: D'accord.
7: Et l'UNAFAM... C'est une continuité, on va dire, par rapport aux séances qu'ils ont avant.
5: D'accord.
8: Le programme Bref, du coup, ça, c'est avec combien de personnes? J'ai pas bien compris sur les premières minutes.
10: Tout dépend des proches. Ça peut être la famille de 4, les parents et la fratrie. Ça peut être, je sais pas, deux voisins, amis qui s'occupent, qui viennent ensemble. Un conjoint, des enfants seuls qui viennent parce que c'est le père ou la mère, voilà. Mais en fait, c'est il y a un patient et ça peut être, il y a pas de nombre. Voilà. Bon, après peut-être à 10 c'est plus compliqué, mais
8: voilà. C'est une seule et même famille, enfin une seule et même famille entre
10: entourage,
8: guillemets pour un seul et même entourage.
10: Et
8: pour
10: aussi, c'est possible de se séparer, c'est-à-dire que parfois les enfants ont plus de mal à libérer la parole quand leurs parents sont là, parce que comme leurs parents sont déjà parfois bien impactés par exemple le trouble du grand frère ou de la grande sœur, on a remarqué qu'ils pouvaient rester plus en retrait ou pas trop rentrer dans les détails pour pas leur faire de peine. On peut se séparer aussi. Voilà, suivant les besoins, on est très très flexible.
5: Oui, les parents et les enfants vont pas forcément être en même temps pour. Et vous pouvez avoir du coup plusieurs programmes pour les
10: même à la carte, vraiment.
5: D'accord. Okay. Mm. Très bien. On va faire une petite pause et on va écouter Baby Say de Maneskin.
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0: 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Donc vous écoutez l'émission Santé Beaujolais d'Ombes. Aujourd'hui, on se consacre à un programme d'accompagnement de l'aidant dans le cadre des pathologies mentales. Bref est un starter et une AFAM est une association d'aidants. Alors concrètement, comment ça se passe pour le programme Bref en lui-même, comment ça se déroule?
1: Donc c'est un programme en 3 séances d'une heure, 1h30. Il se passait, enfin la première et la deuxième, à peu près 2 semaines. Et puis après, ça peut être la semaine d'après, ou puis c'est surtout suivant les disponibilités de chacun. Le programme donc est animé par 2 professionnels de santé qui ont été formés. Et la première séance, on invite les proches à déposer leur vécu. Voilà, ce qui les habite à ce moment-là. Peut-être c'est un espace parfois, c'est parfois la première fois qu'ils ont l'occasion d'avoir un espace de parole.
0: Et puis d'écoute aussi, sûrement.
1: Oui.
0: D'être écouté.
1: Voilà, parce que lors des entretiens familiaux, alors bien sûr, il y a des entretiens familiaux hein, dans les établissements, mais déjà, leur proche est présent. Et puis il y a quand même un enjeu parce que il y a les professionnels qui accompagnent le proche, donc on peut pas non plus tout dire ce qu'on aurait envie ou voilà. Donc voilà, à l'issue de cette première séance, les personnes vont choisir des cartes qui viendront alimenter les deuxième et troisième séances. C'est des cartes qui représentent des scènes de vie souvent. Donc en deuxième séance, on les invitera à faire focus sur leurs proches. Ils reprendront les cartes choisies. Et c'est souvent des cartes, nous, qui vont nous permettre d'expliquer les symptômes. Parce que pour les aidants, ça sera des scènes de vie. Mais en réalité, ça vient parler de symptômes. Donc on viendra mettre un peu des mots sur ce qui s'est passé. Et ce qui peut aider à prendre un peu de distance et à mieux comprendre finalement ce qui se passe parfois au quotidien et qui peut même être parfois source un peu de conflit.
0: Donc dans la première séance, c'est surtout l'aidant qui va déposer son vécu. Et dans la deuxième séance, ça va être plus un échange ?
1: Oui, c'est-à-dire qu'on part des cartes choisies qui évoque des choses au sujet du proche. Et nous, on vient un peu donner du sens et expliquer en lien avec la pathologie pourquoi peut-être ça s'est passé.
0: Donc expliquer, est-ce que vous allez donner des conseils peut-être ou c'est vraiment expliquer ce que... Mettre des mots sur ce qui est vécu plutôt
1: Mettre des mots plutôt, on va dire. Voilà. Après, c'est suivant. En tout cas... c'est pas l'objectif principal de donner des conseils. Ça peut venir dans la conversation, mais non, pas. C'est pas l'objectif principal, mais ça peut.
2: L'objectif, c'est de comprendre et peut-être aussi de voir que c'est pas dirigé vers soi.
1: Voilà. Par exemple, si on parle de, il y a une image où on voit une table avec plein de malbouffe, si je peux dire entre guillemets, jetée sur la table et tout ça. Ça peut, nous, on vient expliquer ce qui se passe parfois avec la pathologie, que les traitements parfois ça donne une appétence pour les choses trop sucrées ou voilà. Et du coup, les parents, par exemple, c'est surtout quand ça concerne un enfant, peuvent mieux comprendre, malgré ce qu'ils peuvent dire à leurs enfants, les consignes, pourquoi parfois c'est plus fort que d'aller dévaliser les placards et de tout. Bon, c'est un exemple.
0: Hein, oui.
3: Ça aide un petit peu à faire le pas de côté pour les dents. De sortir de elle n'est pas bien de donc c'est la pathologie qui parle au fait ça nous remet un petit peu sur le rail de se dire que ça ne vient pas de nous.
0: Oui, ça vous sort un peu du conflit.
3: C'est qu'il y a, voilà, c'est qu'il y a, voilà, on va pas s'énerver sur sur, je ne sais pas, vous disiez, voilà, la nourriture, ça peut être l'argent, ça peut être des achats compulsifs. Nous, ça nous permet de se dire, ben non, ça vient pas de la personne. Elle ne fait pas d'effort pour ça. Non, c'est la pathologie. Après, ces mots sont posés par les personnes qui font partie du programme Bref. Mmh. Et nous, le fait d'entendre ça, ça nous extirpe de notre position où on est la tête dans le guidon H24 mmh. avec la personne.
0: Et la troisième séance, c'est avec l'UNAFAM, c'est ça?
1: Oui. D'accord. Oui, on invite, donc on demande d'abord toujours aux aidants s'ils souhaitent la présence d'une association. Donc l'UNAFAM pour les adultes, et on travaille avec la Pause Brindille pour les mineurs, enfin pour les enfants.
0: Pour les enfants jusqu'à quel âge?
1: La Pause Brindille, c'est de 6 à 25 ans.
0: D'accord.
1: Enfin, c'est plutôt
0: et l'UNAFAM,
1: enfants,
0: du coup, ce sera après 25 ans ou vous intervenez parfois avant?
1: Vous pouvez avant.
4: Oui, à 18 ans. Vas-y.
0: D'accord.
4: Oui.
0: Mmh. Oui. Okay.
1: Voilà, et du coup, ça permet... Donc, la troisième séance, on vient faire focus sur les dents. Comment il peut prendre soin de lui, sa place des dents. Et il y a la présence, justement, d'un
4: bénévole.
1: D'un bénévole, un père aidant.
4: Père aidant qui, en fait, présente autre chose aux personnes qui sont aidantes, les accompagnant, justement, en leur montrant le côté où ils ont besoin d'abord d'être accompagnés, parce que souvent, ils ne se rendent pas compte. Ils sont dans le, comment dire, comme tu disais tout à l'heure, la tête dans le sac, quoi, dans la maladie, et ils ne comprennent pas les symptômes qui ont été expliqués au départ, et nous, on leur fait comprendre que nous, on les comprend parce qu'on a vécu les mêmes choses qu'eux, et qu'on peut se faire aider en faisant des formations, en participant à des groupes de parole, enfin, il y a plein de choses qui peuvent les aider.
0: Justement, en quelques mots, est-ce que vous pouvez nous présenter l'UNAFAM?
4: L'UNAFAM, alors l'UNAFAM, c'est une association qui a été créée en 1963. UNAFAM, donc, c'est Union des familles et amis de malades et ou handicapés psychiques. Elle est reconnue, c'est une association qui est reconnue d'utilité publique. Et donc, le rôle est donc d'aider les familles. Alors, à savoir que sur le national, on a quand même beaucoup de bénévoles, 1800 bénévoles. Et sur Lyon, on en a 45, dont 2 à Villefranche. Il y a des adhérents global, au total sur le national de... C'est moi, je le dis, parce que je ne connais pas trop les chiffres. Moi, je suis
0: c'est
4: plutôt dans le côté
0: oui, non, mais
4: c'est accueil.
0: Pas, c'est pas gênant. Si on peut revenir concrètement sur l'UNAFAM, vous proposez des réunions, des groupes de parole?
4: Alors, il y a plusieurs choses. Il y a des groupes de parole. Il y en a 18, 3 groupes de parole, oui. Il y a des groupes de parole donc, pour frères et sœurs. Il y a des groupes de parole pour parents. Il y a des groupes de parole pour enfants. Il y a des groupes de parole pour conjoints. Il y a un groupe de parole en visio aussi pour les personnes qui ne peuvent pas se déplacer, qui c'est bien aussi. Et puis, il y a des formations sur les troubles psychiques, donc les divers troubles psychiques, schizophrénie, bipolarité, sur les dépressions sévères. Il y a des accompagnements, il y a un numéro de téléphone sur Paris où on peut prendre rendez-vous avec des assistantes sociales, et des professionnels, des psychologues, tout un panel de... de services qu'on rend aux adhérents ou pas adhérents, parce qu'ils ne sont pas obligatoirement être adhérents, et voilà.
0: D'accord. Donc si je comprends bien, bref, c'est un programme qui permet d'entrer un petit peu, de mettre le pied à l'étrier, et puis l'UNAFAM pour continuer après, par la suite.
4: Par la pérédance, en fait, du coup.
1: Oui, et il y a aussi d'autres programmes de psychoéducation délivrés à l'hôpital. Il y a le programme Léo, qui est un programme de psychoéducation de 8 séances, je crois, je l'anime, mais je ne suis plus sûre du tout.
4: Oui, c'est ça.
1: Ouais. C'est 8 séances, voilà, de 3 heures cette fois. Donc c'est déjà beaucoup plus long. Et on a le programme iCare, YouCare. Donc Léo, c'est un programme transdiagnostique. Il n'y a pas besoin d'avoir un nom de maladie pour y participer. Ça aide les aidants à développer des techniques de communication et beaucoup plus de techniques, et des techniques pour prendre soin d'eux aussi. Et ensuite, on a iCare You Care, qui est un programme qu'on a été chercher à Sainte-Anne, à Paris, et qui, d'un côté, accueille les jeunes qui viennent de vivre un premier épisode de décompensation psychotique, et de l'autre côté, les parents. Donc, même jour, même heure, mais pas dans la même salle. On reçoit le jeune d'un côté et ses parents de l'autre.
0: En même temps, mais séparés, quoi.
1: Oui, et reçoivent un contenu de psychoéducation sur les traitements, la psychose, les addictions. Enfin.
0: Et vous orientez souvent vers l'UNAFAM après le programme Bref ?
1: Ben, en fait, on invite, on propose en systématique la présence de l'UNAFAM au troisième rendez-vous. Mmh. Et ensuite, c'est les personnes qui voient, si, une fois qu'elles ont rencontré le bénévole, si elles souhaitent continuer.
0: Très bien. Eh bien, on revient dans quelques instants après avoir écouté Benson Boone avec Mystical Magical.
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1: 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Alors dites-nous, pourquoi c'est important de communiquer sur ce programme bref et sur l'accompagnement de l'UNAFAM?
2: Donc c'est en fait c'est une opportunité pour les aidants d'obtenir de l'aide. Parfois c'est la première écoute vraiment hors entretien familial, voilà, qui leur est proposée.
1: Et d'autant plus, alors on n'en a pas parlé jusqu'à maintenant, mais d'autant plus que c'est gratuit, donc c'est ouvert à tous.
2: Oui, voilà, on demande aux personnes de venir avec leur carte vitale et leur carte d'identité. On ouvre un dossier, mais sur lequel il n'y a aucune annotation de ce qui se dit. C'est simplement pour coter notre activité. Et du coup, c'est important quand même que les aidants soient aidés et du coup qu'ils aient connaissance au moins de ce programme, parce que les études montrent que quand même c'est une population qui a plus d'arrêts de travail que la population générale du fait de la charge, du fardeau, on appelle ça le fardeau des aidants. Il y a aussi plus de pathologies chroniques qui peuvent les impacter, plus d'états dépressifs aussi. Et que s'ils veulent pouvoir accompagner sur la durée, c'est important qu'eux-mêmes puissent obtenir de l'aide.
1: C'est ça, pour que les aidants puissent continuer d'aider, il faut qu'ils puissent être aidés eux-mêmes, quoi.
2: Oui, c'est ça, d'autant plus qu'aujourd'hui, les personnes vivent chez elles. Elles ne vont à l'hôpital maintenant que pour les périodes de crise. Donc il faut qu'elles aient l'étayage nécessaire et c'est les aidants qui assurent cet étayage.
1: Oui, très bien. On se tourne vers vous, Nicolas.
3: Ouh là là.
1: Qu'est-ce que le programme Bref vous a apporté? Qu'est-ce que vous pouvez nous dire là-dessus?
3: C'est
1: trop vaste.
3: Oui, c'est très très vaste. De l'écoute. Ça m'a permis de sortir ce que j'ai essayé de dire à peu près tout à l'heure d'un état où je m'étais enfermé avec ma conjointe, hein. Donc là pour moi pour le coup c'était ma conjointe, c'est ma conjointe.
1: C'est bien de dire que c'est toujours votre conjointe.
3: Oui voilà, que... ouais, c'est mieux. Je rentre ce soir en plus. Donc voilà, c'est déjà une écoute et de se dire ce n'est pas de ma faute. On a le droit d'être nous aussi fatigués. On a le droit aussi de vivre des choses parce que quand on aide là sa conjointe, un proche, membre de la famille, qui que ce soit, on s'oublie la plupart du temps, mais sauf que on va s'oublier et on va pas en avoir conscience de ça. Et ce programme permet justement de, on va dire, une remise à niveau, de se dire c'est pas mon rôle, c'est pas comme ça. Ou alors, nous aussi, nous donner des billes pour avancer, pour relativiser énormément, et pour nous aider à mieux vivre. La pathologie du proche, la maladie, quoi que ce soit.
1: Est-ce que ça vous a aidé que votre conjointe ne soit pas présente? Est-ce que ça a été quelque chose d'important pour vous?
3: Oui, parce que on se livre bien plus facilement. Vous savez, on va être là, on a un petit peu le syndrome qui s'installe du sauveur quand on est aidant, sauf que on en a plus conscience de ça, on s'oublie complètement. Et sur des périodes, moi j'ai pu le constater, sur des périodes d'hospitalisation de ma conjointe, je pouvais m'effondrer, clairement. Et parce que je m'oubliais complètement. Donc ce programme m'a aidé énormément. J'aurais aussi, je voudrais ajouter aussi, c'est pour moi, je trouve que, alors c'est un programme nouveau, hein, c'est assez récent. Si j'avais eu connaissance de ce programme en amont, j'y serais allé bien avant.
1: Combien de temps ça existe, le programme Bref, vous savez à peu près?
2: Oui, donc il a commencé à être pensé en 2016 au Vinatier, 2018-2020, enfin finalisé. Et là, par exemple, sur Saint-Cyr, on le déploie depuis un an.
1: Oui, c'est très récent.
3: Oui. Mais que ça soit le programme Bref ou l'UNAFAM.
4: Quand on depuis 1960.
3: Voilà, oui, tout à fait. Mais quand on est seul, déjà on a une fatigue extrême et ajouté à ça, on n'a pas forcément envie de passer notre vie à faire des recherches sur qui pourrait nous aider en tant qu'aidant.
1: Comment vous l'avez connu d'ailleurs, le programme Bref d'ailleurs?
3: Très bonne question. Il me semble que c'était mon médecin généraliste qui m'en a parlé. Il me semble.
1: Et est-ce que ça a changé? Alors vous m'avez dit que vous avez pu parler de ce qui s'était passé. Est-ce que dans votre vie de tous les jours, ça a changé concrètement des choses que vous? Est-ce que vous avez pu moins vous oublier, par exemple? Ou
3: oui. Et puis, vous savez, j'aime bien l'image de la cocotte minute. Hein, on reçoit, on aide la personne, on l'aide. Donc la cocotte, elle se remplit. Et puis au bout d'un moment, il n'y a plus de place.
1: Ouais, donc elle va exploser.
3: Et moi, j'ai fait ça pour éviter d'exploser, justement. Que ça soit moi qui me retrouve aussi dans une situation compliquée. Je sais pas, que ça soit une situation médicamenteuse, que ça soit, je sais pas, une décompensation, une dépression, parce qu'on le retrouve énormément chez tous les aidants, ça. Peut-être pas au début, comme je vous dis, on se croit tous peut-être capables d'aider. On va dire, on va y arriver, c'est simple. Même si pour des pathologies parfois qui sont très complexes, très difficiles à accompagner dans le quotidien, on se dit pourquoi pas. Enfin, c'est simple. Mais jour après jour, on se fatigue et on s'oublie.
1: Et ça prend de plus en plus de place, j'imagine, dans notre quotidien.
3: Alors moi, pour le coup, ce qui m'a largement aussi sauvé, c'est c'est mon travail. C'est mon travail. Ça a été ma porte, ma bouffée d'oxygène dans les moments très très compliqués. Ouais.
1: Est-ce que c'était important que dans ce programme vous puissiez rencontrer, alors il y a des professionnels de santé, mais de rencontrer aussi des pères aidants, comme disait Madame Lager, pour avoir une écoute de quelqu'un qui connaît ce que vous avez vu,
3: que vous
1: vivez.
3: Tout à fait, ouais. Tout à fait. Parce que là, ne serait-ce que là, pour n'importe qui, être aidant et rencontrer un autre aidant, on se connaît sans se connaître. Tout simplement, parce que on est passé, peu importe la patho, on est passé par des mêmes chemins. Un questionnement, à se dire comment je vais faire, quel est le futur, mon présent, qu'est-ce que j'ai fait pour mériter ça, etc. On se questionne absolument sur tous les aspects.
5: Est-ce que finalement le programme Bref, ça vous a permis aujourd'hui d'être encore dans ce prendre soin de vous en continuant du coup ces démarches-là?
3: On en parlait encore tout à l'heure. Je vais enchaîner avec l'UNAFAM. Enfin, j'ai déjà un pied dedans. J'ai déjà fait une rencontre sur Villefranche. Donc oui, hein, moi je prends tout ce qu'il y a à prendre. Parce que ça apporte énormément. Maintenant, dans mon quotidien, ça reste parfois compliqué. Hein, on va pas se cacher. Hein, c'est pas une baguette magique, mais ça aide à faire ce petit pas de côté et à prendre parfois les situations plus Avoir
1: un autre regard finalement.
3: Oui, tout à fait. Ouais. Sur les situations qu'on vit.
1: Et votre conjointe, qu'est-ce qu'elle en pense que vous ayez participé à ce programme?
3: Ça serait intéressant de lui demander.
1: Qu'est-ce qu'elle a pu vous en dire en tout cas?
3: Non, mais.
1: Est-ce que c'était facile? Parce que j'imagine qu'il y a des malades, on va dire, qui ont peut-être des difficultés à accepter ou à se dire on va parler de moi ou.
3: Pour ma part, ce que je disais quand on a fait la visio, pour ma part, moi j'ai choisi de ne rien cacher à ma conjointe et d'être assez clair sur mes différentes démarches. Alors je me suis aussi beaucoup documenté de mon côté. J'ai lu sur internet, donc j'ai limité quand même un petit peu internet, hein. Mais voilà, j'ai perdu un petit peu le fil. C'était
1: qu'est-ce qu'elle a pensé de votre démarche?
3: Oui. Elle était. Je pense que elle a apprécié que je prenne soin de moi. Voilà.
1: Et vous avez fait cette démarche justement. Enfin, depuis combien de temps vous étiez aidant quand vous avez fait cette démarche là?
3: Deux ans, trois ans.
1: D'accord.
3: Quelque chose comme ça, ouais. Avec des moments de crise aiguë et très difficile à vivre, avec des évolutions.
1: C'est à peu près le délai que vous rencontrez chez les aidants ou plutôt.
2: Alors l'idéal, ça serait que les aidants soient aidés dès l'entrée dans le trouble, même s'il n'y a pas de diagnostic au premier épisode. Sur le plan international, la moyenne, je crois que les gens sont aidés aux alentours de 5 ans. Et nous, en France, on a du retard. On est entre 8 à 10 ans après souvent l'entrée dans le trouble.
1: Vous étiez plutôt rapide, là.
3: Oui. Et ce que j'aimerais rajouter aussi, c'est qu'à partir du moment où on se dit qu'on a besoin d'aide, c'est déjà trop tard. Je pense c'est qu'on a déjà bien ramassé et que pour certains, pour récupérer un peu les pots cassés, ça peut être très compliqué.
1: Et si vous aviez un conseil à donner aux aidants, à partir de quel moment, quand est-ce qu'ils doivent se dire qu'il faut faire quelque chose?
3: Dès le début. Dès le début, faut pas hésiter. Moi, le programme Bref, tout à l'heure on en parlait, j'ai pu rencontrer sur Villefranche, ça a été très très très facilitateur pour ma part. Parce que pareil, je me voyais pas partir, enfin aller sur Lyon, ça allait me rajouter des trajets, donc forcément après on se pose des questions. Là, j'ai eu aucune question à me poser. On m'a dit bah c'est à Glaizer, y a pas de souci, c'est gratuit, oui, faut y aller.
1: Et donc, si j'ai bien compris ce que vous disiez à demi-mot tout à l'heure, ouais. Vous êtes en train d'entrer dans l'UNAFAM aussi.
3: Tout doucement, oui, tout doucement.
1: Très bien. Vous pensez animer, faire partie du programme Bref de l'autre côté?
3: Je ne sais pas, je me ferme pas de porte.
4: Oui, on a besoin de bénévoles.
1: Très bien, on va faire une dernière pause musicale et on se retrouve juste après Houdini de Dua Lipa. 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
1: Vous écoutez actuellement Santé Beaujolais d'Ombe sur Radio Calade. Aujourd'hui, nous accueillons l'équipe de Bref et de l'UNAFAM, deux identités, qui offrent un accompagnement à l'aidant. Nous allons nous intéresser à leurs limites. Pouvez-vous nous dire, d'après vous, quelles sont les limites de temps et d'action de ce programme Bref ?
2: Les limites, c'est que on propose pas du soin non plus. Parfois, si vraiment l'aidant va pas bien, donc nous, ça peut être un premier espace de parole, mais ça va nécessiter d'aller voir d'autres professionnels pour se faire aider plus au niveau du soin.
1: Oui, c'est pas un suivi long, quoi.
2: Non, et c'est même pas un suivi du tout, en fait. C'est pas du tout un entretien thérapeutique.
3: Oui. C'est pas le but, c'est vraiment d'ouvrir sur d'autres pistes,
2: quoi. Voilà. Les limites dans l'organisation, c'est que, enfin, ça c'est, on y travaille, mais c'est que normalement la proposition devrait être systématique et dès l'entrée dans le trouble. Mais pour ça, il y a un très gros travail de communication qui se fait de tous les côtés. Enfin, le Vinatier de son côté, enfin toutes les structures, nous du côté de Saint-Cyr aussi. Aujourd'hui, par exemple.
1: Oui.
2: Enfin, voilà. Que ce soit le plus connu possible et que les personnes y aient accès très rapidement.
1: Et peut-être au niveau des psychiatres aussi, pour le suivi de tous les patients qui sont uniquement en libéral et qui font pas forcément, qui ont peut-être aussi, dont les aidants ont peut-être aussi besoin.
2: Oui, c'est pour ça qu'on a beaucoup contacté les CPTS, justement aussi pour que les psychiatres soient informés.
1: Et pour l'UNAFAM, on disait que ça pouvait prendre donc le relais quand Bref se termine. Quelles sont les limites pour vous de
4: vos
1: actions ? Alors,
4: déjà, je voudrais juste rajouter, puisque donc moi je suis aussi concernée par la maladie psychique de mon fils, qu'en fait, je trouve que le programme Bref est vraiment intéressant, parce qu'au début, quand mon fils est tombé malade, il n'existait pas, donc il y a plus de 10 ans. Et en fait, les premiers temps, on ne se rend pas compte, comme tu disais, qu'on est aidant, mais surtout, on est dans le quotidien, on vit quelque chose de difficile, on voudrait avoir des renseignements par les professionnels, mais comme les professionnels s'occupent de notre proche, on n'a pas, nous, les informations qu'on a besoin et que le programme Bref maintenant permet de donner aux aidants. Après, oui, le programme Bref continue avec l'UNAFAM quand les personnes veulent bien venir, quand ils ont eu tous les renseignements au niveau professionnel et que nous, on est des pères aidants, donc on comprend ce qu'ils vivent, on comprend les difficultés puisqu'on a vécu les mêmes. Donc c'est un échange entre nous. Et après, il y a les groupes de parole où ils peuvent encore échanger, encore apprendre plein de choses entre eux, des discussions, et de comprendre ce qu'ils vivent chacun et puis surtout de toujours pouvoir parler parce qu'en fait, la maladie psychique, comme nos proches ne l'ont pas depuis la naissance, et on les voyait au départ comme normaux, entre guillemets, puis d'un seul coup ils changent et il faut accepter ce changement. Et donc en discutant comme ça tous ensemble, ils arrivent à comprendre tout ce qui se passe chez eux, les difficultés qu'ils ont, et de trouver des solutions entre eux et puis créer un réseau. Donc le but aussi des groupes de parole, c'est qu'ils se créent un réseau et qu'ils se retrouvent à l'extérieur.
1: On parlait tout à l'heure du fait que le Bref soit gratuit. L'UNAFAM, c'est une association, donc j'imagine qu'il y a quand même une cotisation.
4: Une adhésion qui est de 15 euros pour les personnes qui ne payent pas d'impôts et de 65 euros pour les autres, mais donc sachant qu'ils peuvent récupérer 66% vers les impôts. Et donc après, les groupes de parole sont payants, puisque dans le groupe de parole, il y a une psychologue qui intervient pour cadrer un peu, pour laisser chaque place un moment pour de temps de parole pour chacun. Donc, puis des explications, quand même, c'est quand même intéressant qu'elle puisse aussi un petit peu conseiller. Voilà.
1: Et donc, la participation au groupe de parole n'est pas conditionnée par la cotisation, par l'adhésion à l'association.
4: Il faut être adhérent. Participer au groupe de parole. Par contre, toutes les autres formations sont gratuites.
1: Et pour vous, est-ce qu'il y a besoin de plus de bénévoles pour pouvoir.
4: Oui, toujours. Toujours, parce que par exemple, là, justement, ce que tout à l'heure, j'étais pas douée dans les chiffres, parce que c'est vrai que c'est pas ce que je repère le plus. Je préfère passer du temps à écouter les gens, et quand ils ont besoin. Et du coup, sur Villefranche,

0: Par exemple, l'année dernière, on a fait 30 accueils, et cette année, donc mi-avril, on en est déjà à 18. Donc ça veut dire que les demandes augmentent encore. Voilà. Mmh. Après, pour en revenir aussi aux personnes qui ont du mal à venir, à venir à l'aide des aidants, c'est aussi parce que quand on est parent ou quand on est proche, on ne se rend pas compte qu'on est aidant parce qu'on vit dans le quotidien et surtout, on a l'impression que c'est normal. C'est normal pour nous de d'aider comme quelqu'un va aider sa mère, comme quelqu'un va aider son enfant. Ou, voilà, c'est normal. Et en fait, à ce niveau-là, c'est plus normal. Mmh. Mais on se rend pas compte qu'il faut faire un cheminement qui est très long avant de se rendre. C'est pour ça que c'est long. Donc, d'où l'intérêt de proposer très rapidement ce programme. Bref.
1: Est-ce que ça demande juste un effort supplémentaire, vous pensez, au niveau des aidants, pour leur dire qu'il faut faire une chose en plus? Il faut venir quand même, même si c'est un pas supplémentaire de venir à l'UNAFAM ou de faire partie du programme. Bref, c'est un pas supplémentaire,
0: comme vous dites, mais qui est tellement derrière enrichissant qu'il faut vraiment le faire. Ça vaut vraiment le coup de le faire, franchement. C'est vraiment ressourçant, ça nous permet de prendre du recul et puis surtout de s'occuper de nous, ce qui est vraiment nécessaire parce que dans le quotidien, si on ne s'occupe pas de nous, on est moins bon, on est mal, quand on est en dépression parce que c'est trop lourd, on ne peut pas aider un proche qui est déjà malade. Voilà, je dirais, il faut aussi qu'on aille mieux.
1: Et puis faire, comme disait Nicolas tout à l'heure, libérer la pression de la cocotte minute, quoi.
0: Exactement. Mmh. Des fois, c'est long, mais c'est bien, c'est nécessaire.
1: Très bien, merci. Pour conclure cette émission, quel message aimeriez-vous faire passer aux aidants qui nous écoutent, pour qu'ils osent demander de l'aide?
0: Alors, les aidants, c'est une chose. Je pense que c'est surtout aux professionnels de les diriger vers l'aide. Parce que moi, une fois où j'ai vu une psychiatre, elle me dit « Madame, il faut vous faire aider ». Et je me suis dit, mais qu'est-ce qu'elle me raconte? Moi, j'ai pas besoin d'aide, c'est mon fils qui a besoin d'aide. Comprenez? D'où m'expliquer peut-être plus qu'en fait, c'est moi qui avais besoin d'aide dans ce sens-là. Parce qu'on n'entend pas tout ça.
1: Pour contacter, ou l'UNAFAM, est-ce que vous pouvez nous donner de nouveau vos coordonnées peut-être? Ou votre mail sur lequel j'ai buté tout à l'heure?
2: Moi, je l'ai retenu.
3: C'est bref en minuscule. Donc BREF comme Françoise @
1: il est là
3: voilà @ CH-6ST-6 CYR69.fr
1: et l'UNAFAM peut-être.
0: Pour contacter l'UNAFAM, donc il y a un numéro de téléphone 04 72 73 41 22. C'est le numéro de Lyon. Et s'il y a des personnes qui veulent être accueillies sur Villefranche, ils me le préviennent et je les appelle.
1: Ils passent par Lyon.
0: Oui, tout à fait.
1: Très bien. Nous vous remercions tous pour votre présence et vos connaissances approfondies sur le sujet de l'accompagnement en santé mentale. Vous l'avez compris, des possibilités sont offertes sur notre territoire pour les enfants, les amis proches, les compagnes et les compagnons qui peuvent souffrir en silence. Vous avez la possibilité de retrouver notre émission Santé Beaujolais d'Ombe sur le site de Radio Calade dans la rubrique Émissions, magazine et divertissement, et sur la chaîne YouTube de la CPTS Beaujolais d'Ombe. On se retrouve le mois prochain pour une nouvelle chronique santé sur Santé Beaujolais d'Ombe qui sera normalement consacré à l'endométriose.
2: Normalement.
1: Merci à tous, au revoir.
4: Au revoir.
3: Merci.
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2: Bonjour à toutes et à tous, Christina Silvero pour ce bulletin de Nu Info. À la une, en Haïti, plus de 1600 personnes ont été tuées en 3 mois. Une situation des droits humains extrêmement préoccupante. L'OMS insiste que le risque de propagation du hantavirus reste absolument faible. Enfin, initiative au-delà du PIB. L'ONU cherche à élargir les critères du bien-être des nations. Plus de 1600 personnes ont été tuées et 745 autres blessées en Haïti entre janvier et mars 2026, selon le nouveau rapport des Nations Unies publié ce vendredi. Une situation que le Bureau intégré des Nations Unies en Haïti juge extrêmement préoccupante, malgré des avancées sécuritaires observées dans certaines zones du centre-ville de Port-au-Prince. L'insécurité reste quotidienne. Le BINU appelle notamment à accélérer les réformes de la police et la justice, à renforcer la lutte contre le trafic d'armes et à mettre en place des programmes de réhabilitation pour les mineurs impliqués dans les gangs. Mathias Gilman, porte-parole du BINU, revient sur la situation.
3: La situation des droits de l'homme en Haïti demeure extrêmement préoccupante. Nous avons plus de 1600 personnes qui ont été tuées au premier trimestre 2026. 1600 personnes tuées soit dans des violences perpétrées directement par les gangs, soit dans des opérations de sécurité menées contre les gangs. Malgré des avancées sécuritaires dans certaines zones du centre-ville de Port-au-Prince, nous avons donc une insécurité quotidienne, intenable pour un grand nombre d'Haïtiens, et une violence qui continue de s'étendre au-delà de la capitale, en particulier dans l'Artibonite et le centre. Dans les zones sous leur contrôle, les gangs ont continué de commettre de nombreux abus des droits de l'homme, des meurtres ciblés, des enlèvements, des actes d'extorsion et aussi des cas d'exploitation sexuelle et de violence sexuelle. La violence sexuelle continue d'être utilisée par les gangs comme un moyen de punir les populations vivant sous leur contrôle.
2: Le risque de propagation de l'hantavirus à la population générale est absolument faible et ce virus n'est pas un nouveau Covid, insistait vendredi à Genève un porte-parole de l'Organisation mondiale de la santé. Alors que l'OMS coordonne la riposte à une épidémie mortelle à bord du navire de croisière MV Hondus dans l'océan Atlantique, l'agence onusienne tente de rassurer après la mort de 3 passagers liés à ce foyer d'infection. Christian Lindmeier, porte-parole de l'OMS.
4: Comme nous l'avons déjà dit à plusieurs reprises, il ne s'agit pas du Covid. J'imagine que la pandémie de Covid-19 est encore très présente dans nos esprits et c'est le premier lien que tout le monde a établi. D'où cette réaction internationale, cette attention portée à ces cas. Mais l'hantavirus existe depuis environ 30 ans avec quelques milliers de cas recensés chaque année dans le monde. Le communiqué publié par les autorités suisses indique d'ailleurs entre 0 et 6 cas par an. Cela vous donne une idée de l'ampleur de ce virus. C'est une ampleur très faible. Donc l'hantavirus n'est pas nouveau. La souche des Andes qui est également connue pour être la seule qui se transmet d'humain à humain, mais uniquement par contact étroit. C'est un virus qui provoque des infections pulmonaires, des problèmes respiratoires. Cela signifie donc que vous toussez, vous éternuez, vous avez de la fièvre. Et cela poserait un problème si cela allait directement dans le visage de votre interlocuteur ou ailleurs. Même parmi les passagers qui ont partagé les cabines, il arrive que les deux ne soient pas infectés. Le risque reste donc absolument faible. Ce n'est pas un nouveau Covid.
2: Depuis des décennies, le produit intérieur brut, dit PIB, est utilisé comme référence pour mesurer le progrès de la société. Pourtant, à mesure que les chiffres du PIB continuent de grimper, croît également un profond désenchantement à l'égard des systèmes politiques et économiques chargés de servir le public. Est-il temps de trouver une nouvelle manière de mesurer ce qui compte vraiment ? Jérôme Bernard nous en dit plus.
5: En termes simples, le PIB représente la somme de tout ce qu'un pays produit et vend. Toutefois, les économistes savent depuis des années qu'il ne permet pas de brosser un tableau complet de la réalité. Par exemple, le travail non rémunéré, tel que la prise en charge d'enfants ou de membres de la famille en situation de handicap, n'est pas comptabilisé comme un facteur positif. Les indicateurs d'inégalité ne sont pas pris en compte, pas plus que le coût de la pollution ou de l'exploitation des ressources. Cette situation est problématique car elle génère des incitations et des objectifs inadaptés pour l'élaboration des politiques publiques. Il y a un an, le secrétaire général de l'ONU, Antonio Guterres, a créé son groupe d'experts de haut niveau sur l'initiative Au-delà du PIB. Au terme d'une année de consultation, le groupe a rendu public ses conclusions dans un rapport. Il ne remet pas en cause l'utilisation du PIB pour mesurer la production économique, mais estime que pris isolément, d'enseignement, il est insuffisant pour évaluer le bien-être d'une nation. La pièce maîtresse du rapport réside dans un tableau de bord d'indicateurs fondé sur quatre piliers. Les principes fondamentaux, incluant la paix, les droits de l'homme et le respect de la planète, le bien-être actuel, l'équité et l'inclusion, ainsi que la durabilité et la résilience.
2: Voilà, fin de ce bulletin d'ONU Info. Merci de votre fidélité. À bientôt.
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7: L'Office des sports de Villefranche-sur-Saône, l'OSV, est à l'initiative d'un événement fédérateur auprès des clubs sportifs de la ville. Un rassemblement ludique et festif pour mieux partager entre clubs sportifs, associés ou familles. Nous confie le président Alain Baquier et le secrétaire général Guy Laplace de l'OSV dans une discussion autour du challenge Sport Culture ce samedi 16 mai prochain à partir de 14h au Palais des Sports de Villefranche. On les écoute.
8: Alors Alain Baquier, président de l'Office des Sports. Donc effectivement, l'Office des Sports, donc qui a d'abord été Office municipal des Sports, date maintenant depuis 1968, avec un objectif qui reste globalement, même si aujourd'hui, il faut savoir s'adapter avec de nouvelles contraintes, de nouveaux clubs. L'idée, c'est en liaison avec les autorités municipales, c'est de fédérer et d'aider autant que faire se peut les clubs adhérents donc à l'Office des Sports.
7: Alors, des adhérents, il y en a beaucoup.
9: Guy Laplace, secrétaire général de l'Office des Sports. Pour 2026, nous avons 60 clubs adhérents.
7: Qui va dans toutes les...
9: Dans pratiquement toutes les disciplines sportives, puisqu'à Villefranche, vous savez que c'est une ville très sportive, donc nous avons beaucoup de disciplines sportives qui sont représentées. Évidemment, tous les sports collectifs et beaucoup de sports individuels. Villefranche a l'avantage d'avoir beaucoup de champions à tous les niveaux, donc départemental, régional, national, et international. Et d'ailleurs, nous organisons tous les ans une soirée qui s'appelle la Soirée des Champions, durant laquelle nous récompensons tous ces champions caladois. Et nous en avons, l'année dernière, nous en avions pratiquement 180. Et ce qui est énorme pour la ville de Villefranche. Et on ne peut que s'en féliciter, naturellement.
8: Il y avait cette année, pour l'édition 2025, il y avait 5 podiums internationaux, enfin de type internationaux, c'est-à-dire en comptant les Européens, comme tu viens de le dire, et effectivement les champions de France, oui.
7: Vous avez plus particulièrement l'idée d'un événement fédérateur, en quelque sorte, j'allais dire. Vous allez nous en parler.
8: Tout à fait. Donc, le challenge sport et culture, et comme tout est presque dans son titre, en tout cas, pour la partie effectivement partage, nous souhaitons effectivement, avec les clubs adhérents à l'Office, partager quelques moments autour d'ateliers festifs. Alors, il ne s'agit pas d'une compétition en soi, mais plutôt de se réunir autour d'ateliers qui permettent de parler de culture. En fait, on pourrait même imaginer qu'il y a eu une grande émission qui s'appelait-il La tête et les jambes. C'est tout à fait ça, en fait. Et c'est effectivement autour de la tête et des jambes. Donc, et l'idée, c'est de partager, j'insiste, avec effectivement la culture, le monde de la culture.
7: Vous avez fait une petite réunion préparatoire en amont.
8: Bon, nous avons eu la chance, il faut toujours le présenter comme ça. Effectivement, Guy disait il y a un instant, 60 clubs adhérents à l'Office des Sports, tout à la fois beaucoup et peu, mais bon, malgré tout, toutes les disciplines sportives sont représentées et nous n'avions que 13 clubs présents à cette réunion préparatoire qui vont nous aider à préparer ces ateliers qui du football, qui du basket, etc.
9: On est dans la dernière ligne droite de l'organisation puisque l'événement a lieu le 16 mai, donc c'est dans très peu de temps. Les inscriptions se font en ligne, donc nous avons envoyé des liens, un lien d'inscription, et nous avons déjà entre 25 et 30 inscriptions, donc ce qui est bien, mais on espère en avoir encore davantage. Donc en tout cas, on est dans la dernière ligne droite et on est actif sur la finalisation de l'événement.
7: Donc vous vous regrouperez plus particulièrement sur...
8: Le lieu, c'est le Palais des Sports. Bon, mis gracieusement, on le souligne, c'est important, avec le service des sports de la ville de Villefranche, qui est quand même un autre partenaire institutionnel, bien évidemment. Donc le Palais des Sports que d'aucuns connaissent sur Villefranche et son environnement. Il y a donc deux stades, il y a une piste de roller. Nous devrions avoir avec nous le club de roller artistique pour une petite démo et la salle de réception donc du Palais des Sports. Voilà, donc effectivement, on va monter nos ateliers sur cet environnement-là. Pour les jambes, toute la partie jambes, nous avons le plaisir, donc la participation du bowling club de Caladois, qui non seulement participe, mais en plus acte très très activement à la préparation, donc avec une mini piste de bowling, mais elle participe aussi le club à la partie culture, puisqu'elles nous ont préparé quelques surprises, je pense. Hein, nous avons pas tout, mais autour d'un quiz qui permettront effectivement, de faire marcher là aussi. Là, ce sera la tête. Hein, le bowling. On peut citer le football. Hein, le football avec une mini cage, le SCBV, club emblématique en sport co de Villefranche. Donc seront là avec nous pour animer un petit atelier football, de tir au but, etc. Et je crois même qu'ils auront une petite surprise aussi de leur côté pour côté tête, puisqu'ils ont, semble-t-il, mis au point un petit quiz relatif au monde du football, me semble-t-il. Hein. Voilà, ça reste peut-être encore de la surprise. On peut citer le club de badminton, puisque notre secrétaire est par ailleurs membre donc du badminton.
9: Dont je fus le président quelques années. Déjà, c'est pas une compétition, c'est simplement une initiation et un jeu à travers la pratique du badminton. Donc, j'imagine, on va jouer un petit peu à lancer des volants dans des zones particulières, on va mettre des cerceaux au sol, voilà, c'est le but, c'est de s'amuser, hein, c'est pas de pratiquer la compétition. Et c'est valable pour toutes les autres disciplines qui seront présentes.
8: Enfin, le but n'étant pas une compétition, on l'a dit, mais c'est surtout aussi de partager avec la culture ce monde associatif, mais aussi chaque club de pouvoir présenter ceux qui participent avec nous, leurs disciplines respectives. La gym sera avec nous, avec un petit atelier, je crois, poutre. Voilà, donc l'idée aussi, c'est ce partage, et une fois de plus, au club, on est là pour les aider qui se présentent dans leur discipline. On espère atteindre un peu, alors sachant que a priori, cet événement ne s'adresse pas, n'est pas ouvert au grand public, il s'adresse aux adhérents de nos clubs. Pour autant, tout est ouvert, puisqu'ils peuvent venir avec leur famille, c'est des jeux, donc ils peuvent tout à fait effectivement être présents et s'amuser avec nous.
9: Et proposer évidemment aux adhérents des clubs de venir accompagner, soit avec leurs parents, soit les parents venir avec leurs enfants, naturellement, c'est le but, que chacun puisse partager et puisse s'amuser. Et tous les ateliers sont praticables à tous les niveaux. C'est le but, justement, que ce soit accessible à tous.
8: Je voudrais dire un petit mot sur le volley. Le volley sera avec nous. Et puis,
9: le basket
8: sera avec nous, avec donc, du coup, les anciens. La pétanque sera avec nous, avec un petit atelier. Et puis la nouveauté, puisque c'est la deuxième édition de cet événement seulement, la nouveauté c'est le baseball.
9: Oui.
8: Hein, donc nous n'avons pas de cette discipline n'est pas représentée sur Villefranche. Donc c'est le président du comité. Il y a un club, il est à Belleville. Et donc en tout cas ils seront là, son président de comité, pour nous présenter cette discipline. Il nous a parlé d'une petite initiation donc au baseball. Les softball. Donc voilà.
9: Avec une balle souple. Enfin, on connaît pas encore la discipline. On va la découvrir justement. On est impatient.
7: Vous avez senti effectivement qu'il y avait un manque de connaissances entre les différents clubs.
9: Ouais, c'est une évidence c'est normal. Hein, chaque club évidemment tout au long de l'année, tout au long de la saison vit sur son activité. Et donc c'est l'occasion. On est là aussi pour ça, pour faire découvrir les autres disciplines sportives aux autres clubs. C'est le but de l'OSV aussi, on est là pour ça.
7: Que pensez-vous de la santé en quelque sorte du sport à Villefranche, mais aussi peut-être un peu plus général aujourd'hui?
8: Alors à Villefranche, je crois que tout à l'heure le secrétaire l'a dit, effectivement nous avons la chance d'avoir une richesse. La richesse sera au travers d'abord du nombre de clubs représentés et les disciplines représentées, puis je crois qu'il n'en manque pas tant que ça. Et donc ça c'est une richesse. Après, j'ai envie de dire, dans le sport, heureusement que nous avons les bénévoles, que je dis toujours, c'est très très important, parce que pour moi c'est le véritable cœur, hormis peut-être les grands clubs sport co qui sont quasiment ce que j'appelle dans une professionnalisation. Je pense au football, bien sûr, je pense au rugby. rugby, et c'est toujours plus délicat pour les autres. Alors, ça l'est aussi pour eux, parce qu'ils ont aussi besoin de bras et de bénévoles. Mais j'insiste sur le fait que, bon, la richesse, enfin, en tout cas, elle existe. Il y a une mine sur le territoire. C'est pas pour rien s'il y a quelques années, il y a de nombreuses années maintenant, si ça devait exister aujourd'hui, Villefranche a été, je crois que ça remonte dans les années 72-73, a été la ville la plus sportive de France. Et si aujourd'hui ce type de concours existe, je ne serais pas surpris qu'on situe plutôt bien. Donc, mais j'insiste sur le fait que pour faire vivre ces clubs, ce sont les bénévoles de nos clubs, donc ça, et je pense que c'est pas qu'au niveau local. C'est peut-être le point le plus difficile sur le sport, qu'il soit local et ou même au niveau national. Hein, côté culture, donc l'association franco-arménienne sera présente avec une chanteuse, Anaïd Bayadjian, qui est donc la présidente de l'association culturelle et sociale arménienne de Villefranche, et elle est par ailleurs artiste, chanteuse, je crois qu'elle est, contralto, elle a été découverte, je crois, à l'émission The Voice 2021, à partager aussi.
7: Ces sportifs, eh bien, ils auront la chance, hein, le 16 mai, donc, de pouvoir effectivement être sur cet événement au Palais des Sports de Villefranche. Ça commence à 14h, c'est ça ?
8: Tout à fait, 14h. Donc, on compte sur vous, on compte sur les clubs, on compte sur leur appel à leurs adhérents et à leurs familles, puisqu'on l'a dit tout à l'heure, ça adresse à tous les âges.
7: Merci à vous.
8: Merci à vous.
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10: Le tour d'horizon de l'actualité sportive du Beaujolais Val-de-Saône, c'est tout de suite dans Calade Sport. Sans gagner, nos équipes de National 2 de football confirment tout de même leur maintien au terme de l'avant-dernière journée du championnat, samedi 9 mai. Le Gol FC a pourtant tout tenté au stade Ludovic Giuli pour venir à bout d'Andrézieux Boutéon, qui occupe la 6e place du classement. Les Gaulois, 9e, se procurent de multiples occasions de but tout au long de la rencontre. Mais les deux équipes se quittent sur un score nul et vierge. Les Chasselois conservent donc leur 9e place. Le FC Limonais, en déplacement à Créteil, 8e au classement, ne résiste qu'une demi-heure avant, hélas, d'encaisser coup sur coup les deux buts des Cristoliens. Il reste 11e à l'issue de la 29e des 30 journées du championnat. Beaujolais Basket achève sa saison sur une nouvelle défaite à l'extérieur, samedi 9 mai. Il effectue l'un de ses plus longs déplacements dans le Nord, sur le parquet de Dourges, étonnant promu en National 2, qui se hisse à une belle 3e place ex aequo en disposant des Quinciatons d'une courte tête, 76-72. Au coude à coude tout au long du match, les Beaujolais ne cèdent une fois de plus qu'en toute fin de rencontre, finissant à une relativement décevante 7e place au classement. L'entente beaujolaise handball n'abdique pas et conserve un mince espoir de maintien en championnat national 3 masculin en ramenant une très large victoire de son déplacement à Saint-Égrève samedi 9 mai. Accroché pendant plus de 45 minutes en périphérie grenobloise, les Caladois se détachent grâce aux multiples arrêts de Jean Innocent et aux 8 et 9 buts de Tom Grange et d'Héloïse Manuel pour l'emporter 37-28. 10e ex aequo avec Avignon et à un point de Cournon d'Auvergne. Ils joueront donc leur tête en championnat national lors de la toute dernière journée le 30 mai prochain en accueillant justement leur rival vauclusien. Les 8, 9 et 10 mai, le Vélo Club Villefranche-Beaujolais était en lice sur les trois étapes du circuit de Saône-et-Loire. Vendredi, la première proposait 146 km entre Le Creusot et Pierre-de-Bresse. Elle voit Tom Lambert-Wetzel prendre la 7e place d'une arrivée au sprint, remportée par le coureur d'Aix-en-Provence, Raphaël Potier. Samedi, après 160 km autour du village de Chardonnay, c'est Aubin Vasseur qui s'offre la 10e place à 7 petites secondes du vainqueur solitaire et dijonnais Quentin Breza, tandis que son leader arrivait dans le même temps à la 18e place. Dimanche, enfin, c'est le Bressan Rémi Lelandais qui levait les bras à l'issue d'un nouveau sprint massif, voyant le leader des loups arriver au 10e rang. Le coureur de Bourg-en-Bresse s'empare ainsi de la victoire finale du classement général et le Caladois monte sur la 3e marche du podium.

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2: La boutique solidaire de l'unité locale de la Croix-Rouge Beaujolais Val-de-Saône est ouverte tous les premiers et troisièmes samedis de chaque mois de 9h à 12h30. En semaine, elle accueille le public du lundi au vendredi de 14h à 17h30. La boutique est ouverte à tous. Vous pourrez y trouver des vêtements, chaussures, linge de lit, linge de bain, coussins, bijoux, livres, jeux et jouets, petites décorations, vaisselle du quotidien, neuf ou de seconde main. Alors n'hésitez pas à rendre visite à la boutique solidaire de la Croix-Rouge, 1860 route de Franc à Villefranche. L'association Amis Cyclo de Misérieux organise sa randonnée route et VTT le dimanche 17 mai au départ de Trévoux. Cette manifestation est ouverte à toutes et à tous avec un parcours famille de 20 km, une randonnée VTT gravelle et route et une épreuve draisienne gratuite à 15h pour les enfants de 2 à 5 ans. Toutes les informations sont disponibles sur le site amiscyclomisérieux.fr. Dimanche 17 mai, de 10h à 18h, rendez-vous au marché artisanal organisé dans le village de Cogny. Venez à la rencontre de nombreux artisans présents pour vous présenter leurs créations.
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3: Toutes et à tous, soyez les bienvenus à l'écoute d'RFI, Radio France Internationale, en direct de Paris. Il est 18h.
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3: Lundi 11 mai, voici les titres de cette édition. Nous parlerons tout d'abord d'un accord européen qui concerne des Israéliens. Les pays européens se mettent d'accord pour sanctionner, pour punir les colons israéliens qui violentent les Palestiniens. Le président français est en Afrique de l'Est. Emmanuel Macron participe à un sommet au Kenya et vient d'annoncer 23 milliards d'euros d'investissement. L'antivirus, les dernières évacuations du navire Ondus se poursuivent à l'heure actuelle aux Canaries. Et puis enfin, Mamadou Sangaré, footballeur malien de 23 ans, élu meilleur joueur africain du championnat français de Ligue 1. Mamadou Sangaré est l'invité de Radio Foot International juste après ce journal. C'est fait, l'Union européenne décide de sanctionner les principales organisations israéliennes coupables de soutenir la colonisation et celles et ceux qui violentent les habitants de Cisjordanie. C'est de cette manière que vient de réagir le ministre français des Affaires étrangères, Jean-Noël Barrot, puisque l'Union européenne décide donc de sanctionner les colons israéliens pour des violences en Cisjordanie. Nous vous parlons ici souvent de ces violences en Cisjordanie occupée et nous allons nous pencher sur une de ces dernières violences qui s'est déroulée vendredi dernier dans le nord de la Cisjordanie occupée. Ce sont des funérailles, un enterrement qui a mal tourné. Des Palestiniens ont dû exhumer un corps, le sortir de terre pour l'enterrer plus loin et ce à la demande de colons israéliens. À Ramallah, c'est un sujet de notre correspondante Amira Swilem.
6: Trop proche de la colonie à leur goût. Vendredi, alors que les funérailles d'un homme de 80 ans se déroulent dans les environs de Jenin, des colons israéliens font irruption. Ils menacent le cortège d'hommes endeuillés et le somment d'exhumer le mort. Bien que l'enterrement ait été coordonné avec l'armée israélienne qui occupe le territoire palestinien en question, ces colons ont refusé que ce vieux palestinien repose dans ce cimetière. Face au danger, et comme en attestent les vidéos tournées ce jour-là, les proches du défunt n'ont eu d'autre choix que de déterrer le mort, puis de le porter sur leurs épaules, jusqu'à un autre cimetière plus éloigné de la colonie. Le tout sous le regard de l'armée israélienne. Même les morts ne sont pas tranquilles. Cette phrase revient fréquemment dans les discussions ces jours-ci en Cisjordanie occupée. Le Haut Commissariat des droits de l'homme de l'ONU va dans le même sens. Il évoque une violence, je cite, effroyable, qui n'épargne ni les morts, ni les vivants. En Israël, quelques voix s'élèvent. Dans un éditorial aussi nerveux que désespéré, le journaliste phare de Haaretz, Gideon Levy, tente de secouer ses compatriotes. Imaginez un peu si des Palestiniens avaient fait la même chose à un Israélien, écrit-il. Amira Swilem, Ramallah, RFI.
3: Évoquons à présent l'antivirus, puisque les évacuations de quelques 150 passagers et membres d'équipage du Ondus doivent se terminer ce soir à Tenerife, dans l'archipel espagnol des Canaries. Le MV Ondus, c'est ce navire de croisière où a été détecté, trouvé un foyer d'un variant rare de l'antivirus, le virus des Andes qui peut se transmettre d'homme à homme. Et c'est ce même variant qui a frappé il y a 8 ans et demi un village de Patagonie dans l'est de l'Argentine. Il avait fait à l'époque 11 morts. François-Damien Bourgerie, bonjour.
7: Bonjour.
3: À l'époque, l'épidémie avait provoqué la peur et la rejet de l'autre, mais elle avait aussi été un exemple sur l'importance d'isoler les malades pour limiter la contamination.
4: Oui, nous sommes en novembre 2018 dans le village d'Épouchaine. Une centaine de personnes participent à une fête d'anniversaire. L'une d'elles est atteinte de l'antivirus des Andes. À l'époque, dans ce village de 1300 habitants, on ne sait pas grand-chose de cette maladie répandue par les rongeurs et encore moins de son variant qui se transmet d'homme à homme. La pandémie de Covid-19 n'a pas encore frappé la planète. Les gestes pour se protéger ne sont pas encore maîtrisés.
3: Alors quand 5 habitants de ce village tombent malades à leur tour, François Damien, aucune précaution, aucune attention n'est prise.
4: Non, en conséquence, l'un d'eux contamine 6 autres personnes avant de mourir. Sa veillée funèbre se transforme en un deuxième foyer de propagation. La paranoïa s'installe. Épouchaine est surnommé le village de la peur. Les personnes qui ont été en contact avec les malades sont alors placées à l'isolement pendant 45 jours. En 3 mois, 34 cas sont dénombrés. L'épidémie fait 11 morts, mais les mesures mises en place pour la contenir, éviter qu'elle se répande, servent d'exemple. Désormais, quand un cas d'antivirus est détecté, l'isolement est prescrit ou recommandé.
3: À noter qu'une passagère française qui est rentrée en France la nuit dernière a été testée positive à l'antivirus. Elle est à l'heure actuelle dans un hôpital à Paris. Et par ailleurs, le Premier ministre organise des réunions aujourd'hui pour, nous dit-on, suivre au plus près l'évolution de la situation. C'était François-Damien Bourgerie.
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3: 23 milliards d'euros d'investissement pour l'Afrique. C'est la somme d'argent annoncée par Emmanuel Macron cet après-midi. Le président français participe à un sommet au Kenya, à Nairobi. 2 jours de discussion pour repenser la relation de la France avec le continent africain. Cette première journée était notamment marquée par la présence de chefs d'entreprise de France, du continent africain, réunis pour la journée en présence des présidents français et kényans, et où la parole était donnée ce matin à la jeunesse, comme a pu le constater Alban Tiroir.
5: Les présidents Emmanuel Macron et William Ruto ont donné la parole à 4 jeunes ce matin pour l'ouverture du sommet Africa Forward. Edgar Barros faisait partie des panélistes, créateur de contenu sénégalais, il veut mettre en avant son continent.
7: Aujourd'hui, on veut plus que la France ou l'Europe raconte l'histoire africaine. On veut que voilà, l'Afrique puisse reprendre les rênes de son continent avec toute sa jeunesse, la puissance qu'il y a et qu'il regorge.
5: Dans le public, Ludafrique est artiste, venu du Congo. Il espère un partenariat équilibré entre la France et le continent.
8: On a des matières premières, on a les ressources naturelles, d'où les autres, ils en ont besoin pour alimenter leur industrie, pour développer leur pays. Ben, si nous, on peut bénéficier des infrastructures, de la formation, et puis nous-mêmes, si on peut même les transformer en produits manufacturés, ben, ça sera magnifique. C'est ça le partenariat équilibré. Mais quand c'est déséquilibré, c'est beaucoup en faveur des pays occidentaux et l'Afrique souffre.
5: Halima Togola, artiste malienne, est venue avec un autre message.
9: Aujourd'hui, nous parlons d'innovation alors que chez moi, il y a des écoles qui sont fermées par des terroristes. Et pour moi, sans école, pas de savoir, pas d'innovation. Donc, chez nous, la paix, c'est plus un luxe. On veut un cessez-le-feu durable.
5: Demain, les questions de paix et de sécurité en Afrique seront justement à l'agenda. Une trentaine de chefs d'État et de gouvernement sont attendus pour la deuxième journée du sommet. Alban Tiroir, Nairobi, RFI.
3: Enfin, un dernier mot de football. Mamadou Sangaré est le vainqueur du prix Marc Vivien Foé de cette année. Ainsi en a décidé le jury réuni par RFI et France 24. Le milieu de terrain lensois est élu meilleur joueur africain de la saison de Ligue 1. 2 témoignages juste avant de le retrouver dans Radio Foot International. D'abord, un supporter du RC Lens.
10: Il sait tout faire. Il sait vraiment tout faire et c'est un bonheur de le voir sur le terrain et répond vraiment très bien aux valeurs qu'on a du Racing Club de Lens. Le combat, l'amour du maillot surtout, c'est quelque chose qui plaît énormément aux spectateurs.
3: Et puis nous avons retrouvé un des formateurs de football de Mamadou Sangaré. Il s'appelle Mohamed Lamine Fofana. Pour lui, le joyau du RC Lens peut encore s'améliorer.
11: Moi, personnellement, je pense qu'il peut être plus décisif parce que c'est le gars qui est capable de charger un match, qui est capable de porter une équipe. Et aujourd'hui, qu'on le veuille ou pas, offensivement, il va aussi progresser. Il peut faire encore mieux que ça, vraiment mieux.
12: Mohamed Lamine Fofana, ancien formateur de Mamadou Sangaré, le vainqueur
13: de
12: Bagnole
13: à Renault en passant par Chamelet. Ce 27 avril était organisée une visite des chantiers incontournables du département en faveur de la sécurité afin de souligner leur démarrage ou leur achèvement. C'est en présence d'élus du territoire, notamment le président du département du Rhône, Christophe Guillotot, le président de la COR, la communauté d'agglomération de l'Ouest rhodanien, Patrice Vercher, ou les conseillers départementaux Martine Publier et Christian Vivier-Merle, que l'itinéraire a débuté par l'aménagement du carrefour du Plan à Bagnole, à l'intersection entre les routes départementales 38 et 38E, présentée par Emmanuel Monnier, chef de service Voirie Ouest.
14: Pourquoi ces aménagements? C'est parce qu'au droit du carrefour entre la 38E, la 338 et la voie communale du Plan, c'est qu'il y a des problèmes de sécurité, tant de vitesse qui sont pratiquées sur les RD 338 que sur les problématiques de traversée entre les voies communales et les RD 38E. Et donc le principe d'aménagement qui a été retenu, c'est un carrefour giratoire. Le principe du carrefour giratoire, c'est que ça permet de sécuriser le démarrage à chaque intersection des véhicules à mouvement lent, type tracteur, engin agricole, les camions. Et ça permet aussi, dans le sens de la section courante sur la 338, puisque vous avez cédé le passage, de faire ralentir les vitesses. L'aménagement s'inscrit aussi dans le cadre d'une demande à l'initiale de la commune qui nous dit on va se développer sur la partie sud de la commune et ces gens-là ils vont même être amenés à bouger sur la partie nord. Et donc du coup, ça serait bien qu'on puisse sécuriser. L'aménagement, il est réalisé en cofinancement avec, pour partie, avec la communauté de communes de Beaujolais-Pierre-Doré à hauteur de 43 000 euros. Et pourquoi il y a ce financement? C'est parce qu'en fait, en partenariat avec la communauté de communes, le département a travaillé pour la communauté de communes, si je puis dire, entre guillemets pour. C'est parce qu'en fait, la communauté de communes souhaitait que soient intégrés des aménagements type mode doux, donc pour les piétons et pour les vélos. Et donc du coup, nous, on a travaillé en concertation et en validation avec la communauté de communes pour intégrer ces aménagements dans notre aménagement, voirie. La communauté de communes participe à hauteur des aménagements qui sont réalisés pour son compte. En revanche, le département reste maître d'œuvre et maître d'ouvrage de l'aménagement complet.
13: On a les tarifs justement de ce projet.
14: Alors, le montant, c'est 490 000 euros.
13: Voilà. Taxe
14: Non, TTC. Avec 43 000 de financement de la communauté de communes. Et on aura sans doute une participation du Citral, puisqu'on profite de l'aménagement pour faire la mise en accessibilité et sécurité des deux arrêts de bus, dit le plan.
13: Et la durée des travaux?
14: On démarre pile poil sur la date qui avait été fixée. On a eu un mois de préparation pour tout ce qui est documents d'exécution, tout ce qui est sécurité, les PPSPS, les PGC, etc. Et là, on vient de faire l'OS de travaux pour démarrer aujourd'hui. Donc, on démarre bien aujourd'hui, pas de souci. Et on a pour 8 semaines à peu près de travaux. L'essentiel du chantier, bon, on va dire même l'essentiel, le gros essentiel du chantier va se faire sous alternat. En alternat, c'est par feu. Donc, il y aura forcément un impact sur la circulation. Mais on aurait pu barrer la route. Et l'impact aurait été beaucoup plus conséquent pour les communes environnantes et puis pour le déplacement important entre Villefranche et on va dire la vallée de Tarin ou la vallée de l'Azergue. En revanche, on va couper les RD 338 pour la réalisation des couches de roulement. Et donc, on va y faire de nuit pour minimiser l'impact à la circulation.
13: Anthony Verne, conducteur d'opération chez Eiffage Route, apporte quelques précisions.
15: On a démarré aujourd'hui donc par l'implantation. À la suite des travaux donc, du syndicat d'assainissement. Et donc bah, on a pu, avec le SIDER, travailler donc, à l'enfouissement de certaines lignes, malheureusement pas de toutes, mais on va pouvoir se mettre en relation afin de minimiser l'impact sur la RD et faire les tranchants avec nos travaux. Voilà, c'est plutôt une bonne chose pour les usagers. Après, donc, concernant la durée des travaux, ça sera environ, donc, pour la partie conseil départemental, 6 semaines, et donc avec 2 semaines de travaux en plus. Nos équipes, donc, on vient de Tarare, donc on est, entre guillemets, les régionaux de l'étape. On a fait quelques centres-villages et autres aménagements sur route départementale. Historiquement, il y a une bonne quinzaine d'années, c'est moi qui avais refait les pistes cyclables. Après, il faut être courageux pour faire du vélo sur cette grande RD aussi.
16: Parce que c'est dangereux ou c'est pentu? Ou les deux à la fois?
15: Ah, pour le coup, les deux à la fois.
13: Pour la voie cyclable, piste cyclable, qu'est-ce qui est prévu finalement pour les vélos?
15: Si je dis pas de bêtises, le tout va être élargi pour pouvoir accueillir les pistes cyclables. Voilà.
13: Un chantier qui réjouit Jean-François Fadi, le maire de Bagnoles.
17: Vous avez dit c'est bien, mais non, il n'y aura pas de rond-point ici. Il y a le château au-dessus, qui est un monument historique. Il a fallu discuter un peu. On a mis l'accent sur la sécurité, sachant que nous, une fois le giratoire réalisé, on va sécuriser les accès à la départementale. Il y a des petites routes qui descendent du village. On va les barrer, on va les condamner. De manière réglementaire pour que tout soit concentré à ce niveau-là. Ça a été un projet un peu long avec tous les partenaires. Je crois même que N-2, N-3, c'était déjà dans les tuyaux. J'avais vu des plans comme ça. Ensuite, il y a eu une version light, on va dire, qui a été réalisée avec les tournes à gauche, dont les riverains se plaignent parce qu'il faut un peu serrer les coudes, les épaules et tout. Mais voilà, on est ravis aujourd'hui de ce projet.
13: Direction à présent Chamelet, où David Millet, technicien aménagement secteur Tarare-Valdouin-Lamure, explique pourquoi d'importants travaux ont perturbé la circulation durant plusieurs mois sur la route départementale 385 le long de la Zergue.
18: À l'historique, il y a eu un fort éboulement de talus en janvier 2025. Donc, pour sécuriser au plus vite nos services, donc Centre Technique du Valdouin, ont mis rapidement la chaussée en alternat pare-feu pour sécuriser la voie de droite qui était circulée pour ne pas aggraver l'éboulement. Puis il fallait qu'on laisse vivre un petit peu pour voir si le talus ou si ça allait rebouger plus haut, parce qu'on n'est pas souvent confronté à ce genre de problème sur notre secteur. Ensuite, des études géotechniques ont été lancées avec aussi des sondages. Donc, au printemps 2025, nous avons étudié les différents retours du rapport géotechnique et envisagé différentes solutions pour pouvoir procéder au confortement de talus. Et donc, la décision qui a été prise, c'était de dévoyer la route d'une chaussée en déblais sur le terrain qui est en face, qui appartenait à Monsieur Bréchard. Qui nous a fortement facilité la tâche au niveau d'acquisition foncière, ce qui des fois peut prendre du temps. Donc une fois que la voirie a été dévoyée d'une voie, nous avons procédé au confortement de talus. C'était quand même une situation au-dessus de la rivière assez compliquée. Nous avons dû faire aussi une loi sur l'eau réalisée par l'entreprise Orovia en charge de notre marché d'aménagement. Ils ont créé une piste d'accès où il y a le nouveau poteau télécom et ils ont descendu avec une pelle de 30 tonnes, donc c'est un engin assez impressionnant. Et ils ont procédé au fur et à mesure à nettoyer l'ancien talus qui était roulé, donc c'était toute la terre un peu glaise, il devait y avoir des sources dessus ou beaucoup d'eau en sous-sol. Donc ils ont procédé au nettoiement et ensuite ils ont mis en place un enrochement sur 5 ou 6 mètres au-dessus de la rivière. Il doit avoir à peu près 60 tonnes d'enrochement. On a décidé d'en faire un petit plein, un petit redan, et de mettre un drainage sur environ 1 mètre de large dans le talus avec de la pierre cassée en 5200. On a purgé au maximum le talus avec la pelle, il n'y avait qu'un engin qui travaillait dedans. Ensuite, ils ont reterrassé un peu les accotements, remis bien propre. Une glissière de sécurité a aussi été déportée et remise le long de la nouvelle route. Une fois que la chaussée a été faite, on a procédé à des plantations, ça se voit pas encore, mais c'est un mélange d'herbes comme sur les autoroutes avec une projection. On a une très bonne visibilité. On a légèrement aussi repris les bandes cyclables, ce qui fait une bonne largeur aussi pour les cyclistes et sécurise l'ensemble de l'emprise chantier. C'est des travaux qui ont duré 7 semaines. Ils étaient estimés à 350 000 euros et à la finale, ça nous a coûté 325 000 euros.
13: La matinée s'est achevée par l'inauguration à Rhône des aménagements réalisés à l'intersection entre les routes départementales 313 et 98. Comme le détaille Sébastien Latulière, 10 ans d'expérience et dont il s'agissait du premier chantier en autonomie. Il est appuyé par Patrice Vercher.
19: Avant, on n'avait pas du tout d'aménagement, donc en fait, les véhicules qui venaient dans Pupuy et qui voulaient s'insérer sur les RD 98 en direction de Saint-Just devaient s'arrêter en pleine voie pour effectuer leur manœuvre de tourne à gauche. Donc, de plus, ils pouvaient être dépassés en même temps qu'ils tournaient. Donc, le département du Rhône a fait le choix, du coup, d'implanter un tourne à gauche à ce niveau du carrefour. Donc, les travaux consistaient en la création d'une voie centrale, la création des îlots et l'élargissement de la chaussée. On a rencontré quelques problématiques techniques, notamment un fond forme très argileux, qui nous a contraint de revoir la structure de chaussée en cours de chantier. On a mis en place des matériaux moyennes pour évacuer l'eau et pas de résidus pour assurer une pérennité de l'ouvrage. C'est un chantier qui a été mené par l'entreprise Eurovia en 8 semaines, initialement prévu en 12 semaines. Le coût des travaux représente 494 000 euros.
20: En sachant que le tapis devait être fait, même sans les travaux, on aurait refait le tapis probablement.
21: Ouais.
20: tout à fait.
21: Donc c'est à prendre en ligne de compte au niveau financement.
13: Pour clôturer cette matinée, Christophe Guillotot, président du département du Rhône, et Patrice Verchère, président de l'ACOR, se sont exprimés au sujet de ces chantiers.
22: Tous les ans, on sort du bureau, on fait deux journées extérieures, une journée forêt, une journée route. C'est quelque chose qui est demandé depuis longtemps, donc c'est bien de venir sur place voir. Alors, j'ai même vu qu'il y avait un ruban qu'on allait couper, madame. Tout est prêt. Monsieur le maire, vous avez du boulot, là, plus de ruban. Patrice, je te laisse. Alors, en plus, Patrice, double jeu, parce qu'il est avec Colette, qui est ici le conseiller départemental du canton. Il est en plus vice-président en charge des routes et des sous. Donc, c'est lui qui fait tout.
23: Je suis très heureux de participer à cette journée, en tant que vice-président, en effet, délégué aux routes. Et sur ce chantier-là, parce que c'est un chantier qui annonce d'autres chantiers sur cette départementale. On aura d'autres qui vont suivre derrière, qui sont des chantiers de sécurisation et d'amélioration, justement pour permettre à cet axe important pour le nord de la Côte, le nord du département du Rhône, puisque dès qu'on est sur Ampepuis, Tizy et Cour, c'est beaucoup d'emplois, beaucoup d'entreprises, dont des entreprises majeures du département qui sont présentes ici. Et donc les axes routiers ont bien sûr leur importance. C'est la route qui est privilégiée par rapport au col des Sauvages parce que elle a une pente assez douce, continue, et donc les camions passent plutôt par ici que par les Sauvages. Et généralement les habitants du secteur également. C'est le début de cette amélioration de cet axe. Alors, je sais qu'il y a beaucoup de questions. La presse avait parlé d'une liaison autoroutière. Non, c'est pas une liaison autoroutière qu'on va faire. J'aimerais bien, hein, mais malheureusement, c'est plus possible entre Cour et l'autoroute. Mais néanmoins, c'est une route qui nécessite des travaux et surtout de permettre aux véhicules de pouvoir, en toute sécurité, doubler des camions, parce qu'il y a un nombre de camions important, 250 poids jour et 4-5 000 véhicules. Non, mais on ne dirait pas comme ça. Hein. Et c'est vrai que les gens sont toujours surpris de voir autant de camions, mais quand on sait les entreprises qu'il y a de ce côté-là, en fait, il ne faut pas être surpris du nombre de camions. Donc c'est essentiel pour l'activité économique, pour le développement, bien sûr pour le lac, qui appartient, je le rappelle, de moitié au département et l'autre moitié à l'accord. Le président actuel et probablement le futur président est très heureux parce qu'il a retrouvé un peu de financement pour faire des investissements sur le lac. Merci. Donc c'est un président heureux.
13: À l'écoute de Calade Maradio, c'était le point sur la visite de trois chantiers notables du département du Rhône. À noter qu'en 2026, la voirie départementale représente 38,7 millions d'euros de budget, 2 916 km de route départementale et 315 agents mobilisés au service des Rhodaniens.
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24: Le tour d'horizon de l'actualité sportive du Beaujolais Val-de-Saône, c'est tout de suite dans Calade Sport. Sans gagner, nos équipes de National 2 de football confirment tout de même leur maintien au terme de l'avant-dernière journée du championnat, samedi 9 mai. Le Gaulle FC a pourtant tout tenté au stade Ludovic Giuli pour venir à bout d'Andrézieux Boutéon qui occupe la 6e place du classement. Les Gaulois 9e se procurent de multiples occasions de but tout au long de la rencontre, mais les deux équipes se quittent sur un score nul et vierge. Les Chasselois conservent donc leur 9e place. Le FC Limonest en déplacement à Créteil, 8e au classement, ne résiste qu'une demi-heure avant hélas d'encaisser coup sur coup les deux buts des Cristoliens. Il reste 11e à l'issue de la 29e des 30 journées du championnat. Beaujolais Basket achève sa saison sur une nouvelle défaite à l'extérieur samedi 9 mai. Il effectue l'un de ses plus longs déplacements dans le Nord, sur le parquet de Dourges, étonnant promu en National 2, qui se hisse à une belle 3e place ex aequo en disposant des Quinciatons d'une courte tête 76-72. Au coude à coude tout au long du match, les Beaujolais ne cèdent une fois de plus qu'en toute fin de rencontre, finissant à une relativement décevante 7e place au classement.
1: L'entente beaujolaise handball n'abdique pas et conserve un mince espoir de maintien en championnat national 3 masculin en ramenant une très large victoire de son déplacement à Saint-Égrève samedi 9 mai. Accroché pendant plus de 45 minutes en périphérie grenobloise, les Caladois se détachent grâce aux multiples arrêts de Jean Innocent et aux 8 et 9 buts de Tom Grange et d'Héloïse Manuel pour l'emporter 37-28. Dixième ex-aequo avec Avignon et à un point de Cournon d'Auvergne. Ils joueront donc leur tête en championnat national lors de la toute dernière journée le 30 mai prochain en accueillant justement leur rival vauclusien. Les 8, 9 et 10 mai, le Vélo Club Villefranche-Beaujolais était en lice sur les trois étapes du circuit de Saône-et-Loire. Vendredi, la première proposait 146 km entre Le Creusot et Pierre-de-Bresse. Elle voit Tom Lambert-Wetzel prendre la 7e place d'une arrivée au sprint, remportée par le coureur d'Aix-en-Provence, Raphaël Potier. Samedi, après 160 km autour du village de Chardonnay, c'est Aubin Vasseur qui s'offre la 10e place à 7 petites secondes du vainqueur solitaire et dijonnais Quentin Breza, tandis que son leader arrivait dans le même temps à la 18e place. Dimanche, enfin, c'est le Bressan Rémi Lelandais qui levait les bras à l'issue d'un nouveau sprint massif, voyant le leader des Loups arriver au 10e rang. Le coureur de Bourg-en-Bresse s'empare ainsi de la victoire finale du classement général et le Caladois monte sur la 3e marche du podium.
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4: 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Nous le découvrons aujourd'hui dans Positive Onde.
5: J'ai une amie, sa maman, elle était médecin dans un service des urgences. Elle avait un poste assez haut et elle a fait ça toute sa vie. Et là, elle doit avoir la cinquantaine. Et elle a décidé de tout plaquer, mais de tenter plein de métiers qui la faisaient un peu rêver quand elle était jeune. Et du coup, elle a commencé par se mettre à mi-temps et maintenant elle a complètement arrêté. Et là, elle veut tester plein de métiers différents.
6: Il y a beaucoup plus de gens que ce que vous imaginez qui changent à 50 ans. Moi, j'ai 72 ans, j'ai été formateur pendant 20-30 ans. Avant, j'étais graphiste. Et depuis 4 ans, ce que je n'aurais même pas imaginé il y a 5 ans, depuis 4 ans, j'ai arrêté de faire la formation parce que ça me saoulait et je suis devenu prof dans les écoles de commerce. Donc, sur les matières que je connaissais, management, communication. Donc, les changements, alors c'est pas un changement profond de métier, je continue à faire de la formation d'une autre manière, mais c'est un autre univers, il a fallu que j'envoie des candidatures spontanées, que je rencontre des directeurs d'école. Et voilà, donc. Les changements, c'est à tout moment que ça peut venir.
2: Je m'appelle Emmanuel de Secati, je fais partie de l'association depuis 4 ou 5 ans maintenant, donc les raconteurs d'itinéraires professionnels. C'est une association qui s'est créée il y a une dizaine d'années, bande de copains, je dirais, de gens qui avaient l'envie d'avoir une action citoyenne, de s'engager dans quelque chose qui soit utile aux citoyens. C'était simplement pouvoir, dans un premier temps, s'orienter. C'était les idées qu'on avait partagées, on avait abouti à une idée commune qui était trouver un moyen d'aider des jeunes à appréhender le monde professionnel, le choix d'un métier, le choix d'une carrière, avec le moins d'angoisse possible, le moins d'anxiété possible.
7: Bonsoir à toutes et à tous, merci d'être présents. Pour vous faire un petit ordre du jour, ça va être tout simple. Il va y avoir une bonne heure avec les raconteurs itinéraires professionnels.
8: On est venu à 4 raconteurs vous rencontrer. Gilles, Nadia, Emmanuel et moi, Jean-Pierre. 4 d'une association qui s'appelle Les Raconteurs d'Itinéraires Professionnels. Alors, je vous mets à l'aise, on ne raconte pas nos itinéraires parce qu'ils sont spécialement intéressants. Je dirais presque, ils sont, non pas qu'ils ne soient pas intéressants, mais ils sont pas, ça n'a rien de, on n'a pas fait les championnats du monde de récits professionnels. Simplement, on est parti sur l'idée que ça pouvait être intéressant pour des jeunes entrant dans la vie professionnelle, mais au-delà de ça, pour des gens qui sont en phase de réflexion sur eux-mêmes, de changement professionnel, ça pouvait être intéressant d'entendre des choses vécues dans ce domaine. Comment ça s'est passé en vrai? Pas dans les manuels, pas dans les sites internet. En vrai, pour chacun de nous, comment ça s'est passé?
6: On va vous présenter 7 petites capsules de membres de notre association. Quelques vidéos de témoignages de moments dans la vie où il s'est passé un truc qui a fait que quelque chose a changé. Et comment on a vécu ça?
2: Les interventions qu'on effectue sont de 4 sortes. La première, c'est ce qu'on appelle le récit. Donc on est toujours au moins 3 raconteurs. On est devant un public et on raconte, en une vingtaine de minutes, notre parcours professionnel. Le deuxième, c'est ce qu'on va faire aujourd'hui. On a réalisé entre nous des petits témoignages, des petites capsules vidéo de 3-4 minutes où on raconte un moment dans notre vie professionnelle. Troisième type d'intervention, on appelle ça l'homme livre. L'idée, c'est de... Vous savez, quand on va dans une librairie et qu'on cherche un bouquin, on regarde la 4e de couverture. Et c'est cette 4e de couverture qui nous donne envie ou pas d'aller plus loin. Donc, on a, par rapport à notre histoire professionnelle, notre itinéraire, on a rédigé chacun d'entre nous un petit texte d'une dizaine ou vingtaine de lignes, un peu teasing, hein, qui donne envie d'en savoir plus. Donc, on fait lire ces textes et c'est eux qui nous interrogent. Donc c'est le système inverse de raconter son récit. C'est eux qui me disent, bah tiens, vous dites à tel moment, un événement inattendu lui a fait qu'il est parti à Paris pour ses études. C'était quoi ce moment inattendu? Donc l'interaction est renversée. Et puis, le quatrième type d'intervention s'appelle point d'appui. Alors là, on le réserve à des publics plutôt adultes, qui sont déjà dans une logique d'accompagnement. L'idée, c'est de travailler, de raconter comment nous, à certains moments, sur quoi on s'est appuyé pour nourrir notre réflexion ou aborder un changement d'une manière différente.
6: Bon, écoutez, Isabelle.
0: J'ai démarré ma vie professionnelle dans le monde associatif à Strasbourg, où j'ai d'abord commencé par un engagement jeune volontaire dans une association dont la mission était de répondre à toutes les questions des jeunes. J'ai fait cela pendant quelques années. À côté, j'avais des missions à la Chambre de commerce et dans un cabinet juridique. J'ai travaillé en tant que documentaliste. Je me suis bien plu dans ces missions. Puis à un moment donné, j'ai eu envie de plus de challenge. Et en lisant la presse, j'ai vu qu'une nouvelle municipalité arrivait à Mulhouse et souhaitait inventer un nouveau service pour les jeunes. Du coup, j'ai pris ma plus belle plume, j'ai écrit au maire et j'ai proposé mes services en disant que la jeunesse, c'est un sujet qui m'intéresse et que j'étais prêt à inventer avec eux un nouveau service pour les jeunes à Mulhouse. Pas de nouvelles. Et au bout de 3 mois, une délégation de la ville de Mulhouse arrive dans mes bureaux à Strasbourg et me dit « ça nous intéresse, on va co-construire ensemble un nouveau projet pour les jeunes mulhousiens ». Génial! Puis ils voulaient que ça démarre tout de suite, évidemment. Du coup, je suis partie avec mon bâton de pèlerin et avec cette belle délégation rechercher des locaux, faire les travaux. Je me suis transformée en chef de chantier, interviewer les jeunes, aller à la rencontre de toutes les structures qui existaient déjà sur le territoire mulhousien et se dire mais qu'est-ce qui manque aujourd'hui pour que les jeunes de Mulhouse puissent devenir autonomes, rencontrer les acteurs qui les intéressent et construire leur parcours professionnel. Et c'est ainsi qu'on a créé une nouvelle association qui réunissait à la fois un bureau d'information jeunesse, une mission locale, un espace multimédia et un espace santé jeune. Fort de toutes ces rencontres, de tous ces partenaires, on a pu construire un projet qui existe toujours aujourd'hui, qui a bien grandi et qui répond encore à toutes les questions des jeunes. Cette opportunité de réponse à une candidature, une nouvelle municipalité qui est arrivée sur un territoire, de rencontrer les acteurs, les élus, de travailler avec eux et de co-construire avec les jeunes un projet, ça a été formidable. J'ai lancé cette lettre de candidature comme une bouteille à la mer, je proposais mes services, j'étais toute jeune à ce moment-là, mais pendant ce temps-là, je continuais à travailler dans l'association dans laquelle j'étais. Donc, effectivement, le temps était long, mais je me suis dit, ma lettre est arrivée à un moment inopportun, ils ont déjà trouvé quelqu'un d'autre, ils sont déjà sur d'autres projets. Et puis un jour, ils débarquent dans mon bureau, et là, c'était mon plus beau cadeau de Noël, c'est-à-dire que, effectivement, eux, ils ont pris mon courrier, et puis ils ont continué à réfléchir avec leur réalité territoriale. Et quand ils sont venus, ils étaient prêts à construire. Et ça a été à la fois une reconnaissance de ma proposition et puis un travail partenarial de grande qualité.
4: Nous venons d'écouter l'extrait d'une vidéo projetée aujourd'hui. Effectivement, et vous l'aurez compris, aujourd'hui, il s'agit de 7 vidéos qui sont proposées aux étudiants présents dans l'assistance.
6: Moi, je dirais que la bouteille à la mer, c'est souvent quelque chose qui peut nous apporter finalement. Moi, par exemple, je suis étudiant en master et j'ai déjà réalisé des stages avant. Et il y avait un poste qui me plaisait énormément, sauf qu'il recherchait uniquement des CDI. Puis je m'étais dit pourquoi pas envoyer ma candidature. Au final, j'ai eu un entretien, le directeur a aimé ma candidature et j'ai eu le poste. Je ne dis pas ça pour que tu m'en racontes au poste, je dis juste que certaines fois, même quand on pense ne pas avoir de chance, mais qu'on veut avoir quelque chose derrière, c'est juste d'envoyer une lettre, de laisser postuler. Et pourquoi pas derrière avoir le poste. Donc c'est une histoire qui m'a assez marqué et je me suis reconnu dans ce qu'on a.
2: Et ça me fait penser à quelque chose. Est-ce que vous connaissez l'aquabonisme? C'est un mot qui vous parle.
9: C'est un aquaboniste, un faiseur de plaisants tristes, qui dit toujours à quoi bon, à quoi bon.
2: L'aquabonisme, c'est une espèce de petit virus malin qu'on se chope tous à un moment ou à un autre. Bon. Et qui fait qu'on a tendance à se dire à quoi bon. À quoi bon candidater? À quoi bon pousser cette porte? Je dois être le 200e. Ils ont déjà reçu
6: Donc, à quoi bon ? Alors que, là, ce que tu nous racontes, ce que Isabelle nous raconte, c'est l'inverse. C'est bon, après tout, qu'est-ce que j'ai à perdre ? Et ça, c'est. On rencontre souvent ce genre de. Est-ce que c'est de la peur ? Est-ce que c'est de la crainte, de l'anxiété, de manque de confiance ? Mais en tout cas, là, ça, c'est un sujet sur lequel on vous invite à un virus qu'on vous invite à combattre. Parce que finalement, on verra dans d'autres types de témoignages, rien n'est jamais écrit d'avance. Alors, c'est certain, statistiquement, il y a certains postes qui suscitent beaucoup de candidatures, mais qu'est-ce que ça coûte de tenter sa chance ?
9: Un aquaponiste qui se fout de tout et persiste à dire je veux bien, mais au fond, à quoi bon ?
2: On s'est dit qu'on n'était pas habilité ni légitime pour parler d'orientation, puisqu'il y a beaucoup d'organismes dont c'est la spécialité, et nous-mêmes, on ne connaît pas les filières, on n'est pas suffisamment compétent là-dessus. Et on s'est vite rendu compte que, par nos échanges, qu'une des questions qu'on s'est posées, nous, quand on avait 14, 15, 16, 18 ans, c'était « qu'est-ce que je vais faire plus tard ?» avec tout ce que ça peut comporter d'incertitudes, de questionnements, de je sais pas, j'ai pas d'idée, etc. Et on a cherché à s'engager sur ce terrain-là. Donc notre idée aujourd'hui, notre façon de faire, c'est de venir parler de nos itinéraires professionnels, des choix qu'on a faits, des aléas qu'on a rencontrés, des retournements de situation, des changements de métier. Parce qu'on s'est rendu compte les uns les autres qu'on avait tous eu des accidents dans notre vie professionnelle, que ce soit des licenciements, des maladies, des rencontres aussi, des opportunités, qui finalement, on avait tous plus ou moins fait plusieurs métiers dans notre vie, ou parfois le même métier, mais dans des endroits différents, des circonstances différentes. Donc l'idée c'est ça, c'est que ce témoignage montre à ces jeunes qu'on ne fige pas sa carrière ou son choix à 18 ans. Quoi. Voilà.
10: On n'a rien à vendre, on veut surtout pas dire voilà ce qu'on a fait, faites la même chose, parce que c'est plus possible. Mais c'est quand même la vraie vie professionnelle et ça intéresse tous ceux qui vont bosser.
5: Oui. Moi, c'est plus une question de vocabulaire, mais quand vous dites vie professionnelle, est-ce que vous englobez aussi tout ce qui est du coup association, stage, etc., ou c'est vraiment un métier
10: Alors, je vais parler des raconteurs, on mélange presque tout le temps la vie professionnelle et la vie personnelle, parce qu'on sait très bien qu'il y a des interférences. Moi, j'ai eu 4 enfants, et ça m'a influencé mes choix. Il y a des moments où je n'ai pas démissionné parce que je ne pouvais pas, enfin, je n'osais pas. Donc il y a toujours des liens. Donc on pour nous c'est un ensemble. C'est pas la vie professionnelle d'un côté, la vie associative, la vie familiale. Il y a toujours des liens qui impactent.
6: Mais ça qui pour nous est important, c'est que c'est pas parce que je rentre dans la vie active avec ce métier-là que je ferai toute ma vie, que je ferai de la même manière toute ma vie. Je ferai peut-être un autre métier, etc. Donc il y a un moment donné, il faut se jeter à l'eau. Mais ça ne veut pas dire que la piscine sera toujours la même taille, l'eau a toujours la même température. Non, c'est ça qu'on veut vous faire comme message principal.
10: Même quand on travaille, on fait des choix qui nous amènent ailleurs. Quoi. Enfin, des choix voulus ou pas voulus, d'ailleurs. Oui. Mais on évolue en tout cas.
11: Bonjour Emmanuel. J'ai le plaisir de t'entendre sur un moment où vous devez démarrer ta vie professionnelle. Avec une proposition qui t'a posé quand même quelques problèmes.
12: Oui, qui m'a vraiment fait gamberger beaucoup, réfléchir beaucoup pendant plusieurs semaines, voire plusieurs mois. J'avais 20 ans à l'époque et 4 années précédentes, j'avais 16 ans, je travaillais tous les étés dans le magasin de mon oncle, qui avait un magasin d'électroménager. Et je passais le mois d'août à livrer du matériel, des machines, des congélateurs, des téléviseurs, amener des machines réparées, ramener au magasin des machines en panne. Bref, c'était vraiment, moi, un travail de livreur, SAV. Et j'adorais ça. J'allais dans des petites fermes, j'allais dans des villages, dans des villes. Voilà. Et j'adorais ce contact avec les gens et cette liberté, cette indépendance, finalement.
11: Parce que t'étais payé ou c'était...
12: Ah ben, j'étais payé au SMIC, mais j'étais payé quand même. Et la dernière année, mon oncle me dit, écoute... Si tu veux, bon, lui avait des filles dont le mari ou les fiancés étaient dans d'autres études, donc il m'a dit, si tu veux, tu reprends le magasin, tu prends ma suite. Moi j'avais 20 ans, il en avait 55 à l'époque. Et, comment dire, c'était quelque chose qui m'a tenté beaucoup, parce que j'adorais ça, mais j'adorais ça pour le mois d'août. Mais du mois de septembre au mois de juillet, J'étais sur d'autres registres, mes rêves c'était la musique, l'écriture, le dessin.

0: diriez que vous êtes là aujourd'hui pour nous parler de tout ça et que vous êtes raconteur parce que vous êtes satisfait et fier de votre parcours et que du coup vous avez envie de transmettre l'importance de faire des bonnes décisions ou justement parce que vous avez des regrets par rapport à votre parcours et que vous êtes là pour me dire de ne pas faire les mêmes erreurs?
1: Pour moi, je vais répondre pour moi, c'est pas parce que j'ai pas de regrets, parce que j'ai bien aimé tout ce que j'ai fait. Même si j'ai pris des belles gamelles, même si j'ai fait une faillite, même si j'ai fait plein de parcours cabossés. Mais donc non, il n'y a aucun regret, c'est plutôt l'envie de faire partager un itinéraire.
2: On pourrait effectivement dire, ben moi j'ai fait cette erreur, ne la refaites pas. Mais ce qui pour moi, à un moment, était une erreur, n'est pas une erreur pour quelqu'un d'autre à un autre moment. Moi, je considère que d'avoir dit dire non à mon oncle, d'avoir refusé de reprendre sa suite, je pense que j'ai fait le bon choix. Et j'en ai eu la confirmation après, parce que à l'époque, c'était un moment où il n'y avait ni la FNAC, ni Darty, ni les grands réseaux de distribution, donc c'était un magasin indépendant. Mon oncle était un personnage important, tout le monde le connaissait. Donc je me suis dit, prendre la suite, être le neveu de monsieur machin, me retrouver, là je l'ai raisonné a posteriori, avoir dû m'accommoder du fait qu'il fallait descendre l'enseigne de monsieur Marijon et devenir connexion ou Darty ou la FNAC, enfin, rentrer dans le monde de la grande distrib, parce qu'il n'y a plus d'indépendants aujourd'hui, bien longtemps dans ce domaine d'activité. Voilà, c'était pas fait pour moi. Donc je me serais probablement cassé la gueule si j'avais repris le magasin. En plus, je me suis rendu compte, déjà sur le moment, mais encore plus après, que son job, c'était un job de management. Il avait 25 personnes dans sa boutique, il manageait 25 personnes. Certes, il avait le sens du commerce, il avait la bosse du commerce, mais voilà, et ça aussi, moi, manager 25 personnes dans un magasin, c'est pas mon truc. Donc, c'est pas une erreur, mais peut-être que ça aurait été une autre personne, ça aurait pu se traduire par une erreur. Voilà, c'est ça. Donc, il ne faut pas vous mettre en tête, il y a des choses à faire et des choses à ne pas faire. C'est écoutons nos envies, écoutons, saisissons les opportunités, certes, parlons-en à droite à gauche, ne restons pas tout seuls, parce que là aussi, dans des moments où on se pose des questions, on a un peu toujours l'impression d'être seul seul au monde. Quoi. On n'a pas le réflexe d'aller en parler. Et encore moins souvent parce que on se pose des questions, on n'est pas sûr de soi, on dit oui, tout va bien, tu vas, je t'en fous, tout va bien. Bon. Donc, voilà. Donc, pas de regret. Et pourtant, Dieu sait si, comme Gilles, j'ai connu des moments où j'angoissais chaque fois que je mettais ma carte bleue de voir le petit message paiement refusé. ça m'est arrivé plus d'une fois. Voilà. Mais bon, je suis encore vivant. Et je ne pense pas qu'il puisse y avoir le bon ou le mauvais choix. C'est où, à un moment donné, si vous prenez la précaution de vous ouvrir votre questionnement à peu importe, à un ami, des parents, de la famille, aller voir un professionnel, à quelqu'un qui ne vous connaît pas, voilà, ça vous aidera à vous dire, mais c'est votre bon ou mauvais choix pour vous, et pas pour votre voisin.
1: En fait, il faut suivre ses envies. Enfin, c'est facile à dire, c'est pas facile à faire et c'est pas toujours clair ses envies. Mais en tout cas, il y a des fois, on prend une décision négative en disant « je le sens pas ». Cette expression « je le sens pas », elle a beaucoup de sens. Ça veut dire qu'elle résonne pas quelque part en soi. Et ça, il faut arriver à sentir ce qui résonne et ce qui résonne pas. Et il faut suivre quand on sent que ça résonne pas, il faut pas. Et quand on sent que ça résonne, il faut y aller. Mais je suis d'accord que c'est très facile à dire et c'est beaucoup plus compliqué.
2: Mmh. Vous savez, en tout cas, qu'on dise non ou qu'on dise oui, bien souvent, sur des décisions comme ça, qui sont quand même pas neutres, on n'endort pas pendant quelques jours après. Si on m'a dit non, c'est parce que j'aurais pas dû dire oui, parce que j'ai pas fait une connerie. Et si on m'a dit oui, on a accepté un job, on s'est engagé, on dit, moi, est-ce que je suis pas en train de faire une connerie. Donc voilà, c'est comme dit Gilles, le pif, c'est quand même quelque chose qui compte. Quoi.
3: Pour moi, le significatif, celui qui me

0: qui m'habite encore le plus, c'est ma reconversion professionnelle lorsque j'avais 50 ans passés d'ailleurs. Je situe un petit peu les choses, donc c'est après une carrière de presque 25 ans en tant que pharmacienne biologiste, donc en laboratoire de bactériologie, virologie, j'ai vraiment éprouvé le besoin, l'envie de sortir de ce, on va dire, de ce microcosme, d'un milieu très spécialisé, d'un milieu un peu confiné, en tout cas, voilà, un peu en retrait, on va dire. Pour aller vers quelque chose de plus relationnel, de plus proche de l'humain, quoi. Alors, je dirais que un gros facteur déclenchant de ça, de cette réorientation, c'était la maladie, finalement. Hein. Donc, j'ai été atteinte d'un cancer du sein, j'avais 45 ans. Au niveau santé, j'ai été bien soignée, ça s'est bien passé. J'ai eu un peu de convalescence, mais c'est vraiment au retour dans le monde du travail que, alors d'une part, j'ai vraiment pris conscience que je ne m'épanouissais plus, et en même temps que cette prise de conscience, je ressentais une grande énergie, c'était une pulsion de vie après la maladie quand même un peu importante, et donc vraiment une énergie, j'avais l'impression de pouvoir déplacer des montagnes à ce moment-là. Et bon, donc, j'ai continué à travailler là où j'étais, mais bon, j'ai fait ce qu'il fallait, bilan de compétences. En tout cas, je suis rentrée dans une période de réflexion, là, pour chercher, si je ne fais pas ça, qu'est-ce que je vais faire? Et donc là, il m'est apparu que j'avais envie de travailler dans le domaine de la santé. Enfin, j'étais déjà dans le domaine de la santé, mais sur un pan tout à fait différent. Et une fois que les choses ont été enclenchées, j'ai fait un choix, j'ai choisi la naturopathie. En parallèle, j'étais déjà dans une formation un peu longue à l'enseignement du yoga, qui peu à peu, dans ma tête, s'est bien allié avec la technique de santé. Et petit à petit, mon projet a germé et puis a fini par se construire suffisamment pour que je puisse quitter mon biomérieux et m'installer en tant que naturopathe et professeur de yoga.
1: On voit bien que tout ce qui se passe dans nos vies, ça reflète aussi ce qui va se passer dans la vie professionnelle. Enfin, c'est ce que vous disiez, que vous ne mettiez pas de différence. Parce que là, on voit bien qu'après une maladie ou un accident, ils ont été obligés de réfléchir, de prendre du temps et du coup ça a guidé un peu leur vie. Et je pense que je sais qu'en discutant avec des amis, tout ça, on sait pertinemment que suite à des choses qui nous est arrivées, on veut faire, ça nous guide après pour nos métiers ou nos vies professionnelles plus tard.
2: Tout à fait. Alors là effectivement c'est des accidents, donc c'est un peu brutal et pas choisi. C'est le cas un peu extrême, mais qui arrive. Ça peut être un accident. Moi, par exemple, j'étais dans une entreprise, on a fait faillite. Et je suis parti avec 10 collaborateurs pour remonter une autre société. Donc, il y a des accidents. Et puis, il y a aussi, moi, ce que je voulais dire tout à l'heure, simplement, il y a des moments où on a des choix, où on pousse. On le voyait sur celle qui est devenue prof de yoga. Elle avait quand même commencé déjà. Alors, c'est pas la vie professionnelle. Elle faisait du yoga pour son plaisir. Et elle en a fait son métier. Donc, en même temps qu'on a une vie professionnelle, on a des à côté qui vont influencer des choix professionnels et qui peuvent même en devenir un métier. J'ai rebondi parfois sur des expériences personnelles qui n'étaient pas du tout professionnelles, des expériences privées. Donc, quand j'avais 20 ans, j'animais des camps d'enfants de 12 ans, 14 ans, etc. Et j'ai découvert une de mes capacités, c'était de savoir faire du budget prévisionnel. Quand les parents me disaient combien ça va coûter, moi j'arrivais à faire un budget et qui marchait à peu près. Et puis après, j'aimais beaucoup faire du ski, j'emmenais plein de copains jouer un chalet. Et à chaque fois, je disais, ça va vous coûter tant à l'avance et ça marchait. Et j'ai fait d'autres métiers après, mais j'ai compris que finalement j'aimais bien la gestion. Et par des expériences qui n'étaient pas professionnelles ni formation. Et mon métier après, c'était les systèmes d'information et de gestion d'industrie.
3: On devient raconteur par, on va dire, par cooptation, j'allais dire, et par envie. C'est-à-dire que jusqu'à présent, moi j'ai rencontré les raconteurs il y a 4 ou 5 ans. On est devenus amis dans d'autres circonstances. Et puis, ils m'ont parlé de cette association. Ils ont vu que j'avais moi-même un parcours professionnel avec des aléas, des bifurcations, etc. Mais comme beaucoup de gens, hein. Ils m'ont dit, est-ce que ça t'intéresse ? Moi, ça m'a intéressé. Alors, on est ensuite pris en charge, entre guillemets, par un des raconteurs qui va nous aider à rédiger notre récit de manière à ce qu'il tienne dans un format de 20 minutes, d'élaguer certains points, d'orienter notre façon de raconter autour, non pas de raconter un métier, on n'est pas là pour... Il y a d'autres gens qui font ça très bien, c'est raconter un parcours, donc s'intéresser au moment charnière. On dit souvent, c'est pas l'os qui nous intéresse, c'est la rotule, c'est l'articulation. Et c'est sur ces articulations-là qu'on travaille. Tant du côté des vidéos qu'on fait, que des récits qu'on peut être amené à faire. Donc on devient raconteur, je dirais, par envie, voilà.
4: Je suis Véronique Gagnat, je suis coordinatrice du programme de la Résidence pour la Réussite et je suis aussi responsable d'animation pour le CROUS de Lyon. Les RIP, ils sont déjà venus l'année dernière, c'était la première fois qu'ils sont venus. C'était pas une association qui allait parler de filières, de métiers, etc. C'était aller donner des expériences qui rassurent, dans le sens qu'on a le droit de se tromper et tant mieux en fait si on se trompe, parce que c'est souvent là où notre trajectoire allait dévier et on va tomber sur des choses au final qui vont nous intéresser ou auxquelles on n'avait pas du tout pensé. C'est un peu ces choses, donner de la chance à l'aléatoire, au hasard, et aussi surtout, bah, comme ils disent, aller au devant, aller chercher aussi quoi. Donc, et ça peut toucher toutes les filières, tous les métiers et tous les tranches d'âge qui sont là, qui sont de entre 18 et 25 ans. Donc c'est en ça que c'était intéressant.
3: C'est totalement gratuit. On est entièrement bénévole. On intervient dans la région lyonnaise. On n'intervient pas ailleurs pour des raisons aussi de frais de déplacement et autres, parce qu'on ne souhaite pas prendre en charge ça nous-mêmes et le faire prendre en charge. Donc nos interventions sont complètement bénévoles.
2: On m'avait dit quand je faisais des études, on n'avait pas fait beaucoup d'ailleurs, mais on m'avait dit que tu feras trois métiers dans ta vie et cherche pas le troisième, il n'existe pas. Et maintenant je dis, parce que ça va, tout va plus vite, vous ferez cinq métiers, mais les deux derniers, ils n'existent pas encore.
5: Vous avez compris qu'il ne fallait absolument pas faire comme nous. De toute façon, c'est impossible. Mais que vous pouvez quand même vous inspirer de la diversité des parcours dont on vous a parlé. Mm-hmm. Jeunes gens, bonne soirée.
6: Bonne soirée. C'était super intéressant. Les témoignages étaient vraiment différents les uns des autres. C'était assez marquant de voir que chaque personne avait un parcours qui pouvait lui sembler être unique. Et même à la toute fin, on nous avait rappelé que même si on travaillait 40 ans, 30 ans dans la même entreprise, on pouvait faire des choses différentes. Et qu'au final, il n'y a pas forcément d'erreur, c'est juste chacun a son parcours et ses choix à faire. Donc, ouais, super intéressant et super cool à voir.
7: Un grand merci aux raconteurs d'itinéraires professionnels, à l'équipe du CROUS et aux étudiants pour l'accueil.
8: Alors, on a écouté plusieurs récits de vie et surtout sur la vie professionnelle de personnes qui ont des itinéraires tous différents. Personnellement, ça m'a beaucoup plu. Ça rend l'avenir moins angoissant et moins pressurisant.
7: Plus d'infos sur le site lirip.fr.
8: Avec des amis de la fac, on discute beaucoup des métiers et personne ne sait vraiment ce qu'on veut faire. Et du coup, je me suis dit que ça permettrait peut-être de voir que bah, finalement, se tromper, ça arrive. Et même mes parents, ils m'ont dit souvent que c'est pas grave de se tromper, etc. Mais au fond, la peur, elle reste quand même. Donc voir que c'est un peu pareil pour tout le monde, c'est rassurant.
7: Merci pour leur participation musicale involontaire à Jane Birkin et Mathilde Kaori. Musique additionnelle, John Bartman.
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1: Allez, c'est parti, bienvenue dans cet épisode tout neuf de Chansomania. On va dérouler tranquillement la programmation entre sorties d'albums, singles, chansons que l'on chante ensemble. Bref, on risque de se faire plaisir en chanson. La chanson, la musique, c'est du plaisir. On y reste d'ailleurs dans le plaisir, puisque nous sommes aujourd'hui en interview avec Clément Ronin.

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0: celle-là. Non, ça... mais pourquoi tu regardes ça? Ça va pas du tout.
1: Mais oui, elle est pas mal. Nina Battisti est une pianiste et chanteuse qui baigne dans la musique depuis son plus jeune âge. Le Cabaret des Pleurs, son premier EP, est sorti le 16 mai 2025. Il sonne résolument pop et est inspiré par la grande chanson française. Après la télévision, voici « C'est quoi d'être amoureuse ?»
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1: Auteur, compositeur, interprète et acteur, c'est plus à son côté auteur, compositeur, interprète que l'on se consacrait là. Chansomania oblige. C'était Alyosha Schneider, le titre Ensemble en 2024. Le Grand Amour, c'est le nouveau single de Roman Cerda, une pépite French pop électro qui capture l'instant suspendu du coup de foudre. On me dit d'ailleurs dans l'oreillette qu'on en parle prochainement avec Roman. Et d'ailleurs, j'ai pas d'oreillette, j'ai un casque de radio et personne ne me parle dedans. Bref, Roman Cerda, Le Grand Amour, tout de suite dans Chansomania.
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0: raconte rapidement, on va développer dans l'interview. J'ai connu Clément Ronin comme éditeur, notamment de la série de livres Une vie en chanson. J'ai eu l'occasion d'interviewer et de rencontrer plusieurs auteurs qui ont collaboré à cette collection. Eh bien, j'ai retrouvé Clément Ronin, chanteur, puisque passionné de chansons depuis toujours. Il se relance plutôt dans la chanson. On l'écoute sur un premier titre et on discute de tout ça et de cette très très belle aventure juste après.
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0: Le tout premier single de Clément Ronin, Paris sous la neige, que l'on vient d'écouter, est sorti le 18 mars. Alors j'ai fait sa connaissance il y a quelques années par son métier d'éditeur, on va en parler. Je le retrouve aujourd'hui chanteur, et bien on parle de tout ça. Salut Clément Ronin.
1: Salut Seb, merci de me recevoir et de m'accorder ce temps-là.
0: Très heureux de te rencontrer. Comment ça va là, tiens, quand on a sorti il y a quelques semaines un premier single et quand on a sorti il y a quelques jours un deuxième single, on est dans quel état?
1: On a un peu du mal à réaliser, en tout cas moi j'ai du mal à réaliser parce que ça a toujours été un rêve de gosse, donc effectivement c'est à quelque chose de l'ordre du rêve, mais je suis super heureux d'être arrivé jusque là. C'est qu'un début dans mon projet, on va sans doute en parler, mais je suis hyper heureux, je suis à la fois excité et puis surtout il y a quelque chose de, j'ai l'impression de me mettre à nu. Ce que je pense tous les artistes font dans leurs chansons, mais là je les livre au public, ce que moi j'avais jamais fait. Et donc ça, effectivement, même pour parler de certains proches qui m'imaginaient pas pouvoir chanter ou en tout cas livrer des textes comme ça, ouais, il y a une mise à nu qui est un peu intimidante quand même.
0: On va parler de tout ça, mais alors tout d'abord, je vais prendre les choses dans l'ordre, disons dans l'ordre que moi je t'ai connu ou je t'ai connu en tant qu'éditeur. Tu es alors notamment chez Hugo Doc, le créateur de la collection Une vie en chanson. Il y a eu Goldman, Cabrel, Souchon, Vanessa Paradis, Michel Berger. On a déjà eu l'occasion d'ailleurs d'en parler dans Chansonmania, d'inviter quelques-uns des auteurs, et c'était chouette de parler de cette collection. C'est une belle aventure ça d'ailleurs, de faire écrire et d'éditer des livres sur des chanteurs et sur des chansons.
1: C'est une belle aventure à plusieurs niveaux. D'abord quand on aime la chanson, j'ai appris énormément de choses, je me suis régalé avec cette collection. Et puis humainement, j'ai partagé des super moments, j'ai découvert des auteurs qui sont devenus des copains pour certains, des gens vraiment formidables. Donc moi c'est ce que je retiens de cette collection notamment, c'est l'aventure humaine, que ce soit avec Thomas Chaline qui est devenu un ami, que ce soit avec Éric Jean-Jean, que ce soit avec François Alquier que tu as connu et qui malheureusement nous a quittés et qui nous manque beaucoup. C'est une aventure humaine. Cette collection, elle devait pas exister en tant que telle. À l'origine, c'était d'abord un livre de Thomas Chaline sur Francis Cabrel, et je me souviens très bien de ma rencontre avec Thomas qui m'avait dit pourquoi on ferait pas une autobiographie de Francis Cabrel, et je lui avais dit mais il y en a eu plein, pourquoi tu veux faire ça et pourquoi on parlerait pas des chansons. Et au fond de moi c'est déjà que mon projet de chanson germait sans doute, mais je lui ai dit pourquoi tu veux pas parler des chansons, c'est ce qui raconte le mieux les artistes, c'est là où ils se racontent. Et il m'a dit ah ouais, bonne idée, et on a lancé ce livre là Cabrel une vie en chanson, qui a hyper bien fonctionné, aussi bien en termes de concept éditorial que commercialement, il a vraiment trouvé son public. Et donc à partir de là on a décliné le concept sur plusieurs artistes, et ça a été formidable, que ce soit avec Thomas, avec Éric Jean-Jean, avec Valérie Alamo aussi qui est une super autrice et une femme extraordinaire. Voilà, et j'en oublie, mais je me suis vraiment régalé jusqu'au dernier qui est sorti avec Sébastien Monod sur Étienne Dao.
0: On va revenir sur ton parcours parce que, alors là, on l'a évoqué avec notamment cette collection, mais j'imagine que la chanson était présente depuis assez longtemps chez toi. Enfin, en tout cas, en tant qu'auditeur de chansons, j'imagine.
1: Mais j'ai toujours écouté de la chanson française et je crois que je me suis fait mon propre répertoire. Enfin, j'ai pas le sentiment que ma famille, et c'est absolument pas une critique, ait été très fan de musique et de chansons françaises. J'ai pas souvenir qu'on écoutait beaucoup, beaucoup de chansons, mais les souvenirs que j'ai remontent à quelques CD que mon frère passait en voiture pendant les voyages, mon grand frère.
0: Fais-nous rêver un peu, raconte-nous les voyages et qu'est-ce qu'on écoutait en CD.
1: On écoutait beaucoup, beaucoup de Cabrel. On écoutait beaucoup de Pierre Bachelet, qui est un artiste que j'aime toujours énormément et pour lequel j'ai une affection. Je ne veux pas dire de bêtises, mais je crois que c'est le seul artiste pour lequel j'ai versé une larme quand j'ai appris son décès. C'était au milieu des années 2000, je crois. Et donc il y avait beaucoup de Bachelet, il y avait beaucoup de Cabrel, un peu des standards comme ça de la chanson française. Et je pense que c'est ce qui a initié mon amour de la chanson française. Mais ça s'arrêtait là à la maison. Et c'est tout seul après, à l'adolescence, que j'ai vraiment creusé. Avec un coup de foudre artistique pour Pascal Obispo à l'époque, et c'est vrai que c'est devenu ça a été longtemps mon idole, et ça reste un artiste que je respecte et dont j'aime beaucoup les chansons et la sensibilité, mais après ça a été Un peu toute la team Obispo d'ailleurs, qui a beaucoup travaillé, des artistes qui ont beaucoup travaillé avec Obispo, que ce soit Zadie, Calogero, Pani, un peu cette mouvance là de la variété française. Cabrel reste pour moi quelqu'un, un artiste que j'ai beaucoup écouté, qui a d'autres, il y en a beaucoup, hein. En fait je pourrais en parler pendant des heures parce que...
0: Moi j'ai une question qui me vient justement, notamment Cabrel qui revient là, qui se réinvite dans l'interview, mais quand on est éditeur et quand on édite notamment un livre sur Cabrel, on a l'occasion de le rencontrer, comment ça se passe?
1: Alors moi j'ai pas eu l'occasion de le rencontrer personnellement, ça se passe de plein de façons différentes en fait, ça dépend des liens qu'on a... via l'auteur surtout, moi j'aime bien que ce soit l'auteur qui prenne le lead sur le contact avec l'artiste là-dessus, parce que c'est lui qui va écrire, moi je ne suis qu'une passerelle entre guillemets, donc j'aime bien que les auteurs soient en contact. En l'occurrence, en parlant de Francis Cabrel, Thomas Chaline est en contact avec Maxime Ruiz, qui a réalisé beaucoup de pochettes, clips, etc. de Francis Cabrel, et qui connaît très bien Francis Cabrel. Et ça s'est passé par Maxime Ruiz, et Francis Cabrel était au courant que ce livre était en train de se faire, que Thomas écrivait. Donc il y avait une sorte de validation qui n'a pas toujours été possible avec tout le monde, parce que parfois on n'a pas de contact suffisamment direct qui font qu'on n'arrive pas à remonter jusqu'aux artistes. Mais cette collection Une vie en chanson, et tous les livres d'ailleurs que j'ai publiés sur les artistes, quels qu'ils soient, sont toujours des livres bienveillants. Moi je considère que ça ne sert à rien de faire des livres malveillants, à part un, s'attirer des problèmes, et deux, surtout, ben, c'est pas dans mon éthique, quoi.

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1: Ça s'est toujours bien passé. Après, par exemple, Goldman, une vie en chanson d'Éric Jean-Jean. Et Éric avait écrit à Alexis, le bras droit de Jean-Jacques Goldman, qui a tout de suite dit, mais avec grand plaisir, etc. Voilà. Le dernier en date, Étienne Dao, Sébastien Monod l'a averti. Il a dit, OK, pas de problème. Si c'est toi, il n'y a pas de problème. Et Étienne Dao est quelqu'un que je n'ai pas rencontré, mais que je trouve d'une élégance folle, parce que Étienne Dao m'a téléphoné pour me remercier d'avoir fait ce livre-là en tant qu'éditeur, alors que c'est surtout Sébastien Monod qui méritait tous les éloges, mais j'ai trouvé ça d'une élégance dingue de la part d'Étienne Dao. S'il écoute cette émission, je le remercie d'ailleurs. Mais voilà, donc parfois on avait des contacts directs, parfois on n'en avait pas. La plupart du temps, on en avait. Mais en tout cas, ça reste toujours des livres bienveillants et moi, ça reste dans mon éthique, donc il n'y avait pas de risque de problème, on va dire, avec les artistes.
2: Alors là, du coup, si je reprends le fil et si je comprends bien, tu écoutais beaucoup de chansons, tu croisais beaucoup la chanson dans ton métier d'éditeur, mais entre écouter beaucoup de chansons et travailler quelque part un peu dans le milieu de la chanson, se mettre à écrire des chansons, il y a quand même un peu, alors je sais pas, peut-être un grand écart, enfin, c'est quand même encore autre chose.
1: C'est complètement autre chose. Écrire, pas forcément, parce que en fait déjà il y a des liens évidemment entre être éditeur et l'écriture, mais j'ai toujours écrit des chansons, ou en tout cas quelque chose qui se rapproche de l'ordre du poème depuis l'adolescence. Toujours c'est quelque chose qui m'habite constamment. Ça peut être, j'en sais rien, ça peut être dans le métro, tiens, j'ai une idée, tac, je prends mon téléphone, appli note, et puis on écrit quelque chose. À l'époque, j'ai noirci beaucoup de cahiers, puisque quand j'étais ado, il n'y avait pas forcément les smartphones, mais ça m'a toujours habité. Après, franchir le pas, c'est autre chose, et ça s'est fait par de nombreuses étapes. D'abord, j'ai pris des cours de chant après mon bac, en fait, pendant, je ne peux pas dire de bêtises, mais peut-être 3-4 ans. Et j'ai dû arrêter pour des raisons personnelles. J'avais écrit des choses, mais je ne pensais pas aller beaucoup plus loin avec ces écrits-là. Et j'ai dû arrêter à l'âge de 21 ans à peu près les cours de chant. Et j'ai arrêté pendant 17 ans. Parce que voilà, la vie a fait que... en plus, je viens d'une famille où la musique, ce n'est pas un métier, quoi. J'ai tracé ma carrière, enfin mes études, puis ma carrière d'éditeur. Et il y a 3-4 ans à peu près, il me manquait quelque chose dans ma vie. Et je savais pas quoi. Et je sentais qu'il me manquait vraiment quelque chose de fondamental. Et j'avais besoin d'un temps pour moi aussi, d'un moment régulier, vraiment pour moi. Avec ma, je suis marié et j'ai un petit garçon, donc pas avec mon garçon, pas avec ma femme, un truc pour moi. Et la magie des réseaux sociaux a fait que j'ai recontacté ma prof de chant de l'époque, de quand j'avais 17-20 ans. Et on a repris, en fait, et c'est elle qui m'a beaucoup poussé. Et je sais pas si elle s'attendait à ce que je sorte un jour des chansons. Elle s'appelle Stéphanie Marco et je l'embrasse si elle nous écoute, mais cette prof de chant. Et je me souviens de deuxième cours de chant, elle me dit, mais tu sais, je donne un mini concert devant des gens de mon quartier dans quelques jours. Viens chanter. Je dis, mais Stéphanie, j'ai pas chanté depuis 17 ans, on est à notre deuxième séance de cours de chant, ça n'a pas de sens. Et donc voilà, et en fait j'ai chanté devant elle, devant les gens de son quartier. Ça a été un premier déclic, parce qu'effectivement j'ai pris mon pied, quoi. Voilà, je peux pas le dire autrement, j'ai pris mon pied. Alors ouais, il y a l'adrénaline, il y a le stress, mais j'ai pris mon pied, ça a été un premier déclic qui m'a conduit vers la suite.
2: Et la suite, justement, Paris sous la neige, que l'on vient d'écouter, c'est le premier single que tu sors. C'est marquant de sortir un premier single, j'imagine qu'il y a une histoire derrière ce titre.
1: Il y a une histoire, ouais, une histoire qui est très importante pour moi. En 2000, fin 2014, début 2015, j'ai eu un rendez-vous galant, un date, comme on dit aujourd'hui, avec une jeune femme. Et en discutant, elle m'a dit qu'elle adorait la neige. Et évidemment, on a entamé ensemble une relation amoureuse. Et quelques jours plus tard, semaine, j'ai écrit ce texte-là, Paris sous la neige. Voilà. Et ça aurait pu s'arrêter là, mais non. L'histoire a fait que j'ai rencontré bien longtemps après, en 2024... un chanteur dont j'encourage tout le monde à écouter les chansons. Il s'appelle Anthony Lorsi. Il est interprète mais aussi compositeur. Et je lui ai envoyé pas mal de textes, dont ce texte-là, Paris sous la neige, qu'il a mis en musique. Et effectivement, j'étais à un concert d'ailleurs. Il m'a envoyé un message en me disant, voilà, je t'ai envoyé par mail un premier jet de ton texte Paris sous la neige. Que pour vous dire à quel point Anthony a quelque chose dans la tête, dans la mélodie, je lui avais envoyé le matin même. Et le soir, il m'envoie ça. Et donc, je sors de ce concert avec mon épouse. On se met dans une rue un peu plus calme. Et on écoute ça sur mon smartphone, comme ça, en le tenant. Et tout de suite, moi, je me dis, c'est dingue. Je trouve qu'Anthony a saisi un truc du texte. J'ai redécouvert mon texte. Pour moi, c'était un texte. Alors oui, c'est pas du Victor Hugo, mais voilà. Et je me suis dit, mais en fait, ça tient la route, quoi. Et en fait, ce qui est génial dans cette histoire, c'est que ma femme qui était à côté de moi, c'est la fameuse jeune femme avec qui j'étais en date et qui m'a dit qu'elle aimait la neige, et donc qui est devenue mon épouse entre-temps, la mère de mon fils. Donc oui, évidemment, ce texte, il est particulier pour moi. Voilà, quand je repense à tout le chemin parcouru depuis ma rencontre avec Anne Fleur, mon épouse, ouais, je suis ému.

0: Clément Ronan, on vient d'écouter le deuxième single là, qui est sorti il y a quelques jours, puisqu'il est sorti le 6 mai, Ta Lumière. Il est écrit à quel moment ce titre? Est-ce qu'il est écrit un peu dans la même période que le premier, ou est-ce que c'est venu plus tard ou avant, ou j'en sais rien, comment, à quel moment il vient?
1: Il vient l'été 2024, où une idée fulgurante de Patrick Fiori qui fait un appel au texte sur une de ses mélodies en yaourt. L'histoire elle débute comme ça en fait. Et moi j'ai écrit ce texte là qui s'appelle Ta Lumière et que j'envoie pour participer au concours de Patrick Fiori. Et je trouve que son idée est lumineuse et géniale de proposer à n'importe quelle personne d'envoyer ses textes. Et évidemment, j'ai pas gagné, sinon la chanson serait chantée par Patrick Fiori. Mais une fois qu'il a annoncé le vainqueur, j'ai envoyé le texte à Anthony Lorsi. Toujours Anthony, qui est devenu quelqu'un d'important pour moi, un vrai copain, et puis en plus c'est un mélodiste extraordinaire. Je lui ai envoyé ça, il m'a renvoyé la mélodie de Ta Lumière, enfin la sienne. Je lui ai pas parlé du concours de Patrick Fiori, je voulais pas que ça l'influence d'une manière ou d'une autre. Et au début j'ai eu un peu de mal parce qu'en fait j'étais tellement imprégné de la mélodie de la chanson de Patrick Fiori que j'ai eu un peu de mal avec la sienne. Et puis au fur et à mesure, à force de l'écouter, d'écouter la version, donc Anthony m'envoie des notes iPhone et c'est lui qui chante dessus. Donc et à force de l'écouter. Eh ben, je m'en suis complètement imprégné. J'ai complètement oublié la version Fiori, on va l'appeler comme ça. Et j'ai redécouvert là aussi le texte d'une autre manière que celui, l'état d'esprit dans lequel j'avais écrit ce texte-là.
0: Et est-ce qu'il y a des nouveaux titres qui vont sortir? Parce que là, à la date là où on se parle, il y a deux titres qui sont déjà disponibles. Mais est-ce qu'il y en a d'autres qui vont sortir en single? Est-ce que plus qu'un single, il y aura, je sais pas, un EP, un album, que sais-je?
1: C'est sûr que j'aimerais beaucoup. Des titres, il y en aura qui sortiront quand je peux. Comme ça, je peux pas me prononcer. Mais moi, je suis au tout début du projet, donc j'ai encore beaucoup, beaucoup de chemin à faire. C'est ça qui est passionnant, d'ailleurs. Et je suis complètement dans cette optique-là, c'est-à-dire, je vais faire des choses, peut-être pas parfaitement, mais j'apprends. Donc, effectivement, il y a des choses qui sortiront, mais je sais pas encore quoi, je sais pas encore quand. J'ai envie aussi de rencontrer pas mal de personnes pour élargir mon cercle de collaboration, travailler avec des compositeurs différents, même si tout ce que j'ai pu faire avec Anthony Lorsi, j'en suis très fier et très heureux, mais c'est vrai que et ça m'empêchera pas de continuer avec Anthony, mais j'ai aussi envie de rencontrer d'autres univers, d'autres personnes, d'autres sensibilités. Je pense à Camille Hainaut, qui est une artiste qui fait plein de chansons que j'adore, notamment son titre Sors-moi de ma tête, ou Salut ça va aussi, qui est une super chanson. Il y a plein d'autres artistes comme ça avec qui j'aimerais travailler et avec lesquels j'ai déjà échangé, et j'espère que ça nous mènera quelque part. Mais oui, j'ai très envie de ça, j'ai très envie de faire plein de rencontres. Pour moi, faire une chanson, on ne la fait pas seule dans son coin. C'est pas possible. Donc, et surtout, parce qu'il faut être honnête, moi, je ne sais pas composer. Donc, je sais écrire, enfin, je sais, en tout cas, j'aime écrire, mais je suis dans l'incapacité totale de composer. Donc, il y a aussi cette volonté de rencontrer des personnes pour. Voilà, pour ouvrir mon univers, pour pas rester dans quelque chose que j'aurais déjà fait. Mais oui, évidemment, se lancer comme je l'ai fait à 40 ans, c'est pas pour s'arrêter derrière, parce que sinon ça n'a pas de sens, quoi. Sinon j'aurais l'impression d'avoir fait deux titres pour faire plaisir à ma grande sœur, à mon grand frère et à ma femme, quoi. C'est pas l'idée. Donc oui, il y en aura d'autres. Quand, ça reste difficile à dire, mais j'y travaille. J'y travaille et puis on verra bien où ça me mène.
0: Pour suivre tout ça, est-ce qu'il y a un site? Est-ce qu'il y a des réseaux sociaux? Alors déjà sur les plateformes, mais est-ce que, je ne sais pas, réseaux sociaux par exemple?
1: Réseaux sociaux, clémentronin.musique, sur Instagram, sur TikTok, sur Facebook, sur YouTube. Évidemment, c'est un passage obligé aujourd'hui, hein, donc je découvre aussi ce milieu-là. Moi, j'ai très envie d'échanger avec tout le monde. Quand on fait une chanson, on livre une part de soi qu'on n'a jamais livrée autrement. Vraiment, j'ai un super copain qui m'a dit « mais j'ai découvert une facette de toi que j'imaginais pas, et pourtant on se connaît depuis plus de 30 ans ». Donc ouais, n'hésitez pas à me contacter pour échanger sur tous les sujets.
0: Et puis peut-être, alors pour terminer, des concerts, je sais pas, parce qu'il y a eu un concert, mais est-ce qu'il y a des concerts qui se programment, ou en tout cas, est-ce qu'il y a cette envie-là ?
1: Il y a l'envie, ouais. Il y a l'envie. J'ai fait mon premier concert, effectivement, au Regard du Cygne, dans le 20e arrondissement de Paris. Une salle super, d'ailleurs. En juin 2025, ça a été un moment fort. Ça a fait partie des déclics, d'ailleurs, dont on parlait tout à l'heure, parce que, effectivement, je me suis senti... à ma place, comme jamais je m'étais senti à ma place, et c'est ce qui m'encourage aussi. C'est pareil, quand je suis allé en studio enregistrer Paris sous la neige ou Ta lumière, je me suis senti à ma place. Mais pour répondre à ta question sur les concerts, oui, il y en aura, c'est pareil. Aujourd'hui, c'est un peu difficile d'avoir de la visibilité. Je travaille sur tout ça, que ce soit des nouveaux titres, que ce soit des nouvelles chansons qui verront ou pas le jour publiquement, parce que ça, on sait jamais. Mais je travaille pour avoir des concerts, pour donner des concerts. C'est quelque chose qui me tient à cœur, parce que je trouve que faire vivre une chanson sur scène, c'est quand même ce qu'il y a de plus fort.
0: Merci beaucoup Clément Ronin d'avoir été avec nous dans Chansomania. C'était une première rencontre autour du micro et j'espère qu'il y en aura d'autres. J'aimerais qu'on se quitte en chanson. Je ne sais pas si tu es un habitué de l'émission ou c'est peut-être un peu la petite surprise, mais j'aime bien demander en fin d'interview un partage de chansons. Je ne sais pas, une chanson que tu écoutes en ce moment en boucle, ou alors une chanson qui te suit depuis très longtemps. On se quitte avec, voilà.
1: C'est difficile de choisir entre une chanson qui me suit depuis très longtemps ou une chanson qu'on écoute en boucle en ce moment. Je vais donner une chanson de Zazie qui s'appelle Sur toi, parce que pour moi c'est un bijou d'écriture, c'est vraiment, et puis surtout ça parle du fait d'écrire et écrire, que ce soit pour des livres, pour des chansons ou pour tout autre support, c'est quand même quelque chose qui anime beaucoup de personnes, et donc j'espère que certains découvriront cette chanson Sur toi de Zazie.
0: Eh bien, on se quitte avec Zazie. Merci beaucoup Clément Ronin. Je rappelle que tu as déjà deux singles qui sont sortis, qui sont disponibles partout sur toutes les plateformes, et on te suit sur tous les réseaux sociaux, Clément Ronin. Merci beaucoup et à très bientôt.
1: Merci à toi Seb, et merci à tous les auditeurs.

Oui, de l'énergie super ordinaire que l'on vient d'écouter donne le titre au troisième album du groupe Les Agités du Bocal. Faut que je me calme, l'album est sorti le 20 mars. Du rock humoristique complètement déjanté qui séduit d'ailleurs de plus en plus de monde dans les salles et différents festivals où le groupe se produit. Après Super Ordinaire, voici le titre Virelangue. De quoi s'amuser à bien articuler tout en sachant chasser sans son chien avec des pruneaux crus et des pruneaux cuits. Yes, j'y suis arrivé. Plus d'infos sur tous les réseaux sociaux des Agités du Bocal.

0: foutis.
1: Le 3 avril 2026 est sorti Manifeste, le tout nouvel EP de Sainte Nicole. Ce que je te propose, c'est d'en écouter tout de suite un titre, Faux mots de la vie. Allez, c'est parti.

C'est presque la fin de Chansomania. Je dis presque la fin parce que, comme d'habitude, il en reste une, c'est la chanson vinyle. On se quitte toujours en chanson vinyle. On se retrouve la semaine prochaine, même endroit, même heure, sur ta radio préférée. D'ici là, les podcasts faciles sur toutes les plateformes de podcasts et toutes les plateformes musicales. Tu cherches Chansomania, tu trouves Chansomania et tu peux même t'abonner à Chansomania. Comme ça, tu ne rateras plus un seul épisode de Chansomania. Ça va, est-ce que j'ai assez dit Chansomania ? Oui, je crois. Tu retrouves aussi pas mal d'infos sur le site sebdil.fr, cela s'écrit sebdihl.fr. Il y a aussi les réseaux sociaux, tout ça. Bref, plein d'occasions de se retrouver et puis même de s'échanger des petits mots, des messages, des bons plans chansons. Voilà, n'hésitons pas, échangeons, ça sert à ça. Allez, à la semaine prochaine et d'ici là, surtout, tu n'oublies pas de vivre en musique. On se quitte donc en chanson vinyle avec aujourd'hui France Gall, Des branches.

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0: Auditrices et auditeurs de Caladma Radio, bonjour. C'est l'heure de retrouver votre émission Les couleurs du monde. Et en ce joli mois de mai, notre émission s'intitule À l'aube du jeu et des mots, ou comment Baptiste Monveneur a réussi à allier foot et poésie. Alors, comme je viens de le dire, nous avons un invité et c'est Baptiste. Salut Baptiste.
1: Bonjour.
0: On est aussi en compagnie de Jean-François qui, en plus de faire la technique, va participer à l'émission.
2: Bonjour à tous.
0: Et on est aussi en compagnie d'Héloïse, qui est une élève du lycée et qui fait un petit stage avec nous aujourd'hui.
3: Bonjour.
0: Alors, évidemment, notre émission, elle va porter sur le livre de Baptiste. Et globalement, on va parler de foot, de littérature et puis de finalement, quel lien on peut faire entre les deux. Mais avant ça, c'est le moment, comme chaque émission, de notre chronique Nuances du Monde.
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3: De quoi vas-tu nous parler aujourd'hui, Emma ?
0: Eh bien, je vous avais déjà présenté Petit Pays de Gaël Faye lors de notre émission sur le Rwanda l'année dernière. Je reviens à cet auteur avec son deuxième roman intitulé Jacques Aranda, et ça commence comme ça. Stella s'était précipitée dans le jardin. Elle l'avait vu s'effondrer au sol. Son ami, son enfance, son univers. Les hommes aux machettes étaient sales, luisants de sueur, satisfaits d'eux-mêmes. Elle avait poussé un cri de terreur avant de tomber à genoux dans l'herbe, la main pressée sur son ventre, le visage en feu. Depuis ce jour, Stella est internée. Donc là, on commence à se dire, ça se passe pendant le génocide au Rwanda, cette histoire. Mais en fait, non. Si je continue un petit peu après, le médecin recommence avec ses questions. Il voudrait qu'elle parle. Il veut comprendre ce qui a provoqué son état. Elle n'ose rien dire. Elle vient d'une histoire qui lui a appris à ravaler ses émotions, à faire couler ses larmes dans son ventre. Le médecin insiste, Stella se claque mûre. Le cœur est un secret. Comment confier à cet homme que c'est à cause de l'arbre, de son arbre, son ami, son enfance, son univers, son jacaranda. Vous voyez, comme dans Petit Pays, que Gaël Faye nous parle du Rwanda. Alors il va nous parler du génocide, comme dans Petit Pays. Avec un regard demi-extérieur, puisque le narrateur a toujours vécu en France, mais que sa mère est rwandaise. Comme dans Petit Pays, on retrouve des éléments biographiques de Gaël Faye dans le personnage. Par exemple, sa mère est rwandaise, son père est français, il est en France au moment du génocide, mais avec de la famille au Rwanda. Mais sans pourtant que ce soit vraiment son histoire.
3: Mais alors, ça a l'air de beaucoup parler à Petit Pays. C'est quoi l'intérêt ?
0: Alors, l'intérêt de ce livre, c'est une bonne question, c'est que d'abord on a un point de vue plus extérieur sur le génocide, et au départ beaucoup plus détaché. Je vous lis un extrait. Le Rwanda est arrivé dans ma vie par la télévision, que nous regardions religieusement à l'heure du dîner. La première fois que le présentateur en avait parlé, je m'étais tournée instinctivement vers ma mère, tout excitée, presque content qu'il soit enfin question de son pays natal au journal télévisé. Mais elle n'avait pas réagi, complètement absorbée par les images qui défilaient à l'écran. Voyant ma fébrilité, mon père m'avait lancé un regard gêné et dissuasif. À la fin de l'émission, j'avais attendu de la part de ma mère une réaction qui n'était pas venue. Cette scène se répéta quasiment chaque soir. Des mois durant, un magma d'images de mort, de violence et d'exorde s'est déversé dans nos assiettes. Avant la diffusion, le présentateur prenait soin d'avertir que certains contenus étaient susceptibles de heurter la sensibilité des téléspectateurs. Nous restions ensuite silencieux. Nos regards fixant l'écran, nos fourchettes suspendues, figées comme des statues devant le spectacle de cette barbarie lointaine. Et un peu plus loin, chez nous, la sensibilité du téléspectateur était avalée comme une bouchée de silence. Ce qui finissait par m'affliger, de terribles maux de ventre. Je ne sais plus ce que je voulais vous dire. Ouais, voyez donc que pour l'instant, c'est une vision assez lointaine de ce qui se passe au Rwanda. Et vous voyez aussi qu'il n'y a pas beaucoup de communication dans cette famille. Et encore plus quand il s'agit du pays d'origine de la maman du narrateur, qui refuse vraiment catégoriquement de répondre aux questions.
3: Ah oui, au fait, qui est-ce qui raconte cette histoire ?
0: Eh bien, le narrateur, c'est Milan. Il est en sixième lors du génocide de 1994. Sa mère est Tutsi et une bonne partie de sa famille est massacrée par les Hutus cet été-là. Il reste cependant quelques membres et c'est l'un d'eux que Milan va rencontrer quelques semaines après. Je vous lis l'extrait. C'était la fin de l'été, un peu avant la rentrée scolaire. Mes parents ne m'avaient prévenu de rien. L'enfant se tenait debout au milieu du salon. Un petit garçon chétif, au regard apeuré. Un épais pansement recouvrait une partie de son crâne rasé. Il était complètement perdu. Et ma mère s'adressait à lui en Kinyarwanda en tentant de le rassurer. Penchée à hauteur de son visage, elle me pointait du doigt. J'entendais mon prénom parmi ces mots que je ne comprenais pas. Puis elle a dit « Milan, je te présente Claude. C'est mon neveu. » Cette phrase n'avait aucun sens pour moi. Et oui, parce que en effet, le Milan ne connaît pas vraiment l'histoire de sa mère. Et cet enfant, il arrive finalement dans la vie de Milan sans que rien ne lui soit expliqué. Mais il va assez vite quand même le considérer comme son frère, parce que finalement il a toujours rêvé d'avoir un frère. Et allez, je vais vous lire un petit extrait où il va, lors des nuits de panique de ce petit garçon, Claude, essayer de le calmer. Donc là, c'est la première nuit que Claude passe dans la maison. Il est sur un matelas à côté de dans la chambre de Milan. Et Milan dit « Je suis allongé sur son petit matelas. Et comme il dormait en chien de fusil, je me suis collé dans son dos. J'ai rabattu mon bras droit autour de lui. Il tremblait, continuait de sangloter et de gémir. Alors j'ai commencé à chuchoter des phrases rassurantes qui voulaient dire « N'aie pas peur, je suis là ». J'ai répété ces phrases au plus fort de ses convulsions. J'ai murmuré ces mots des centaines de fois jusqu'à ce qu'il se calme et que nos souffles finissent par lentement s'accorder. Au petit matin, ma mère nous a trouvés endormis sur le matelas, serrés l'un contre l'autre, comme des frères. Alors, je vous l'ai dit, dans ce livre, les émotions, elles passent un peu au second plan. On ne prend pas trop en compte finalement les ressentis des uns et des autres. Il se trouve que 2 ou 3 mois après son arrivée, Venantia, la mère de Milan, emmène Claude à Bruxelles pour faire des papiers. Et elle revient seule. On a retrouvé une trace de la famille de Claude et il est reparti au Rwanda. Ça sera une blessure immense pour Milan, même si, et je cite, « Après ça et pendant des années, on n'a plus jamais parlé de Claude à la maison. Il a disparu de nos vies aussi vite qu'il y était entré. »
3: Mais du coup, tu ne nous as pas beaucoup parlé du Rwanda pour l'instant.
0: Ça vient. En fait, Milan, il va s'y rendre une première fois en juillet 98. Donc ses parents viennent de divorcer, sa mère, elle doit repartir là-bas pour régler des affaires. Et il décide de l'accompagner. Il va rencontrer sa grand-mère Rosalie, ainsi que Eusébie, qui est une amie de sa mère et qui veille sur cet ancêtre qui a survécu comme elle. Eusébie a une fille, Stella. On y reviendra.
3: Et Claude, il revoit ?
0: Eh ben oui, tout à fait. Claude, c'est devenu un grand et beau garçon. Il va passer beaucoup de temps avec lui et avec son ami Sartre. Alors, c'est un pseudo en hommage à Jean-Paul. Sartre, il recueille des orphelins tutsis depuis le génocide, hein, et il les entretient grâce à des petits trafics, petits commerces de livres et de disques qu'il a récupérés lorsque les Blancs ont quitté le Rwanda au début du génocide. Et justement, il y a une scène plutôt amusante sur la couleur de peau. Donc, Milan est en train de se promener à Kigali avec Claude. Et puis, il dit « Mais pourquoi tout le monde me dévisage ?»« Quoi ? Bah, pourquoi tout le monde me fixe ? C'est flippant, pourquoi ils font ça ?»« Ah ça, c'est parce que t'es blanc. »« Blanc ? Bah, pas du tout, je suis aussi blanc que noir. Bah, »« Qu'est-ce que tu racontes ? T'es blanc, pur blanc, comme ta mère d'ailleurs. C'est une noire devenue blanche. » Mais n'importe quoi, ma mère est aussi noire que toi. Ta mère, rien qu'à ses manières, sa démarche, ses habits, on sait très bien qu'elle est blanche. C'est comme toi, tu peux pas le cacher. Faut accepter, c'est tout, pas besoin de se vexer. Mais je suis pas vexée, je dis simplement que je suis métisse. Quoi ? Je suis métisse. Ah oui, métisse. Oublie ça, t'es un Muzungu, blanc comme neige, c'est tout. Métisse, ça n'existe pas. En fait, la couleur de peau, c'est pas ce qui fait la personne. Et moi, ce que j'aime bien, c'est que Gaël Faye, il a vraiment le don d'écrire des choses profondes avec légèreté.
3: J'ai l'impression qu'on est encore qu'au tout début et on est déjà en 98. Il ne parle pas vraiment du génocide, alors ce roman ?
0: Eh ben, en fait, pas directement. Ici, il va surtout évoquer l'après, les séquelles, le procès. Comme le témoignage de Claude lors d'un procès organisé à Kigali. Alors vous savez, c'était des procès organisés par les habitants eux-mêmes, c'était un peu des sortes de tribunaux populaires. Et donc là, c'est le témoignage de Claude qu'on va entendre. Donc c'est Claude ici qui parle. Il dit « Mes cousines tremblaient et pleuraient, répétaient les noms de leurs parents, de Jésus-Marie et tous les saints. Maman était en face de moi, terrifiée, les yeux fermés, récitant 1000 prières. » Nous entendions les chants et les sifflets se rapprocher. Je ne voulais pas mourir. J'ai regardé maman. Son chapelet pendait à son cou. C'est là que j'ai vu le reflet. Je ne saurais pas dire si c'était un rayon de soleil ou un miracle, mais la lumière m'a éblouie et m'a réveillée. Je ne devais pas rester là. J'ai attendu que maman ouvre les yeux pour lui dire adieu. Elle ne l'a pas fait. J'ai lâché les mains des cousines et je me suis mis à courir droit devant. Mais je n'avais pas fait quelques mètres que le chat m'a barré la route. Je me souviens du rire qu'il y a eu, du cri de maman derrière moi, de la trajectoire de la lame, puis plus rien. J'ai repris connaissance plusieurs jours après chez une femme Hutu qui m'avait recueillie et avait soigné ma blessure, tout en me cachant de son mari qui faisait partie du groupe des tueurs. Alors, avec ces témoignages, on va aussi voir apparaître des envies de vengeance, des histoires cachées également parce que trop honteuses ou trop douloureuses. L'histoire de Stella, par exemple, dont j'ai parlé au début, et son lien avec Milan. Et puis, est-ce que Claude, finalement, va savoir ce qui est arrivé à sa famille ? Eh bien, vous le saurez en lisant « Jacaranda » de Gaël Faye.
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0: Auditrices et auditeurs, on est toujours dans l'émission « Couleurs du monde ». Et comme je vous l'ai annoncé tout à l'heure en introduction, on est en compagnie de Baptiste. Et donc, dans cette première partie, Baptiste, on va un peu parler de ton adolescence, qui est particulière, hein, puisque tu as passé ton adolescence à l'OL. Tu peux nous raconter un peu comment c'est arrivé, comment t'en es arrivé à ce niveau de foot.
1: Bah déjà, tout d'abord, j'ai commencé le foot très tôt, à 4 ans, dans le club de mon village. Okay. Et rapidement, j'ai une certaine passion qui m'a frappé. Et j'avais toujours cette envie de faire plus, d'aller plus loin, avec beaucoup d'objectifs. Et puis rapidement, j'ai rejoint le club de Villefranche, okay. Donc du FC Villefranche Beaujolais, où j'ai passé 3 ans. Et en fait, une année avant de rentrer à l'Olympique Lyonnais, j'ai un ami, Lenny Jouad, qui jouait également à Villefranche avec moi, ouais, qui a rejoint l'Olympique Lyonnais. Et je l'ai regardé, je lui ai dit, je te promets, l'année prochaine, je te rejoins.
0: Ok, donc c'était un défi finalement, en quelque sorte.
2: À ce moment-là, t'as quel âge à peu près ?
1: À ce moment-là, j'ai 10 ans. Donc, ah oui, donc je suis très jeune, ouais. Et quand je dis ça, en fait, je sais pas si je crois vraiment mes paroles, mais l'année qui suit, j'ai une force un peu nouvelle qui sait prendre moi, où chaque match, j'ai l'impression d'être meilleur encore et encore, je me mets énormément en avant, et rapidement, j'ai plusieurs clubs qui me supervisent, Saint-Etienne, l'OL, Montpellier, et Nantes, et donc okay, naturellement, des détections se mettent en place, mm-hmm, et l'OL me recrute, quoi.
2: Et ça, ah ouais, c'est ton choix logique parmi les autres clubs parce que tu es plutôt supporter de l'Olympique Lyonnais, j'imagine.
1: Oui, bah depuis petit, l'Olympique Lyonnais c'était vraiment mon club de cœur. Moi, j'allais à Gerland bien avant le Parc OL. Aujourd'hui, je vais au Groupama Stadium encore. Mmh. Et véritablement, quand je vois les photos enfants, j'ai toujours un maillot de l'OL. Donc c'était un peu un choix logique et géographiquement parce que je reste à côté, pas trop loin de la famille, et aussi parce que finalement j'ai un amour déjà inconditionnel pour ce club.
0: Ok. Et du coup, tu quittes ta famille là quand tu rentres à l'OL ?
1: Ouais, c'est ça. En fait, ce qui se passe, c'est que moi, je rentrais donc en cinquième. Mmh. J'allais sur ma 12e année. Ouais. Et on rentre en fait à l'internat de Saint-Louis-Saint-Bruno. Okay. Et donc là, à partir de ce moment-là, je quitte ma famille, je quitte le quotidien familial. Ma famille, ouais, était très présente par des appels, des messages, ou dès que j'en avais besoin, venait me chercher. Mais véritablement, c'est vrai qu'on quitte le quotidien familial. Ouais. Je pars de ma petite campagne, je me retrouve en ville, confronté à une nouvelle réalité entre sport et études dans un quotidien finalement qui est assez dense et assez rude.
0: Ouais, t'arrives à rentrer le week-end quand même ou non, j'imagine avec les matchs, pas toujours.
1: Il y avait quand même la possibilité de rentrer le week-end sur les premières années, donc quand j'étais encore au collège. Donc là, bah c'est un équilibre certain, hein, de revoir la famille, les parents, mon frère. Mm-hmm. Mais ça reste un quotidien particulier puisque finalement on a que 12 ans à ce moment-là.
0: Eh ouais, tout à fait.
2: T'étais donc à l'internat. C'est comment la vie à l'internat?
1: La vie en internat, c'est assez particulier parce qu'en fait, du jour au lendemain, on est habitué un peu à avoir les parents toujours à nos côtés, qui nous dictent un peu quoi faire, qui nous poussent pour les devoirs. Et du jour au lendemain, on se retrouve un peu livré à nous-mêmes, à devoir agir avec une parfaite autonomie et dans un milieu qui est parfois hostile, puisqu'on a des coéquipiers
2: très concurrentiels. Ouais, tes coéquipiers sont aussi ton concurrent finalement.
1: En fait, c'est ça la particularité, ouais, c'est qu'à l'Olympique Lyonnais, il y a une concurrence qui est monstre, mais en plus, on a un peu cette forme de peut-être rejet quand il y a un nouveau qui arrive, et donc on a des grands qui sont parfois à la limite du harcèlement, et dans ce milieu-là, comment exister? Et ben, il faut être capable de se faire respecter.
0: Ouais, bien sûr. Et à l'internat, vous étiez que des footeux ou il y avait aussi d'autres jeunes?
1: La particularité de Saint-Louis-Saint-Bruno, c'est que ça regroupe énormément de sportifs. Donc, on avait des basketteurs, on avait des nageurs, on avait des cyclistes, et nous, footballeurs. Mais donc, on était quand même dans un milieu très particulier, un peu un entre-soi, vraiment, ouais, de sportifs.
0: De compétition, quand même.
1: C'est ça.
0: Ok.
2: Et après, tu passes au lycée. C'est quel lycée qui s'occupe des joueurs de l'OL?
1: Et donc là, c'est une rupture profonde. C'est-à-dire que là, il y a un peu une séparation, puisqu'il y a ceux qui vont aller en bac général et d'autres qui vont aller plutôt en bac professionnel. Ceux qui sont en bac professionnel, ils sont à Saint-Louis-Saint-Bruno encore. Et nous, les bacs généraux, on était au lycée Lumière sur la première année. Puis le lycée a été internalisé. Okay. Et là, c'est la vraie rupture. Un lycée internalisé, c'est plus de possibilités de créer de nouvelles rencontres. L'entre-soi se renforce. On mange, on dort et on étudie avec les mêmes personnes.
0: Ouais, c'est-à-dire que vous quittez Saint-Louis-Saint-Bruno après la première année, c'est ça?
1: Moi, j'étais lycée Lumière. Ouais. Donc, un an après, je me retrouve au centre de formation, finalement, dormir au centre de formation.
0: Okay. Ah oui, okay.
2: Et il y a tout le temps à être au centre de formation.
1: C'est ça, et avec les mêmes personnes. Ouais. Et là, ça a été vraiment un changement majeur, puisque du coup, j'avais plus la possibilité de voir des personnes extérieures à l'Olympique Lyonnais. Ouais. Et il y avait un enseignement qui différait, puisqu'on était 6 dans ma classe.
0: Ah ouais.
1: Et dans mes enseignements de spécialité, donc notamment humanité, littérature, philosophie, j'étais seul avec mon professeur.
2: Ah oui, d'accord.
1: Donc, c'est la particularité.
0: Ouais. Ah ouais. Et t'avais l'aspect sport du coup. Enfin, il y a pas d'aspect sport.
1: Alors nous,
0: je sais pas si ça existe.
1: Nous, on passait les épreuves en candidat libre.
0: Ouais, okay.
1: Donc c'était un peu particulier, c'est-à-dire qu'on passait toutes les épreuves et même en fait le sport on n'en faisait même pas du tout de l'année et on faisait l'épreuve de fin d'année et fini.
2: Il me semble que t'étais un brillant élève d'après ce que j'ai entendu.
1: Effectivement pendant ces années je m'en suis plutôt bien sorti. C'était un peu particulier parce qu'on est dans un milieu où beaucoup de joueurs sont à fond sur l'aspect foot et moi j'avais vraiment cette volonté et cette envie profonde d'être animé par les deux et les études et le foot. Donc j'ai réussi à avoir mon bac mention très bien malgré des conditions de cours très particulières, puisque comme je t'ai dit, on passait toutes les épreuves et on avait des heures de cours qui étaient vraiment moindres.
2: Ça demande quand même une sacrée organisation pour réussir à bosser autant les cours à côté d'un foot qui est très physique, j'imagine. Tu t'organisais bien?
1: Ouais, bah comme je t'ai dit, depuis petit, il y avait cette autonomie que j'ai appris à acquérir. Et donc, en fait, au fur et à mesure, ça s'est imposé assez naturellement. Quand on avait des moments de creux, moi, finalement, ça comblait un vide que parfois je pouvais ressentir que de travailler, que de lire, que de creuser. Et la littérature, notamment dans l'aspect des cours, m'a beaucoup aidé puisque je lisais tellement que ça nourrissait aussi mes copies. Donc voilà.
0: Et du coup, en termes de proportion, cours, foot, c'était comment un peu, en gros?
1: Pour donner un ordre d'idée, sur une grosse journée, on est sur 2 heures de cours le matin, 2 heures d'entraînement le matin également, 2 heures de cours l'après-midi et 2 heures d'entraînement également l'après-midi, sur une grosse journée. Donc c'est assez équilibré.
0: Moitié-moitié, mais ça veut dire que par rapport à des élèves qui sont en filière générale,
2: il y a moins de cours finalement.
1: Ouais, c'est ça. Bah, un exemple, pour ce qui est des enseignements de spécialité, j'étais plutôt à 2-3 heures de cours par semaine.
0: Alors, 6 en terminale, 4 en première.
2: Et il y a autant de vacances ou il y a moins de vacances pour réussir à lisser tout ça sur l'année?
1: Il y a moins de vacances, c'est-à-dire que nous on faisait généralement une semaine de vacances scolaires et pas trop de vacances sportives. Mais c'est vrai que le centre de formation pour l'aspect purement sportif, là sur cet aspect-là, on rentrait très tôt l'été puisque j'ai des rentrées sportives le 12 juillet. Donc rapidement en fait, c'est énormément de sacrifices parce que du coup il y a plus de vacances,
0: plus de vacances d'été. Plus de vacances en fait, t'as 2 semaines début juillet et après terminé, c'est rebelote le foot.
1: C'est ça fini et il y a cet enchaînement encore et encore et à chaque fois dès qu'on s'arrête, on a un programme à suivre pour être en forme. Donc c'est vrai que c'est tout se résume un peu au football, vacances, quotidien.
0: OK. Et du coup, alors ça dure. Donc après ton bac, en fait, t'es encore resté là-bas ou comment ça s'est passé?
1: Donc ce qui s'est passé, c'est que moi, à 14 ans, j'ai signé un contrat aspirant professionnel. Donc un contrat qui me portait pour 3 ans, jusqu'à juin 2024. Et donc ce qui s'est passé, c'est qu'à la fin de mes 3 années, malheureusement, des années qui étaient assez compliquées, où j'ai connu beaucoup de blessures, un peu moins de temps de jeu, où je n'ai pas été conservé. Et donc à la fin de ces 3 années, on ne prolonge pas mon contrat. Et donc là, il y a le Parcoursup qui arrive, donc pour choisir qu'est-ce que je vais faire études et la nécessité de retrouver un nouveau club. Et en fait, ce moment-là, on a 2 échéances particulières. Je ne sais pas où je vais être. Je ne sais pas les études que je vais faire. Et donc, les études, j'opte pour une licence de droit à distance à l'Université Paris 1 Panthéon-Sorbonne. Et j'opte aussi pour un retour au FC Villefranche-Beaujolais, au niveau du sport. Un retour qui ne se passera pas exactement comme je l'avais souhaité, puisqu'aujourd'hui, je ne suis même plus à Villefranche.
0: D'accord.
1: Okay. Mais vous voyez, c'était une fin un peu particulière, puisqu'il fallait jongler entre les deux.
0: Ouais, c'est ça, compliqué de se projeter dans des études alors que tu ne sais même pas dans quel club tu vas être finalement, ça c'est... Ouais.
2: Pour revenir juste sur le contrat aspirant, c'est... qu'est-ce qu'il y a effectivement dans ces contrats aspirants alors?
1: En fait, le contrat aspirant, c'est un contrat...
2: d'exclusivité qui... un petit peu, non?
1: C'est un contrat, oui, voilà, un peu d'exclusivité, ouais. Dans le sens où déjà, nous, joueurs, on va être payés. Et ensuite, il y a un contrat, les clubs ne peuvent pas nous recruter. En fait, un autre club professionnel, s'il veut nous recruter, il faut qu'il paye 300 000 euros. C'est une estimation à peu près de nos coûts de formation. Donc, c'est un contrat de non-sollicitation qui nous porte sur plusieurs années et qui peut souvent aboutir soit sur un stagiaire professionnel, soit sur un contrat professionnel.
2: Ok. Et la blessure, ça devait être compliqué à gérer, non? J'imagine, seul dans le centre de formation, avec des soins particuliers, etc.
1: Oui, c'est ça. Comme je t'ai dit, j'ai eu d'innombrables blessures tout le long de ces années. Et en fait, on n'a jamais envie d'être blessé. Mmh. Et pourtant, ça arrive. Et pourtant, ça nous freine dans la progression. Donc, mentalement, c'est dur parce qu'on voit les autres avancer. On sait que c'est une compétition. Et on sait qu'on n'est plus capable de tenir tête. Et il y a aussi le regard des coachs vis-à-vis de ça. Les coachs qui, quand ils voient un joueur beaucoup blessé, petit à petit, il peut être délaissé, mis de côté. Mmh. Et puis à côté, en fait, on se dit que le quotidien peut être plus léger. Non, en fait, on fait encore plus d'entraînement en dehors, justement, des séances traditionnelles avec un staff médical d'excellence qui nous pousse pour qu'on revienne le plus vite et le mieux possible.
0: Ok, et du coup, psychologiquement, tu avais un suivi un peu parce que ça demande quand même un sacré mental.
1: Ce qu'il faut dire, c'est que l'aspect santé mentale dans le foot, c'est un énorme tabou. C'est-à-dire qu'aujourd'hui, il y a une cellule d'optimisation des habiletés mentales qui a été mise en place à l'Olympique Lyonnais. Mais si vous voulez, si on y allait de nous-mêmes, on était un peu considérés comme fous par les coéquipiers. C'est assez fou, mais c'est ce milieu où il ne faut pas montrer de faiblesse. Il faut être capable justement d'outrepasser la difficulté. Et donc moi, durant ces années-là, effectivement, moi j'ai pas eu la peur finalement de recourir à cette cellule-là, parce que je me suis toujours dit que c'était un moyen, justement, un levier pour que je devienne plus fort, pour que je me renforce et dépasser ce regard des autres. Donc oui, j'ai eu un accompagnement, mais je pense que l'accompagnement dans ces milieux-là n'est jamais suffisant finalement.
0: C'est compliqué en termes de visuel.
2: T'as des camarades de promo un peu connus, non? Qu'on percé dans le football professionnel?
1: Moi je suis un 2006, donc les joueurs commencent à émerger, mais actuellement des joueurs qui jouent avec l'équipe professionnelle, on a Calis Mera, qui pendant 6 années je l'ai côtoyé, on a Rémi Imbert qui commence un peu à jouer, Enzo Molebe qui est prêté à Montpellier, on a eu Mamadou Sarr que j'ai pu côtoyer au quotidien, qui est à Chelsea aujourd'hui, donc il y a des profils, les Cherki, les Barcola, je les ai croisés sans les côtoyer vraiment, mais c'est vrai que c'est un milieu, comme on l'a dit, élitiste. En plus, on est à l'OL qui est le meilleur, qui était pendant des années le meilleur centre de formation. Donc forcément, c'est une pression supplémentaire par rapport aux autres centres.
0: Ok. On va passer à une petite pause musicale et on se retrouve juste après ça.

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1: Tu te poses encore des questions? 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Et si je te suis depuis le début de ton aventure, c'est pour t'aider à comprendre ça. 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
2: On est toujours dans l'émission Couleurs du Monde, en compagnie de Baptiste Monveneur, qui nous a parlé dans une première partie de l'OL. Et donc là, on va changer un peu de thème, mais d'abord, dis-nous, qu'est-ce qu'on vient d'écouter ?
3: Alors, on vient d'écouter Une histoire étrange de Laylo, qui est un artiste qui m'a beaucoup marqué pendant ces années à l'Olympique Lyonnais, puisque dans Une histoire étrange, j'avais vraiment l'impression de retrouver véritablement le schéma que je vivais, cette quête, ces déceptions, la tristesse parfois, mais toujours cette volonté de passer au-dessus, de continuer d'avancer. Et donc, c'est une musique qui me donnait finalement un souffle de force pour continuer au quotidien à me battre. Et j'en parle beaucoup dans le livre qu'on évoquera après.
2: Ouais,
3: mais
2: aussi,
3: j'ai ces souvenirs sur le balcon à regarder les couchers de soleil, écouter cette musique et me dire, allez, demain, une nouvelle journée, on y retourne.
2: Ouais, ok, donc c'est vraiment une chanson vraiment particulière et qui t'a porté en fait pendant toutes ces années.
3: Ouais, clairement, c'est ça.
2: Ok.
4: Et comment tu t'es passionné littérature? Parce que pour quelqu'un qui est à fond dans le sport, c'est peut-être pas très commun.
3: Ouais, alors c'est un peu, j'ai envie de dire, c'est pas forcément un hasard, parce que quand j'étais petit, il m'arrivait de lire un peu et aussi même d'écrire. Mais en fait, durant mon année de troisième, j'ai rencontré un professeur qui m'a apporté, qui m'a déposé un peu la littérature, mais d'une nouvelle manière. Il dépassait vraiment le cadre académique et il offrait véritablement une dose d'humanité supplémentaire justement à la littérature.
2: Okay.
3: Et moi, d'un coup, je me suis dit, ok, pourquoi pas en discuter, pourquoi pas creuser, parce que c'est quelque chose de tellement vaste. Et donc, j'ai eu de nombreuses discussions avec ce professeur, je me suis mis à écrire dans mon agenda pendant les cours, dès que j'entendais un beau mot, essayer de faire de belles phrases.
2: Okay.
3: Et puis on a beaucoup discuté, il m'a prêté des livres et puis rapidement je me suis rué dans les bibliothèques à acheter tout et n'importe quoi, à ne rien comprendre parfois en lisant et à sentir justement cette beauté un peu me frapper, quoi.
5: Et quels livres ont pu être déclencheurs justement là-dedans?
3: Alors, je me souviens, l'un des, alors pas le premier, mais l'un des premiers qui m'a prêté, c'est Le Joueur d'échecs de Stefan Zweig.
2: Et
3: Le Joueur d'échecs de Stefan Zweig, qui est super, il me l'a prêté, c'était son exemplaire à noter.
2: Ah ouais.
3: Et je suis rentré dans ma chambre d'internat et je l'ai lu. Et en fait, j'ai compris déjà qu'on pouvait raconter des histoires, mais des histoires qui en plus pouvaient être engagées. Et puis peu à peu, Stefan Zweig, je me suis dit, ok, magnifique. Je me suis renseigné
5: sur ce qu'il a écrit.
3: Donc j'ai tout lu de Stefan Zweig, sur sa vie qui est marquante, qui est romanesque, qui est touchante. Et là, j'ai compris, ok, la littérature, c'est pas que l'école, la littérature, c'est bien plus grand.
2: Ah, c'est génial. Et tu veux donner le nom de ton prof?
3: Alors le professeur, c'est Jean-Louis Durier, qui était donc à Saint-Louis-Saint-Bruno, qui m'a beaucoup accompagné et qui notamment était il y a 2 semaines à la soirée de lancement de mon livre, et ça m'a fait grand plaisir, grand bonheur de le retrouver.
2: Bah ouais, c'est super. Et donc alors, t'as commencé par Zweig et après, ça a été quoi tes coups de cœur littéraires?
3: Eh ben, il y a un autre livre qui est arrivé cette même année et qui m'a profondément marqué et que je suis d'ailleurs en train de lire de nouveau en ce moment.
2: Ah.
3: C'est Martin Eden de Jack London.
2: Okay.
3: Martin Eden de Jack London qui, j'ai envie de dire, de nouveau a apporté un nouveau souffle, parce que indirectement, lointain, parce que j'ai pas la même vie que Martin Eden, mais je me reconnaissais aussi dans le personnage, justement, qui avait cette volonté d'apprendre, de s'élever, qui cultivait la beauté, l'authenticité, la volonté justement aussi d'écrire, cette passion, plus qu'une passion, une vocation.
2: Ouais.
3: Et en fait, véritablement, quand je l'ai lu, pareil, j'étais dans ma petite chambre d'internat, Saint-Louis-Saint-Bruno, au bord de ma fenêtre, à me dire, mais qu'est-ce que c'est beau, parce que c'est bien écrit. Et en plus, les images naissent naturellement à moi et à un nouvel exutoire qui arrivait, quoi.
5: Donc là, t'es au collège seulement. T'as 14 ans par là.
3: C'est ça, là,
5: t'as déjà une belle maturité, quand même.
3: C'est ça. Donc là, je suis en année de troisième. Et en fait, ce qui est assez intéressant, c'est que j'ai toujours eu depuis petit ce besoin mimétique un peu de faire de grandes choses, entre guillemets.
2: Ouais.
3: Cette volonté d'être footballeur professionnel et cette volonté maintenant d'écrire. Et donc en lisant Stefan Zweig, en lisant Jack London, je me suis dit, moi aussi j'ai envie d'écrire. Et c'était nul au début, c'était terriblement nul. Mais je prenais un plaisir à créer des histoires, à assembler des mots et à sentir que on pouvait s'évader de la réalité le temps de quelques heures.
2: Ouais, Du coup, dès la troisième, t'as commencé à écrire. Tu écrivais quoi? Des nouvelles, des romans
3: Donc là, en troisième, ouais, j'ai beaucoup commencé à écrire et ça a commencé justement, comme je t'ai dit, en cours. Dès que le professeur disait un mot que je connaissais pas trop, que je trouvais beau,
2: ah ouais, okay.
3: J'écrivais des sortes de maximes dans mon agenda que j'ai tout déchiré et jeté à la poubelle parce que je trouvais
2: ça
3: honteux.
2: Faut pas faire ça.
3: Mais j'ai aussi après commencé à écrire des petites nouvelles, des petits fragments de pensée. Et,
2: ouais.
3: Et en fait, c'était... Et puis, des fois, je me disais c'était des ébauches de romans, mais c'était beaucoup trop court pour être un roman.
2: Ouais, ouais, ouais.
3: Donc voilà, un peu touché à tout. Et puis, toutes ces années, j'ai continué sur ce chemin-là.
5: Et les thèmes que qui t'inspiraient n'avaient rien à voir avec le football ou des fois, il y avait des liens un petit peu?
3: Et ben justement, ça avait toujours rien à voir avec le football. Je pense que c'était besoin
5: de s'évader un peu.
3: Besoin de s'évader. Donc, ouais. On retrouvait des thèmes assez classiques pour l'âge adolescent. L'âge adolescent, l'amour, aussi l'amitié, parce qu'en fait, ce qui est important de dire, mais c'est que quand je suis parti de mon premier collège,
2: oui.
3: J'ai quitté un groupe d'amis jeunes que je n'ai jamais vraiment retrouvé, et il y avait un peu cette peur, cette crainte de nouveau perdre à cause du football, et donc peut-être que à travers l'écriture, j'essayais de pallier à ça, et l'écriture a comblé certains vides durant ces années.
2: Et alors, t'as dit que t'avais l'amour un peu des beaux mots. T'as des mots préférés, toi?
3: Alors, des mots préférés, j'aime beaucoup le mot authenticité.
2: Okay.
3: Alors, parce que c'est un mot, je trouve que par sa portée, il veut dire beaucoup de choses. Et,
2: ouais.
3: et je trouve que dans une époque où on est de plus en plus dans le paraître, dans un
2: Bien
3: milieu
2: sûr.
3: Comme le football où on
2: en
3: l'est
2: plus,
3: autant,
2: dans
3: l'authenticité.
2: Football, il y a beaucoup de superficialité.
3: C'est ça, l'authenticité, c'est très important. Et moi, je l'ai beaucoup, beaucoup utilisé dans le livre que je publie aussi. J'en parle beaucoup.
2: Ouais.
3: Et Martin Eden, je trouve que c'est aussi l'authenticité qui est mise en avant, au-delà de ces classes sociales qui peuvent parfois entretenir des préjugés qui sont malheureux et dangereux, oui. Puisqu'ils clivent.
2: Ouais, tout à fait.
5: Super, c'est bien.
2: Ouais.
5: On va pas tarder de faire une deuxième pause, mais on a encore 2 minutes pour.
2: Ouais. Ok. Et ben, alors j'ai encore une petite question. T'as dit que la littérature, ça te permettait de t'évader, tout ça, mais t'as aussi parlé de littérature engagée. Est-ce que du coup pour toi, parce que c'est compliqué d'être engagé dans le foot, c'est un peu assez perso finalement le foot. Est-ce que du coup tu penses que la littérature, au contraire, c'est quelque chose qui t'a permis de t'ouvrir vers les autres quand le foot c'est quand même quelque chose qui tourne beaucoup autour de soi?
3: Ouais, alors aujourd'hui l'un de mes grand combat entre grosses guillemets encore, mais c'est vraiment de prôner l'ouverture aussi auprès des directeurs de centres de formation. Lundi, j'étais avec le directeur du centre de formation de Lorient, où on échangeait sur ce sujet-là, et je disais que l'ouverture était très importante parce qu'elle permettait justement de casser ce préjugé qui dit il y a que le foot dans la vie et que si on échoue dans le foot, finalement on échoue un peu notre vie. C'est ce qu'on peut penser. Et donc la littérature, j'ai l'impression qu'il y a vraiment un caractère universel puisque il y a finalement autant d'histoires que d'auteurs, il y a autant de livres, il y a autant d'histoires que de livres publiés, et à chaque fois, on a véritablement des messages beaux qui peuvent être passés, des messages d'espoir, parfois des messages aussi de désespoir, de parler de la réalité et de comment y pallier. Et je pense que la littérature, c'est un levier magnifique pour aussi développer cette empathie, cette compassion qui parfois nous manque cruellement.
5: Et puis c'est important de revenir sur les centres de formation. Il y a beaucoup de candidats, mais très peu d'élus au final pour la carrière professionnelle. La norme, c'est d'échouer au centre de formation. Donc effectivement, il faut réussir à trouver autre chose à derrière, et c'est bien d'avoir ce ressort. Bon.
2: Et je me demandais par rapport à tes camarades de footeux, ils te regardent un peu comme un ovni, ou est-ce que t'as pu leur donner un peu ce goût-là aussi
3: Et ben justement, c'est... Je le disais, il y a ce côté où on a besoin à un moment de se faire respecter, et donc on va avoir justement entre mes coéquipiers et moi une forme de respect réciproque qui fait que quand moi j'arrive avec la littérature, quand je lis un livre dans le bus ou dans le vestiaire, je suis pas regardé comme un extraterrestre, je suis regardé, respecté, considéré. Et j'ai même une fois un coéquipier qui est venu dans ma chambre et qui me dit: est-ce que tu peux me prêter un livre? Je lui ai prêté Le joueur d'échecs de Stefan Zweig. Il m'a dit: ne le dis pas aux autres. Et j'ai même un coéquipier de chambre avec qui j'étais et où tous les soirs on se lisait en fait un poème des Contemplations de Victor Hugo à voix haute. On partageait ce petit moment ensemble, et je trouve que c'est toute la beauté aussi de la littérature, c'est le partage.
2: Mais vous étiez qu'un petit groupe, c'était
3: minoritaire. Mais au niveau par contre des staffs, donc que ce soit coach, même les cuistots ou le staff médical, là on s'échangeait souvent des livres, on avait des petites discussions entre deux entraînements ou dans les couloirs. Donc malgré tout, la littérature était un peu présente au sein du centre de formation de l'Olympique Lyonnais.
2: Ok, et il va être temps de passer à une deuxième pause musicale.

0: prochaine.
1: Auditrices et auditeurs de Calanma Radio, on est toujours dans l'émission du mois de mai de Couleurs du Monde en compagnie de Baptiste, de Jean-François et de Louise. Et on vient d'écouter une chanson, dis-nous de quoi il s'agit.
2: Donc Monde de Luigi, c'est une musique que j'ai énormément écoutée pendant ma dernière année au centre de formation de l'OL.
1: Ouais.
2: Les matins en me levant, toujours sur l'enceinte. Et c'était vraiment une sensation particulière aussi de cette image. Il dit beaucoup rêver d'être un grand de ce monde. Et l'image de dire que toutes ces jeunes années, en fait, on a cet objectif de devenir footballeur professionnel, mais finalement indirectement aussi de devenir quelqu'un. Ouais. Parfois, on le fait plus pour cette image-là que peut-être pour une passion propre.
1: Ouais.
2: Et donc, c'est cette image de dire, ça me parlait parce que ça faisait écho de répéter en boucle. Est-ce qu'un jour je pourrais devenir parmi les grands de ce monde? Je pense que beaucoup en rêvent, mais pourquoi en fait?
1: Ok, et donc ça t'a fait réfléchir.
2: Ça m'a fait écho et réfléchir, oui.
1: Ok.
3: Le foot, c'est presque fini. Tu fais quoi maintenant? T'as quoi comme projet?
2: Aujourd'hui, je mène plusieurs choses de fond. Alors déjà, sur l'aspect foot, je joue plutôt pour le loisir aujourd'hui au club de Misérieux-Trévoux. J'entraîne aussi des enfants de 6 à 10 ans au club de Saône-Franc-Lyonnais, donc à Caillou.
1: Okay.
2: Et puis à côté, je fais des études de droit à l'université Panthéon-Sorbonne, comme je t'ai dit tout à l'heure, en distance. Et puis, bien sûr, je continue à mener les projets littéraires. Et le 24 avril dernier est notamment sorti mon premier livre intitulé « À l'aube du jeu et des mots » qui retrace mes jeunes années en centre de formation entre littérature et football. Raconter les dessous, les coulisses d'un monde qu'on connaît que trop peu finalement.
1: Ouais.
2: Et l'idée première, c'était de raconter le centre de formation pendant le centre de formation par un jeune de centre de formation, quelque chose qui n'avait jamais été fait auparavant.
1: Ok, et donc ce livre, tu l'as commencé quand tu étais déjà au centre de formation ou tu t'y es mis après?
2: J'ai ce souvenir le 12 juillet 2023. Je viens de rentrer au centre de formation, un peu le moral dans les chaussettes parce que tout le monde part en vacances et moi je retourne au centre de formation.
1: Et,
2: et là, j'ai mon coach Jérémy Préchet 3 jours après. Donc Jérémy Bréchet qui est coach professionnel à Lille, ancien footballeur professionnel,
4: joueur de l'OL,
2: De l'OL qui a gagné des titres, qui a international français également, et qui me dit déjà que ça va être très compliqué que je sois conservé à la fin de l'année au vu des années qui ont précédé à cause de mes blessures, du retard que j'avais emmagasiné.
1: Ouais.
2: Et il me dit tu devrais écrire sur le centre de formation.
1: Okay.
2: Et là, à ce moment-là, je suis un peu réticent, mais je commence quand même à écrire des ébauches. Et quelques mois plus tard, lorsqu'il m'annonce en novembre, de manière un peu officieuse, que je ne serai pas un joueur de l'OL pour l'année d'après, je rentre dans ma chambre, j'appelle, personne ne répond, et j'appelle finalement ma fidèle amie qui est la littérature, et je me mets à écrire ce livre à 17 ans. Et donc j'écris des moments dans le feu de l'action, les émotions à vif, et même parfois avec la rancœur du moment de se dire mais pourquoi l'incompréhension.
1: Il y a une déception en fait, et finalement tu l'as couché sur le papier.
2: C'est ça. Lundi dernier, j'étais dans une émission où on me disait mais est-ce que l'écriture était une thérapie? Et en fait, on parlait avec d'autres générations, mais qui étaient également passées par le centre de formation de l'Olympique Lyonnais, qui ont plusieurs dizaines d'années de plus que moi, et qui disaient que des fois, pour se remettre du centre de formation, il faut des années, des dizaines d'années, et que peut-être que moi, ce livre, il m'a fait gagner du temps.
4: Accélérer.
1: Et
4: tu l'as écrit en combien de temps alors ce livre?
2: Alors le livre, je l'ai écrit en 2 ans et demi. C'est un processus qui est long parce qu'il faut écrire, réécrire, relire. Puis après, il faut trouver l'éditeur, puis après, il faut travailler avec l'éditeur.
1: Ouais.
2: Donc, je l'ai commencé pendant mes années à l'Olympique Lyonnais. Et sur les c'est 1 an et demi depuis que je suis plus à l'OL, j'ai travaillé, j'ai peaufiné, j'ai cherché véritablement à être le plus fidèle possible et à essayer de parler au plus de monde possible également.
1: Ouais, et à l'Olympique Lyonnais, ça leur pose pas de soucis? Ils étaient plutôt ok, contents? Comment ils ont réagi à cette annonce de
2: ils le savaient pas vraiment finalement. Le staff le savait parce qu'on en discutait entre nous, mais à l'échelle qui pourrait poser problème, donc peut-être de la direction. Ils le savaient pas forcément.
1: D'accord.
2: Mais ces derniers temps, quand ça a commencé à plus parler, plus sortir, j'ai eu la direction qui m'a contacté pour venir d'ailleurs à la soirée de lancement de mon livre, faire une vidéo.
1: D'accord.
2: Donc il y a vraiment cette volonté finalement de réconciliation, de montrer, parce que le but du livre, c'est pas d'attaquer l'Olympique Lyonnais, c'est de mettre en avant une expérience de vie, une expérience de vie qui peut être rude mais qui peut apporter aussi des choses formidables.
1: Ouais.
2: Et donc l'OL l'a plutôt bien accueilli et j'étais très heureux de retrouver des dirigeants et coachs qui ont marqué ces jeunes années de vie et qui ont remémoré de magnifiques souvenirs.
1: Super.
4: Ouais, top.
1: Est-ce que du coup, quand tu as écrit, est-ce que tu as écrit un peu dans l'ordre? Ou est-ce que tu as écrit comme ça venait?
4: Avec des thèmes un peu, ou
0: ouais. C'est chronologique ou thématique?
1: Parce que du coup, alors il faut quand même qu'on dise aux auditeurs, aux auditrices que c'était un choix, on l'a pas encore lu nous. Donc on découvre comme vous, auditrices et auditeurs, et on espère bien que comme nous, vous allez aller l'acheter après.
2: Alors sur le livre, il a été écrit de manière chronologique, de raconter de mes jeunes années, même avant l'OL en fait, pour poser les bases, les fondements et de ma personnalité.
1: Comment t'en étais arrivé
2: et
1: là?
2: Comment j'en suis arrivé là? Et puis en fait, au fur et à mesure, il y a quand même donc 5 parties qui développent justement toutes ces années, d'une partie de commencement à la rupture avec la rentrée à l'Olympique Lyonnais, à ces difficultés qui jalonnent. Et puis il y a un fil rouge un peu qui est la personnification de Madame Littérature et Monsieur Football. Okay. Comment ces deux mondes opposés finalement, ces deux passions antinomiques arrivent à être source de complémentarité. Ouais. Et comment en fait on recherche un équilibre entre les deux milieux qui ont tout pour s'opposer. Mmh. Et en fait le livre c'est aussi ça, c'est une illustration d'une quête d'équilibre entre le football et la littérature.
1: C'est génial.
3: Les passages que tu avais écrits du coup en étant à l'OL, tu les as gardés dans ton livre ou tu les as modifiés, repris
2: Alors sur les passages que j'ai écrits quand j'étais à l'OL, je les ai tous gardés en fait. Et comme je te dis, il y a des passages qui sont écrits à vif. Ça veut dire que le jour où on m'annonce que je suis pas gardé, je monte dans ma chambre, j'écris le passage. Il y a aussi eu un moment où j'ai été en milieu de saison au Monaco qui a approché mes agents. Mmh. Et avec la possibilité que ça se fasse, et finalement ça ne s'est pas fait, ouais. Et j'écris de nouveau dans le feu de l'action. Mmh. Donc en fait, je trouve qu'il y a cette particularité dans l'ouvrage où on

0: Aujourd'hui, on a énormément de témoignages de carrières réussies, mais qui sont écrits avec 10, 15 ans de recul. Mmh. Ouais. Moi, j'ai voulu justement briser ce recul pour dire non, mais il faut pas polir, il faut pas montrer justement que les beaux aspects, parce que si j'écrivais le livre maintenant, il serait peut-être beaucoup plus positif que ce que je l'ai écrit, bien qu'il est positif, mais il y aurait véritablement une image différente.
1: Mmh. Ouais, là, en fait, tu parlais d'authenticité tout à l'heure, et j'ai l'impression que t'es complètement dans l'authenticité parce que t'es dans le vif de l'action et sur le sujet. Et du coup, là, tout le moment où t'as peaufiné le livre, etc., c'était en parallèle de tes études de droit. Du coup, t'as vraiment mené les deux de front.
0: Ouais, c'est ça. J'avais même mené, je dirais, trois choses de front, puisque j'étais encore joueur à Villefranche sur le gros du travail. Ouais. Donc, j'avais un quotidien où je m'entraînais énormément. J'avais des cours à mener. Mmh. Et puis, le manuscrit, véritablement, à peaufiner, c'était plus de peaufiner, de réécrire.
1: Ouais, c'était de la relecture. T'avais déjà écrit le plus gros.
0: J'avais écrit le plus gros. Alors, bien sûr, il y a des repassages. Il y a de la réécriture qui a été faite. Moi, j'ai le souvenir, juste avant de conclure et d'envoyer le manuscrit final à mon éditeur, je me suis enfermé deux jours, un peu comme le cliché de l'écrivain, couper les réseaux sociaux et vraiment lire à voix haute tout le texte et essayer de m'en imprégner et trouver à quel moment on pourrait peaufiner, enlever la virgule ou rajouter une phrase. Et voilà. Et puis avec les discussions qui sont survenues aussi sur les derniers mois, dernières années, ça m'a permis de rajouter des éléments qui étaient, je le pense, pertinents pour parler au plus grand nombre.
2: Et est-ce que tu as senti le besoin de demander de l'aide à tes profs, par exemple, ou à d'autres personnes, ou tu as vraiment fait ça tout seul?
0: Et ben en fait, ce qui s'est passé, c'est que j'avais énormément de doutes. Mmh. Énormément de doutes sur l'écriture. Et en fait, déjà, j'aimais pas trop l'idée de parler de moi, de mon expérience personnelle. Et il y a ce prof de troisième, Monsieur Durier, que j'ai appelé et qui me dit, Baptiste, c'est quand on parle le mieux de soi qu'on parle le mieux des autres. Là, déjà, ça a brisé une première barrière de dire, OK, là, maintenant, je vais travailler vraiment en parlant en mon nom. Bien sûr, j'ai, entre la première version et la dernière, j'ai enlevé des choses trop personnelles. Et puis après, il y a eu un deuxième passage qui m'a beaucoup soutenu, c'est ma professeure Valérie Porteret, qui est une historienne qui a sorti un livre notamment sur le sauvetage des enfants de Vénissieux dans la région. À qui j'ai transmis le manuscrit et qui de nouveau m'a beaucoup encouragé. Elle m'a pas fait forcément de correction, mais elle m'a dit mais il faut que tu fonces, la publication est possible. Et donc il y a eu des personnes qui par intermittence sont arrivées, qui ont apporté une touche et de confiance, et pour la mère d'une amie qui m'a notamment un peu aidé à corriger avant la version que j'ai envoyée, bien sûr, à mon éditeur, où là on travaille avec un professionnel pour toucher tout ça.
1: Ouais, ok. En fait, t'avais eu besoin que quelqu'un te dise, mais si, c'est, tu peux le faire, ça fonctionne.
2: Te lance vraiment, quoi. Te donne vraiment bien confiance.
0: Ouais, bah, c'est ça, parce qu'on est à un âge où c'est dur aussi de prendre ce genre de responsabilité. Et puis, j'ai tendance à. C'est ma professeure qui disait ça, mais j'ai repris l'expression. C'est, on a des petites étoiles qui arrivent dans notre vie et qui nous permettent justement de prendre des initiatives, de passer la peur, parce qu'il y a toujours une crainte en fait qui reste. Et puis aujourd'hui, quand je vois ce qui se passe depuis deux semaines, les retours que j'ai, les appels, les échanges, je me dis ok, bah finalement j'ai bien fait de passer au-dessus de cette crainte, parce que toutes les idées mauvaises que je m'en faisais finalement ne sont pas là.
2: Et ce travail avec l'éditeur, ça dure combien de temps? Qu'est-ce qui se passe concrètement?
0: Et ben en fait, le premier rendez-vous, il est arrivé en avril 2025. Donc là, on a échangé un peu sur le sujet en lui-même. Alors déjà, l'éditeur, il a pas devant moi, mais il a dû rigoler quand il a dû voir un jeune de 19 ans arriver. Ouais. Et puis, c'est ce qu'il disait pendant le discours à la soirée d'inauguration. Il disait, mais en fait, au début, je me suis dit, mais un jeune de 19 ans qui écrit, mais qu'est-ce que je vais lire? Il a lu les premiers chapitres, il a été élogieux. Et puis rapidement, en fait, il y a la signature du contrat. Et puis, il y a un rétro-planning qui se met en place avant de travailler avec un correcteur attitré qui va envoyer des épreuves, voilà, où on s'échange les épreuves, on retouche des passages. Mais c'est vrai que c'est assez léger. Hein, sur le texte en lui-même, il y a très peu qui finalement a changé.
2: Ouais, ça peut être dur, ça, des fois, de voir des correctifs alors qu'on a envie vraiment de mettre sa vie.
0: C'est ça. Et puis, moi, justement, sur cet aspect-là, j'ai eu, je trouve, assez peu de correctifs qui m'ont permis d'enlever des gros blocs ou quoi. Il y en a très, très peu. C'est très fidèle.
1: Ouais, t'as l'impression qu'on t'a vraiment laissé libre d'écrire tout ce que t'avais envie d'écrire.
0: Clairement.
2: Tu peux peut-être évoquer le nom de l'éditeur parce qu'on l'a pas cité encore.
1: C'est vrai.
0: Bien sûr. Donc, l'éditeur, c'est les éditions des passionnés de bouquins. Donc, qui est une petite maison d'édition indépendante dans la région qui publie beaucoup de livres depuis des années. Et donc, je tiens à remercier Guillaume Deuil-Freddy qui m'a fait énormément confiance et qui m'a beaucoup apporté dans ce processus.
1: Ok. Et alors, donc là, tu fais des études de droit, mais on voit bien que bah, tu as écrit un premier livre. Comment tu envisages la suite entre foot, littérature, droit, comment tu vois les choses?
0: J'ai envie de dire que c'est toujours difficile de choisir, mais choisir est un privilège. Et donc, pour l'instant, je fais le choix de l'indécision, de plutôt rester comme ça, et donc toujours mener les études, parce que c'est aussi peut-être le cas.

0: de mon avenir professionnel, ouais. Garder cette littérature plutôt en toile de fond pour dire bah c'est ma passion, j'ai pas envie de transformer ça en un peu comme le foot l'a été par le passé en enjeu professionnel plus qu'un plaisir personnel.
1: Ouais, en gros, tu te dis pas je vais être écrivain pour l'instant,
0: c'est pas ton... Je me dis pas, bien sûr, j'écris en continu, ouais. C'est sûr, et encore une fois quand on me demande si je vais publier de nouveau, si j'estime qu'il y a quelque chose qui a vocation à être publié, à être partagé, ça sera le cas.
1: Ouais.
2: Et tu écris encore là un petit peu?
0: Justement pour confirmer, bah là j'ai écrit un recueil de nouvelles sur les dernières années qui regroupe aussi des écrits que j'ai fait à l'Olympique Lyonnais.
1: D'accord.
0: Et ce qui sera publié, je ne sais pas. Je travaille aussi sur sur divers projets d'écriture. J'aime bien aussi garder, ne pas trop en dire parce que j'ai l'impression de trahir ces histoires-là, mais bien sûr qu'il y a des projets en cours. Là avec la publication du livre, j'écris un peu moins entre les partiels et la promotion, c'est un peu compliqué. Mais cet été, c'est sûr que j'avancerai.
1: OK. Très bien.
2: Et dans le droit, quel futur tu vois ?
0: Ben dans le droit, tous les jours, je me pose la question, est-ce que je suis au bon endroit ? J'aime ce que je fais, c'est très stimulant intellectuellement, mais il y a toujours, en fait, comme je t'ai dit, on a un âge, en fait, on ne sait jamais ce qu'on veut faire.
1: Ouais.
0: Surtout dans le droit, il y a une multitude de métiers, ça touche à énormément de choses, mais peut-être que, comme ça l'a été par le passé avec la littérature, peut-être que je tomberai sur une branche de droit ou sur une profession qui me tombera un peu dessus et qui me dira, OK, plus qu'une profession, c'est une vocation également.
1: D'accord. Bon, finalement, t'es un garçon de vocation entre foot, littérature, et puis là, tu sais pas trop.
0: C'est ça, je pense que c'est important parce que, comme je le dis, le cœur a souvent dicté mes choix, la tête n'a fait que le regretter. C'est une phrase que je dis dans le livre, et je pense que je veux garder cette idée de dire, avançons avec le cœur. Et en faisant ça, en fait, on peut regretter, mais finalement, regretter quoi? D'avoir suivi son envie profonde. Je pense que c'est plutôt un beau regret.
1: Ouais, donc pas de regret pour toi.
0: Aucun.
2: Super de nous avoir donné envie de lire ton livre. Tu peux nous rappeler où on peut le trouver ?
0: Alors le livre, il est disponible actuellement sur la Fnac, sur Amazon, à Cultura, et s'il continue de plutôt bien se vendre, je pense qu'il sera même disponible en magasin directement en physique. Il est notamment pour les habitants de Villefranche à la librairie de Velay, est également à la librairie de Trévoux.
1: D'accord.
0: Donc il est un peu dans le coin, et puis bien sûr on peut se le procurer sur le site aussi de mon éditeur, édition des passionnés de bouquins, où le livre est bien évidemment présent.
1: Alors, je rappelle le titre, donc c'est « À l'aube du jeu et des mots » de Baptiste Monveneur, et on te remercie beaucoup Baptiste pour le temps que tu nous as consacré, c'était vraiment chouette, et on a, je sais pas toi Jean-François et Louise, mais moi j'ai vraiment envie de le lire, et pourtant à la base le foot c'est pas mon truc, mais là vraiment merci beaucoup Baptiste.
0: Et merci beaucoup de m'avoir reçu.
1: Auditrice et auditeur de Calade, on se retrouve le mois prochain.
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